0: À tous les Maliens qui nous écoutent, c'était Salif Keita, la chanson de Biffé. Et ça y est, c'est le moment de se bagarrer.
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0: Le battle de Fais ton boucan, vous connaissez maintenant, hein, y a un thème à chaque fois. Delia et moi choisissons un titre en fonction de ce thème et la meilleure chanson gagne tout simplement. En vrai, j'ai même plus envie de jouer.
4: Je sais,
0: non, mais c'est
4: triste.
0: Plus drôle 5.
4: Mais je sens qu'aujourd'hui, c'est ton jour.
0: Tu crois ?
4: Ouais, je pense.
0: À chaque fois, on dit ça.
4: Non, je pense que c'est bon.
0: Laisse tomber.
4: C'est ton jour aujourd'hui.
0: Si vous voulez être juge, envoyez-nous battle sur WhatsApp au 00 336 37 42 62 24.
4: Et oui, et pour jouer, notre juge aujourd'hui, c'est Aboubacar qui nous appelle de Conakry. Salut!
5: Salut tout le monde, j'espère que vous allez bien.
0: Yeah, ça va, super. En tout cas, merci d'être avec nous. J'espère que tu vas voter pour moi.
4: Je pense que.
0: Je suis un peu déprimé.
5: Ah, j'espère, hein, tu vas me proposer aussi. C'est une très bonne chose.
4: tu vois, Aboubacar, il vote pas comme ça, il vote pas à l'aveugle.
0: Ouais.
4: Il attend quand même d'entendre des propositions, mm-hmm. Après il se décide.
0: Aboubacar, le thème c'est sécurité, hein. C'est quelque chose qui te parle, toi ?
5: Beaucoup, parce que je veux être en sécurité partout où je suis.
4: D'accord. Bien sûr. Tu as raison.
0: Ça, c'est tout le monde.
4: Aboubacar, moi, je vais choisir le thème de la sécurité amoureuse. Tu sais, quand une personne, elle est prête à franchir tous les obstacles pour conquérir la personne de son cœur. Écoute, Aboubacar, j'ai choisi ça.

0: t'ai fait plaisir.
1: Je t'ai dit que je me faisais plaisir aujourd'hui.
0: Non, ah, mais ouais. Parce que t'as dit sécurité amoureuse. La dernière fois, c'était quoi le thème? L'indépendance amoureuse aussi. En fait, à chaque fois, il y a un thème, tu rajoutes amoureuse après.
1: Je suis amoureuse, une amoureuse de l'amour. T'en as pensé quoi, Aboubacar, avant que James y joue?
2: Bon, je vais laisser écouter l'autre. Oh,
0: j'aime bien quand ça commence comme ça. Non, Aboubacar, tu sais quoi? Qui dit security, dit sécurité, pardon. Je vais faire l'anglais, je vais faire le nigérian.
1: Security,
0: dit
1: du
0: aussi
1: coup
0: danger.

0: Il était dur, ce thème.
1: Il était dur. Attends, mais comment ça, il était dur? Là, on vient d'écouter P-Square, la chanson Danger.
0: Ouais, mais je la connaissais pas, cette chanson.
1: Ah bah, c'est toi aussi pour réviser.
0: Pour être honnête avec toi.
1: Yeah.
0: Voilà, Aboubakar, tu as nos deux propositions.
1: Aboubakar, attends, je fais une petite prière avant. C'est bon, tu peux.

0: voté.
1: J'ai mis de l'eau bénite sur toi.
0: Voilà.
1: Tu votes pour qui?
2: Je peux faire mon choix?
1: Oui, tu
0: Vas-y.
1: Peux.
0: Vas-y.
2: J'aime la chanson Bissère, du coup.
0: Merci.
1: La remontada.
0: Ça, c'est petite dédicace à ma maman qui me faisait écouter ça quand j'étais petit. Danger, Bisquet. J'étais obligé de gagner avec ça. Bon, en vrai, je vais pas faire le malin parce que vas-y, après, la route tourne beaucoup trop vite.
1: Allez,

0: Et je sais que ça rappelle des souvenirs à Maury là qui est en Vésie là.
1: Ah, elle est là, j'ai pas vu.
0: Bouger la tête.
1: Ah, ok, ok. D'accord. Ah, j'ai vu, ça y est. Aboubacar, t'es toujours là?
2: Oui, je suis là.
1: Ok.
0: Merci. Merci, Aboubacar.
1: Est-ce que tu veux passer un big up à quelqu'un, Aboubacar?
2: Bien sûr, je vais faire un grand big up à toute la Guinée. Et un big up à mes parents. Et à mon artiste Amaza qui prépare bientôt son deuxième album. Oh, c'est right. Le meilleur album de l'année 2024 en Guinée, au Victor de la musique, et qui prépare un second album bientôt qui sera sur le marché.
1: Ok, alors on a justement une tradition, c'est que le juge nous propose un thème. Est-ce que tu as un thème à nous proposer?
0: Prochain thème.
2: Le prochain thème, je vais parler d'égalité.
0: Égalité okay.
2: Entre les peuples.
1: D'accord, ah, c'est beau.
0: Égalité pour les peuples, equality comme on dit.
1: Equality.
0: Je vais faire le digérion, ça y est.
1: Merci beaucoup Aboubacar. Et si vous souhaitez être juge comme lui, vous envoyez le mot battle sur WhatsApp au numéro suivant 00336 37 42 62 24. À bientôt Aboubacar, salut.
0: Salut.
2: Merci à toute la team, merci, gros bisous à vous.
0: Allez, c'est le moment d'accueillir Maury. Allez, viens.

0: internationale.
1: Et c'est l'heure de retrouver quelqu'un. Ça me fait plaisir de voir cette personne. Maury Touré, notre vieux père, tu nous avais manqué.
2: Oui, mais je suis là.
1: Tu étais où?
2: J'étais dans l'autre côté de la chambre, là-bas.
1: Ah bon?
2: La maison est trop grande là. Le temps de tourner un peu là, je reviens là.
1: C'est ça, les petites maisons, c'est bien.
2: Voilà. Je suis content aussi de vous retrouver. Hein.
1: Yes, ouais. Carrément.
2: Voilà, votre jovialité, votre joie, ça me manquait aussi. Hein.
1: Yeah, et en plus, tu nous retrouves pour une journée spéciale, le 22 septembre, fête nationale du Mali.
2: Voilà, le Mali qui va fêter son indépendance. Pas l'indépendance, mais voilà, c'est aussi ça aussi, ce pays qui se mue en fonction du temps, en fonction aussi de ses péripéties, en fonction de ses problèmes, mais en fonction aussi de ses espoirs. Et en parlant d'espoir, c'est aussi ces jeunes musiciens qui racontent le quotidien du Mali, les difficultés du Mali, mais aussi qui projettent cette nouvelle génération sur le futur. Parce que j'ai dit que ceux qui sont là aujourd'hui travaillent pour que les générations futures puissent avoir un pays tranquille, un pays dans une stabilité. Et donc, ce pays, Bonamala, est en train de faire son histoire. Ouais. Et ces jeunes artistes musiciens que je vais vous présenter aujourd'hui, c'est ceux-là aussi qui vont faire l'histoire du Mali aujourd'hui et demain.
3: Pourquoi tu les as sélectionnés, eux, ces artistes-là qu'on va écouter, particulier?
2: C'est eux qui sont fredonnés dans tous les recoins de Bamako, dans les grains. Les grains, c'est un peu ces rencontres de camarades au coin de la maison. Tu vois, il y a deux ou trois, quatre concessions. Chacun voit un tabouret, on se met là autour d'un thé. Okay. On s'assoit, on bavarde, on prend un premier, on prend un deuxième. C'est là qu'on appelle le grain. Et donc, voilà, ces chansons sont reprises par tout le monde parce que tout le monde aujourd'hui a un petit baf. Et c'est ces chansons-là qui passent partout. Donc, j'ai aussi voulu faire partager ces nouveautés avec à beaucoup de variantes un peu à nos téléspectateurs.
1: Mais Maury, il fallait ramener le thé. Il est où le thé?
2: Oh oui, c'est vrai.
3: On n'est pas dans l'ambiance là. Hein.
2: Bah, Mathieu peut nous envoyer un premier avant qu'on fasse l'émission.
1: Non, Mathieu, c'est ça? Non. Réalisation, Mathieu. Bah écoute, t'es venu avec un premier titre déjà. T'as pas le thé, mais t'as des titres.
2: Bah, le premier titre, c'est le Mali. C'est Jax B, ce jeune-là qui chante le quotidien du Malien, les problèmes sociaux. Il chante aussi l'ego trip. Mais surtout, ce Mali qui est en train de se battre, qui est dans une posture résiliente. Et cette chanson rend hommage à son pays, le Mali. Mmh. Le Mali que nous aimons aujourd'hui et que le Mali que nous allons aimer demain.
1: Yes, Jax B. Le Mali, tout de suite. Mali, quoi, ma coba de Umbela. 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

0: le Mali. Oui. C'est notre vieux père qui est avec nous pour cette journée spéciale Mali en raison de la fête nationale du Mali. Qu'est-ce qu'elle raconte cette chanson, Maury ?
1: Mais cette chanson raconte le Mali qui se bat tous les jours avec ses difficultés. Le Mali qui se bat pour éradiquer un peu ses maux, pour ne pas dire ses plaies. Mmh. Et ce Mali aussi qu'on doit léguer à la jeune génération qui arrive, mais en même temps aussi donner aussi ce patriotisme aux jeunes pour dire que ce pays ne se construira pas sans les enfants de ce pays. Mmh. Chacun doit être exemplaire dans tout ce qu'il fait, que tu sois le petit gars qui fait qu'on appelle la gargote ou encore le petit cordonnier. Mmh. Chacun de sa posture doit développer ce pays avec une image aussi positive. Donc c'est ce qu'il dit. Il galvanise aussi que ce soit les militaires qui, parce que n'oubliez pas que le Mali est en guerre. Mmh. Il galvanise aussi les militaires qui se battent pour que ceux qui sont dans les villes ou les villages un peu qui sont pas encore attaqués puissent vivre encore dans l'inquiétude. Mmh. Donc c'est plus une chanson d'espoir un peu.
2: Et je trouve ça fou parce qu'avec la musique, on arrive beaucoup à transmettre ce genre de message positif du pays.
1: Bon, il faut dire aussi que la musique aujourd'hui devient un peu plus facile. Ah. Il y a beaucoup de programmation.
2: Ça, c'est la technologie.
1: La technologie a changé. On ne met pas 5 ou 6 musiciens aujourd'hui pour faire un album. Ouais. Un album avant, c'était 5 ou 6 jours ou 7 jours.
0: Oui.
1: Mais en une journée. Et puis aujourd'hui, on peut faire un album en une nuit. Hein. Mm. Donc voilà. Donc les jeunes là profitent aussi des largesses de la technologie qu'ils ont aujourd'hui. C'est normal.
0: Parce qu'avant, on disait que les gens qui pouvaient chanter au Mali, c'était des gens qui étaient issus d'une famille de griots.
1: Non, mais il y a, parce que n'oublie pas que le Mali c'est large. Le griot, ça c'est souvent sur le mandé, mais il y a d'autres communautés aussi. Il y a les Senufo, mais c'est vrai que le griot, quand tu regardes aussi la classification sociale dans tous les compartiments, il y a des griots dans toutes les classifications sociales. Okay. Mais il faut dire aujourd'hui que tout le monde peut chanter.
2: Ouais.
1: Voilà. Donc pour cette chanson, je voulais aussi profiter pour rendre un hommage à un jeune artiste malien qui nous a quitté il y a quelques jours pour les pour dire ainsi, Van Baxi, il est originaire de Ségou, il est un peu de la même tendance, la même génération que Gatsby. Ça a été un véritable coup de froid parce que au-delà de parti tout jeune, mais aussi c'était quelqu'un aussi qui était dans le, qui avait le pied dans l'étrier pour la construction de la musique malienne.
2: Mmh. Voilà. Bah, paix à son âme. La musique reste, ça c'est le plus important.
1: C'est ça. Voilà. Mmh. Voilà.
0: On va poursuivre notre aventure avec les nouveautés maliennes. Ah, et là tu entends les sonorités.
1: Oui, hein. Surakata, c'est une histoire folle.
2: Ah ouais.
1: Mais on écoute d'abord.
0: Ok.
1: Parce que je crois qu'il y a des histoires folles aujourd'hui dans la musique.
2: Ouais.
1: Mais pas loin de là. Bon, on n'a pas de folie ici. Hein. On va écouter d'abord les sonorités.
2: Attends, il n'y a pas de folie que du boucan. Hein. C'est ça qu'on dit.
0: C'est vrai. Merci.

0: Et il envoie ce titre, hein.
1: Ouais,
0: j'aime beaucoup. Et c'est Douaouda et Aïcha de Zikiri et Sourakata.
1: Sourakata.
0: Yeah.
1: Bah, il faut, d'abord, il faut dire que la singularité, le jeune homme, il est non-voyant. Donc, okay. Il est aveugle.
0: Ok. Mmh.
1: Et il fait du zikiri. Zikiri, c'est un peu ce qu'on fait chez les catholiques, on les appelle les chantres. Chez les musulmans, on les appelle ceux qui font le zikr.
0: Okay.
1: Et c'est ce qu'il fait, c'est des louanges,
0: ouais, les louanges,
1: zikr qu'il reprenne.
0: Ouais.
1: Et cette chanson, pour ne pas dire cet artiste, j'ai vraiment, il a une histoire folle.
0: Ouais.
1: Cette chanson, au départ, c'était un a cappella.
0: Okay.
1: Qui met sur TikTok.
2: Okay.
1: La chanson est reprise par un DJ au Nigeria.
0: Ouais. Mm-hmm.
1: Et on la ramène sur la place publique et ça fait boum sur les réseaux sociaux.
0: Okay.
1: Elle est reprise par tout le monde.
0: Mm.
1: Et ça fait un carton sur TikTok. Et ça a boosté l'enfant à devenir véritablement artiste. Là, mais il a des managers.
2: Allez.
1: Maintenant, quand tu appelles une fois,
0: quel
1: est le manager de Sourakata?
0: Donc, ça part vraiment de. Il s'est filmé.
1: Mais le problème, c'est que, comme il a aussi une aisance vocale magnifique, voilà, il est aussi soutenu aussi par pas mal de gens. Je l'ai vu, il y a une vidéo, il est parti saluer Mariam, la femme de Amadou.
0: D'accord.
1: Ils avaient fait une chanson ensemble. Et puis, je crois que tous les puristes disent que non, qu'il a un potentiel vocal.
2: Mmh.
1: Donc, on espère bien qu'au-delà de ce coup d'essai qui est devenu coup de maître, soit une continuité pour ce jeune Sourakata, de par son infirmité, puisse aussi faire une belle carrière. Bon, à côté de ça, bon, on va parler un peu de, voilà, de la construction musicale.
0: Ouais, je te vois bien. Je te vois bien. Mais c'est vrai que c'est des belles histoires qu'on a des fois juste avec les réseaux sociaux.
1: Des réseaux sociaux, voilà.
0: Bah, gros coup de buzz et
1: voilà, ça part du basique à quelque chose de populaire que je dépasse l'entendement. Mm. Et cette chanson, que ce soit Bamako, que ce soit Ouagadougou, que ce soit partout dans toutes les capitales africaines, tu as toutes ces chansons qui a résonné partout. Elle a cartonné.
2: Mais il a fait d'autres propositions musicales entre-temps.
1: Oui, mais c'est ce qu'il est en train de faire. Okay. Il a été récupéré par plein de gens. Moi-même, j'ai un grand ingénieur de son qu'on appelle malien qui m'a dit, Maury, je veux ce jeune. J'ai dit, mais pourquoi?
2: Wow.
1: Il dit, ah, je sens qu'il a un potentiel. J'ai dit, bon, tant mieux.
0: Okay.
1: Tant mieux pour lui.
0: Ouais, là, tu me parlais d'ingénieur du son, là.
1: Ouais.
0: Là, dans cette musique-là. Il y a un peu d'IA, non?
1: Ah oui. Bon, écoute, on ne peut pas s'en défaire.
0: Mm.
1: Parce qu'aujourd'hui, comme Dr. Dre même l'a dit, il dit que l'IA, il faut savoir l'utiliser à bon escient.
0: Mm.
1: C'est un outil qui est là, on ne peut pas cracher là-dessus. Mm. Il faut savoir bien l'utiliser.
0: Mm.
1: On le veuille, on ne le veuille pas. L'IA fait partie de notre quotidien.
0: Mais c'est vrai que je pense que du temps qu'on l'utilise peut-être en outil et qu'il y a toujours cette créativité que tu gardes en toi, peut-être
1: obligatoirement,
0: que ça peut...
1: obligatoirement. Bon, comme moi
2: ça
1: je
2: aide.
1: Le dis, c'est vrai que moi en tant que vieux père, je suis pour la musique avec, je pourrais dire, la particule humaine.
0: Ouais.
1: Quand il y a, je suis un peu réfractaire au IA, mais qu'est-ce que je peux faire?
0: C'est déjà là.
1: C'est déjà là, voilà.
0: C'est fini.
1: On ne fait rien.
0: Non.
1: Voilà, et puis c'est cyclique. Peut-être que ça va partir un jour, mais entre-temps, on est là.
0: Faudrait qu'on fasse un groupe, un truc comme ça, non?
1: Bah,
0: tu fais un instrument, Maury?
1: Moi?
0: Ouais.
1: Hey, ma bouche.
0: Hey, la voix, c'est un instrument. Hey, faut pas sous-estimer.
1: C'est ça.
0: On continue avec le prochain titre, Maury.
1: La Ahmed
0: Diabaté.
1: Oui, l'un des.

0: Déjà, merci pour la danse. Parce qu'il faut le voir en off.
1: Mais tu sais pas danser.
0: Ah, mais tu sais danser.
1: Ah bon?
0: Tu danses.
2: Tu mens à tous ceux qui nous écoutent là.
0: Le coup de rat.
1: Mais il n'a rien vu.
0: Le coupé décalé.
2: Non, on a vu. C'est le principal.
0: Coupé décalé. Ouais. Le petit lever de jambe. Le coup du bassin. On connaît. T'as ça dans le sang. Donc bon. Voilà. Déjà, bravo.
1: Ouais, bon,
0: et merci pour le cadeau que tu nous avais. Parce
1: et
0: que c'est
1: le 22 septembre. Donc voilà. Ouais, il faut le magnifier aussi.
0: Il faut le fêter.
2: Exactement.
1: Voilà, exclusivité.
2: Ahmed Diabaté. Voilà,
1: Ahmed Diabaté, le dernier de la fratrie Diabaté, c'est le dernier fils de Toumani.
2: Okay.
1: Ouais, parce que voilà, il y a Sidiki qui est un peu. Qui
0: la est personne devant. Est essoufflée. Ok.
1: Voilà, il y a Toumani, il y a Sidiki, après il y a Ahmed Diabaté, et il y a Ahmed, il y a Bala Diabaté, et puis Ahmed, qui est le dernier. Et à chaque fois, quand ils veulent sortir un album, ils ont l'expertise de leur grand frère, parce que n'oubliez pas que Sidiki, au-delà d'être chanteur joie de Kora, c'est un magnifique ingénieur de son.
0: Okay. Ah oui.
1: Un magnifique ingénieur de son, et il a fabriqué des chansons qui sont des tubes, pour ne pas dire des chansons cultes, aujourd'hui dans la discographie malienne de ces 10 dernières années. Et donc, voilà, c'est la maniabilité de Sidiki qui donne un peu cette beauté à la rythmique.
2: Ah, parce c'est que l'expert.
1: Voilà, c'est l'expert. Quoi, voilà.
2: Ça touche, ça brille.
1: Voilà, donc il demande un peu, je pourrais dire, l'apport du grand frère qui accompagne ses jeunes frères dans cette transmission que les a donné leur papa à travers l'instrument, mais à travers aussi la musique dans sa largesse.
0: Mais il n'y a que des talents chez les Diabaté, en fait.
1: Ah oui, oui, ils sont talentueux. Ben, je leur ai dit que non, qu'ils vont faire leur temps de jeunesse avec la musique contemporaine.
2: Ouais.
1: Et quand ils seront vieux, comme on l'appelle B.B. King, ils vont s'asseoir avec une kora et puis ils vont bercer un public.
0: Okay. On va passer à autre chose, monsieur Maury.
1: Yes.
0: Tu reconnais monsieur Yaku B.O.G.
1: Yes.
0: Avec le titre
1: Full Option.
0: Full Option sur RFI. Yes. Maury, le vieux père, invité spécial aujourd'hui sur RFI. Plus.

0: un peu drill, un peu rap, un peu afro aussi.
1: Un peu jeune.
2: Tu as vu, hein?
0: C'est ça le thème.
1: C'est ça,
2: la jeunesse. C'est manuelle. Ce qu'ils font tous, hein. Et comme je le dis un peu, ils ont un peu, pour moi, hein, ils ont standardisé un peu la rythmique.
0: Ouais.
2: Et quand tu enlèves la voix de Yaku, qu'on appelle B.O.G., cette rythmique-là, tu vas l'entendre à Dakar, tu vas l'entendre à Ouagadougou, tu vas l'entendre. Tout le monde est un peu dans l'ego trip, un peu drill. C'est ce que tout le monde essaie de faire aujourd'hui.
0: Vois, c'est ça que j'aime bien, parce que c'est pas genre juste ils reprennent les sonorités qu'on peut entendre aux États-Unis ou je sais pas où, tu vois. Ils gardent un peu leur.
2: L'ADN.
0: Ouais, c'est ça, l'ADN de...
2: Voilà. Donc, même là, un peu le phénomène Imra aujourd'hui, c'est un peu tout cela aujourd'hui. Et ça marche fort. Et puis, c'est des jeunes hommes. Et voilà, même lui qu'on va écouter en dernière position, il a mis 5000 personnes là dans un concert.
0: Ah ouais,
2: c'est des jeunes, tu vois, ils n'ont pas 40 ans, 20 ans de carrière. C'est des, avec un ou deux singles, les gars, ils te mettent 5000 personnes, 10 000 personnes dans un événement. Donc, ça peut te dire que donc, ils vivent leur temps, ils vivent leur moment. Et comme je le dis, la musique, elle est cyclique, elle est générationnelle. C'est un peu leur moment qu'ils font. Qu'est-ce que tu veux?
0: Ça, c'est la jeunesse. Hein.
2: Voilà, c'est la jeunesse. Bon, moi, je critique un tout petit peu parce que autant il y a des tares dans le texte. Et il y a aussi des tares aussi dans la construction musicale, puisqu'il n'y a pas d'intervention d'humain dans les compositions.
0: Ouais.
2: Pour moi, ça manque pas mal de choses. On ne peut pas refaire le monde. Hein. Je crois qu'il faut qu'on avance.
0: C'est ça. Non, désolé, vieux père, il faut pas. c'est comme ça, c'est le monde, malheureusement. Mais merci d'avoir été là pour nous avoir présenté
2: écoute, j'aurais voulu faire même deux spéciales parce qu'il y a, tellement de chansons. Chaque jour, il y a une nouvelle chanson. Là, même tout à l'heure sur YouTube, tu vas aller voir 2 ou 10 chansons qui attendent la sortie à 0h ou à 10h du matin.
0: Ouais.
2: Parce qu'aujourd'hui, facilement qu'on peut faire une chanson. C'est la machine, c'est facile. Avant, c'était difficile. Ben voilà.
1: Mais tu reviendras.
2: On peut faire un spécial Mali 2. Hein.
0: Ben ouais, carrément. Mais attends, la prochaine que t'as prévue, déjà, ce sera le 12 octobre.
2: Ouais.
0: Spécial Duxaka.
2: Ah ouais.
0: Bah ouais.
2: De couper décalé.
0: Couper décalé. Non, ça, j'ai hâte, ça. Jet set.
2: On va faire du boucan, moi.
0: Yes.
1: Exactement.
0: Yes. Et on se dit à bientôt, alors, Boris.
2: Mais écoute.
0: C'est la fin de cette émission. Merci de nous avoir écoutés. Et puis, on revient demain à la même heure. Dans Fais ton boucan. Nous, on sera en forme, en tout cas.
1: Et comme dirait le proverbe qui nous vient du sud de Londres, ce n'est pas parce que tu marches vite que tes chaussures savent là où tu vas.
3: Et Malou.

0: bientôt fini ce boucan.
1: Hein? Fais ton boucan.
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7: Jérôme Bastion.
6: À la une de ce journal, à quelques mois du terme de son double mandat, 10 ans à la tête de l'ONU, le secrétaire général Antonio Guterres s'est adressé à la communauté internationale et a exprimé regrets, critiques et avertissements en direction des dirigeants d'une planète malade. Les Marocains sont appelés aux urnes ce mercredi pour des législatives dont le principal enjeu, après et hormis le taux de participation des jeunes, réside dans les promesses d'amélioration du pouvoir d'achat et de la qualité de la vie. Les prix des produits pétroliers ont amorcé un léger repli ces dernières heures, alors que les carburants à la pompe battaient depuis quelques jours des records historiques. Mais les analystes du secteur se gardent de tout optimisme. Enfin, le baptême du feu approche pour Zinedine Zidane, dont la sélection française jouera son premier match vendredi en Turquie et qui a réuni ses bleus à Clairefontaine pour 2 jours d'entraînement en totale osmose. 27 partis politiques vont donc se disputer les 395 sièges qui garnissent la chambre basse du Parlement marocain ce mercredi 23 septembre. Élections législatives donc, et au cœur de la campagne, les questions économiques. Malgré une croissance plutôt robuste, les Marocains font face à la baisse de leur pouvoir d'achat, avec également des inégalités qui se sont creusées ces dernières années. Alexis Bédu.
8: On pourrait croire que tout va bien, une croissance autour de 4%, une économie en bonne santé qui se diversifie avec des industries automobiles, aéronautiques, un géant des phosphates qui exporte dans le monde entier et une dynamique autour des énergies renouvelables. Malgré ça, le sentiment de déclassement des Marocains s'intensifie. Cherté de la vie, inégalité ville-campagne, chômage massif de la jeunesse, les chantiers sont nombreux, assure Abdelmalek Alaoui, économiste et président de l'Institut marocain d'intelligence stratégique.
9: Il y a eu une transformation majeure impulsée par le roi Mohamed VI au cours des 25 dernières années, infrastructure, ouverture internationale. Cette croissance à marche forcée, elle a généré une augmentation d'un certain nombre de disparités. Mais sur la cherté de la vie, il y a d'abord une inflation importée. Le Maroc doit importer majoritairement ses hydrocarbures. Et puis, il y a également des déséquilibres qui se sont installés avec la sécheresse. Donc le Maroc s'est retrouvé en train d'importer du cheptel, de devoir importer un certain nombre de denrées. C'est un impact direct sur ses réserves de change et un impact sur le prix.
8: Au cœur de cette campagne des législatives, la classe moyenne marocaine qui a émergé ces 20 dernières années et qui se retrouve entre le marteau et l'enclume, des revenus encore insuffisants et une fiscalité plus lourde étant davantage intégrée à l'économie formelle.
6: Alexis Bédu pour le service économie de RFI. Et moins de 2 mois après l'intrusion en force de dizaines de milliers de migrants dans l'enclave espagnole de Ceuta, le Premier ministre espagnol, le socialiste Pedro Sanchez, a imputé mardi cette violation de la frontière à un échec des contrôles frontaliers marocains. Nous enquêtons sur ce qui s'est passé durant ces journées de juillet, mais nous avons également demandé au Maroc d'agir et de nous fournir des réponses, car il est évident que son contrôle des frontières a échoué, a déclaré M. Sanchez lors d'une interview à la télévision CNN à New York. New York, justement, où de longs applaudissements ont accueilli le dernier discours d'Antonio Guterres devant l'Assemblée générale de l'ONU, après 10 années passées à la tête des Nations unies. Le diplomate portugais quittera ses fonctions le 31 décembre prochain. Il a eu beau occuper l'un des postes diplomatiques les plus importants du monde, il part dans une planète encore plus divisée et encore plus inégalitaire qu'il y a 10 ans. Indigné des attaques terroristes du Hamas et du spectre de nettoyage ethnique en Palestine, par exemple. Indigné encore de voir la Russie, membre permanent du Conseil de sécurité, violer la charte de l'ONU en envahissant l'Ukraine. Ou indigné aussi de la priorité donnée aux énergies fossiles. À New York, Karine Oten.
0: Ça aurait pu être un constat d'impuissance de ces 10 ans de mandat. Antonio Guterres a préféré répéter ses indignations, mais aussi ses conseils pour préserver la stabilité du monde aux 193 dirigeants en face de lui. Côté climat, il les a appelés à adopter des plans de sortie des énergies fossiles et de faire payer les pollueurs qui se sont enrichis. 500 milliards de dollars ont été empochés par les 5 plus grandes compagnies pétrolières depuis le début de la guerre en Ukraine. Il leur conseille aussi de former de nouvelles formes de coopération dans ce nouveau monde multipolaire, d'autant que les grandes puissances se sont montrées bien vulnérables dernièrement en Ukraine et en Iran notamment.
10: Bâtir un avenir fondé sur des réseaux commence par la reconnaissance, en particulier de la part des superpuissances, que leur puissance n'est pas si super et qu'elle a des limites. Les événements de ces dernières années l'ont mise en évidence de manière incontestable. Une transition vers un monde multipolaire en réseau peut créer les conditions d'une résolution des problèmes mondiaux plus équilibrée et plus représentative.
0: Antonio Guterres conseille une réforme du Conseil de sécurité pour qu'il soit plus représentatif, une plus grande réforme des institutions financières internationales aussi, une coopération globale sur la gestion de l'intelligence artificielle à démarrer entre les États-Unis et la Chine pour s'assurer que la dignité humaine reste la valeur boussole et que la force du droit l'emporte sur la loi du plus fort. Karine Oten, New York RFI.
6: Vous écoutez bien la radio du monde, il est 3h06 ici à Paris, 1h06 en temps universel. Les cours du pétrole reculent sous la barre des 100 dollars le baril ce mardi, alors que les marchés espèrent des avancées diplomatiques à l'ONU entre Iran et États-Unis notamment. Selon l'agence de presse japonaise Kyodo News, qui cite un haut responsable du gouvernement iranien, l'Iran a proposé de rouvrir le détroit d'Ormuz sous 7 jours si les États-Unis prennent des premières mesures en vue d'alléger la pression militaire contre Téhéran. Alors, ces discussions seront-elles à même de calmer la flambée actuelle des prix des carburants à la pompe ? Olivier Appert, conseiller du Centre Énergie de l'IFRI, l'Institut français des relations internationales, estime qu'il faut rester prudent, car il faudra sans doute du temps avant un véritable retour à la normale. Écoutez-le.
11: Ce n'est pas la première fois que il y a une détente sur le marché. Rappelons-nous quand même les discussions qui ont eu lieu au mois de juin et qui en fait n'ont débouché sur rien du tout. De toute façon, il est vraisemblable que le détroit d'Ormuz est miné et donc ça prendra quand même un certain temps d'enlever toutes les mines qui ont pu être mises par les Iraniens. Par ailleurs, il y a quand même un certain nombre d'installations au Moyen-Orient qui ont été détruites par les attaques iraniennes ou les attaques des Houthis, et ça prendra quand même un certain temps pour remettre en état ces installations. Faut pas oublier aussi que la tension sur les produits pétroliers, et en particulier sur le gazole, vient des attaques qui ont été faites par les Ukrainiens sur les raffineries russes. Cette incertitude continuera à subsister.
6: L'analyste Olivier Appert, interrogé par Claire Fage. En football, les Bleus de Zinedine Zidane sont réunis depuis lundi à Clairefontaine, près de Paris, pour le premier rassemblement de leur nouveau sélectionneur. Ils préparent 4 rencontres coup sur coup de Ligue des Nations, dont la première aura lieu ce vendredi en Turquie. Après 14 ans de règne de Didier Deschamps, c'est donc l'ancien numéro 10 tricolore qui a pris les commandes, dans un style différent. Presque en retrait, Zinedine Zidane reste pour le moment discret, mais ses joueurs sont déjà aux anges après ses premiers jours en commun. Cédric de Oliveira.
12: Il est arrivé dans un survêtement classique de l'équipe de France, maillot blanc, pantalon bleu. Pour sa première apparition dans son costume de sélectionneur, Zinedine Zidane a voulu faire simple, mais son aura est considérable auprès de ses joueurs. Jules Koundé, 66 sélections, est admiratif.
13: Oui, coach, qui participe, il y a de la qualité. Franchement, c'est cool. On sent qu'il est proche de nous, donc c'est de bon augure.
12: À 54 ans, Zidane n'a évidemment plus le physique d'antan, mais ses qualités techniques sont intactes. Ses contrôles de balles sont toujours impressionnant, selon le défenseur Dayot Upamecano, redevenu pour quelques minutes un enfant.
14: C'est dur de les reproduire. On était tous fans de lui quand on était petits. Ça fait plaisir d'apprendre de lui.
12: Les 23 bleus, tous émerveillés de côtoyer l'idole, l'attaquant Esteban Le Poll, appelé pour la première fois en sélection à 26 ans, n'imaginez pas vivre ça un jour.
15: Quoi de mieux que de recevoir quelques ballons de Zinedine Zidane pour un travail devant le but? C'est un rêve éveillé, bien sûr. Tout s'est très bien passé avec lui.
12: À part un syndrome grippal qui a poussé Kylian Mbappé à ne pas participer à l'entraînement, ses premières 48 heures ont été idylliques pour les Bleus. À confirmer maintenant vendredi en Turquie, un premier test pour Zidane.
6: Et ce premier match de Ligue des Nations des Bleus, Turquie-France, ce sera vendredi. Coup d'envoi à 18h45 en temps universel. Merci Cédric de Oliveira et merci à vous d'avoir suivi ce journal. L'info revient dans 50 minutes sur RFI. Tout de suite, c'est Priorité Santé.
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16: Bonjour à toutes et à tous. Certains problèmes de santé peuvent d'autant plus inquiéter qu'ils sont visibles et qu'ils modifient parfois défavorablement l'aspect extérieur. Aujourd'hui, dans Priorité Santé, nous parlons de l'insuffisance veineuse et des varices. Précisément, cette dilatation d'une veine sous la peau des membres inférieurs. Nous allons évoquer les sensations qui peuvent accompagner ce problème associé donc à la circulation sanguine et surtout donner des explications qui permettent de mieux comprendre comment soulager, traiter et limiter aussi la récidive des varices. Comprendre les causes et les symptômes de la maladie veineuse, identifier et éviter ces complications, ruptures, thromboses. Quels sports ou activités sont conseillés pour les personnes concernées? Y a-t-il des gestes ou des habitudes à éviter? Et dans quel cas l'option de la chirurgie est-elle retenue? Autant de points que nous allons aborder dans cette émission avec nos invités, avec bien sûr toutes les questions que vous nous posez sur WhatsApp au 33 7 71 18 46 41. Quels sont les différents traitements des varices? Parce que le recours à la chirurgie est loin d'être systématique. Avec nous dans les studios de RFI, professeur Laurent Chiche, bonjour.
17: Bonjour.
16: Vous êtes chef du service de chirurgie vasculaire et endovasculaire centre aortique tertiaire au CHU de la Salpêtrière à PHP à Paris. Vous êtes également professeur à la faculté Santé Sorbonne, université toujours à Paris. On va retrouver tout à l'heure en Mauritanie le professeur Khaled Boy. Il est chef du service de chirurgie cardiovasculaire au Centre National de Cardiologie à Nouakchott. Et puis en fin d'émission, nous vous proposons un rendez-vous désormais chaque mardi pour faire un point sur l'épidémie d'Ebola en République démocratique du Congo. Stratégie de terrain, mais aussi diplomatie internationale avec un G20 des ministres des Affaires étrangères qui se prépare demain à New York pour accélérer une riposte collective. C'est en marge de l'Assemblée générale de l'ONU. On va donner la parole au directeur général du Centre africain de contrôle des épidémies, l'Africa CDC, le docteur Jean Casseya.
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16: Traitement, prévention, mais d'abord, si vous le voulez bien, professeur, pour notre sujet du jour, explication. L'insuffisance veineuse, comment définir cette affection le plus simplement possible?
17: Les veines ont la particularité d'avoir à reconduire le sang de la périphérie vers la pompe, c'est-à-dire vers le cœur. Pour ça, il y a deux réseaux veineux. Le réseau veineux profond, qui est probablement le plus important, et le réseau veineux superficiel, qui communique avec le réseau profond par des veines qu'on appelle perforantes. L'insuffisance veineuse, c'est lorsque l'on a, en général, dans le réseau profond, mais surtout pour les varices, dans le réseau superficiel, une maladie qui a altéré la qualité de la veine, et en particulier d'un système anti-retour, anti-reflux, qu'on appelle les valvules. Et de temps en temps, ces valvules ne sont plus compétentes, les veines se dilatent et le sang stagne en périphérie. Et quand il stagne en périphérie, il va y avoir des symptômes cliniques, à type de lourdeur, de difficultés, de sensations, de douleurs parfois. Et on va avoir également parfois des modifications cutanées. Et donc, très simplement, les varices sont le symptôme de cette insuffisance veineuse.
16: Est-ce qu'il y a une chronologie, à savoir des stades de sévérité de ce dysfonctionnement de la circulation ?
17: Oui, il y a une chronologie avec des choses qui sont totalement asymptomatiques, un reflux que l'on pourra observer uniquement en faisant une échographie Doppler, puis petit à petit l'apparition de symptômes qui peuvent être uniquement des jambes lourdes, puis cette dilatation des varices. Les veines sont un système capacitif, comme on dit, c'est-à-dire plus on le remplit, plus il se dilate, au contraire des artères qui n'ont pas vocation à se dilater. Et donc, lorsque les varices commencent à apparaître, ça traduit déjà une insuffisance veineuse très probable. Ce n'est pas toujours le cas. Mmh. On peut voir, par exemple, chez le sportif, de grosses veines, simplement parce que le tissu sous-cutané est moins important. Et donc, ces veines sont très apparentes sans qu'il n'y ait d'insuffisance veineuse. Et puis, à terme, lorsqu'on a une insuffisance veineuse qui est très évoluée, on va avoir éventuellement une modification de la couleur du mollet, l'apparition d'une botte, comme on dit, d'une espèce de guêtre. On va éventuellement avoir des altérations de la surface, donc de la peau, voire même une rupture de la varice, et donc des complications qui peuvent devenir plus embêtantes.
16: Alors, vous avez dit échodoppler, c'est ça l'examen de référence pour cette spécialité en santé ?
17: Alors, c'est vraiment l'examen de référence. L'échographie Doppler permet de voir le système artériel, le système veineux, et permet de faire un bilan qu'on dit hémodynamique, c'est-à-dire comment le sang circule, dans quel sens, est-ce qu'il y a un reflux, c'est-à-dire le sang, au lieu de remonter vers le cœur, va stagner dans les veines, quelle est la qualité de la paroi de la veine, est-ce qu'elle est altérée, quels sont également le mode de fonctionnement des valvules, est-ce que les valvules fonctionnent correctement ou non. Et vraiment, l'échographie Doppler est systématique pour explorer non seulement le réseau superficiel que l'on voit, mais surtout le réseau profond, car les varices peuvent être simplement le symptôme d'un réseau profond qui est obstrué.
16: Ça peut même rendre service.
17: Exactement.
16: Ça peut être un signe extérieur qui alerte sur un vrai problème. Si on regarde les populations les plus concernées par ce problème donc de circulation, est-ce qu'il y a des profils ?
17: Alors, j'allais dire, dans notre pays, c'est surtout des gens qui travaillent, debout, ce sont des gens qui travaillent éventuellement dans la chaleur, vous aurez des coiffeurs, vous aurez des cuisiniers, vous aurez des gens qui n'ont pas une activité de marche suffisante pour faire travailler la pompe du mollet. Ensuite, bien sûr, dans les pays les plus chauds, probablement que cette chaleur, elle est identique pour tout le monde et on n'a pas de profil particulier. Mais chez nous, très clairement, des gens qui sont plutôt inactifs, l'obésité, bien évidemment, le tabac qui va altérer la paroi de la veine, ça n'altère pas que les artères, ça altère également la paroi des veines. Donc, oui, ce sont les profils de gens qui travaillent le plus souvent debout, qui sont debout, qui stagnent comme ça et qui ne font pas marcher la pompe du mollet.
16: On peut lire que les femmes sont plus souvent concernées. C'est vrai ou faux ?
17: Oui, probablement, c'est vrai. Probablement une influence hormonale également qui vient sur la paroi, qui vient altérer un peu la paroi veineuse. Et puis les grossesses qui vont également altérer, parce que on va avoir au fil des grossesses, on peut avoir une dilatation de veines profondes intra-abdominales, comme par exemple les veines ovariques, les veines gonadiques. Et donc, ça va surcharger le petit bassin. Et finalement, il va y avoir un conflit entre l'accumulation de sang dans le petit bassin, au terme de varices pelviennes, et le reflux du membre inférieur vers les veines du petit bassin pour se diriger vers le cœur. Donc oui, les femmes sont plus exposées.
16: Alors parmi les facteurs de risque, on a une question sur WhatsApp de Solange de Yaoundé au Cameroun qui demande si l'hypertension artérielle peut causer des varices ou s'il peut y avoir un lien entre les deux.
17: Non. Pas vraiment. Il y a pas de lien entre l'hypertension artérielle et les varices. La coexistence est possible, mais l'un n'entraîne pas l'autre.
16: Autre question d'auditrice, Adeline de Lomé au Togo. Elle voudrait aussi avoir une précision, cette fois, sur le caractère héréditaire de la maladie veineuse et des varices. Est-ce qu'il y a des familles qui sont plus concernées que d'autres ?
17: Très clairement, oui. On a des familles de patients qui sont variqueux, sans pour autant que l'on ait réussi à mettre en évidence un gène ou une anomalie ou quelque chose qui se passerait dans ces familles. Mais on a des familles de patients qui ont des varices et qui nous décrivent des varices chez la mère, chez la tante, et on retrouve ça dans les ascendants.
16: Une autre question d'auditrice, elle, nous a laissé un message.

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1: Et c'est Léa en Côte d'Ivoire, elle témoigne sur notre répondeur, sur notre numéro WhatsApp, on l'écoute.
2: Bonjour, bonsoir, je suis Léa, j'ai 40 ans et j'appelle depuis Abidjan. J'ai des varices depuis l'adolescence et il faut dire que les varices ne me faisaient pas mal dans le temps. Et lorsque j'ai pris l'âge, j'ai pris ma première grossesse, 2018, les varices ont commencé à me faire mal. Lorsque j'étais menstruée aussi, les varices enflent et me font mal. J'avais pris beaucoup de médicaments pendant la période d'adolescence. Après, bon, j'ai arrêté vu qu'à cette période-là, j'avais pas mal. J'avais juste les varices qui étaient apparentes. Donc, pour cela, j'ai commencé à faire des recherches sur quel genre de médicaments je pourrais prendre. J'ai fait des consultations aussi médicales. Et en temps, j'ai le sang aussi qui a commencé à coaguler. Et donc, le docteur m'avait mis sur aspirine cardio. Surtout que j'avais des migraines, des maux de tête. Et après, bon, il faut dire que ça allait quand même mieux. Et bon, j'ai commencé à chercher une méthode de naturothérapeute. Et j'ai trouvé une. Donc, je prends la tisane de vigne rouge, qui sont très bons pour la circulation sanguine. Donc, ma préoccupation ce jour est de savoir, est-ce que les varices peuvent disparaître? Est-ce qu'il y a des risques de phlébite, de cailloux de sang? Merci beaucoup et bonne émission.
1: Professeur Laurent Chiche, Léa d'Abidjan qui a noté un lien entre la période des règles et l'inconfort veineux, des varices de plus en plus visibles, elle boit des tisanes de vigne rouge, il y a beaucoup de choses. Hein. Et elle est inquiète au sujet d'un risque de phlébite sur ce point. Qu'est-ce que vous pouvez lui dire?
3: Alors on va essayer de répondre
1: point par point,
3: et de manière assez synthétique bien sûr. Alors oui, la situation évolue. Il y a une, je note qu'il y a eu la naissance du fils en 2018. On peut très bien, comme je le disais auparavant, après une grossesse dilater ses veines ovariques, sa veine pelvienne, et ça rentre directement en conflit avec le drainage des membres inférieurs. Donc très clairement, les grossesses, en particulier également l'utérus, va comprimer la veine cave, ce qui favorise la présence de varices, l'apparition de varices. Pendant la grossesse, on peut avoir des varices qui arrivent à se résoudre de temps en temps ensuite. Mais ce n'est pas toujours le cas. Ensuite, ben, les traitements auxquels Léa a fait appel, dans ces tisanes, il y a probablement certaines d'entre elles qui sont un peu vénotoniques, phlébotoniques, c'est-à-dire qu'ils vont venir stimuler un petit peu la cellule musculaire du vaisseau sanguin qui est la veine. Ça reste tout de même assez anecdotique, même les traitements médicaux dont on dispose, j'allais dire en gélule, un peu plus simple à gérer et plus concentré, ne sont pas d'une efficacité remarquable, à contrario d'une paire de chaussettes de contention qui, là, clairement, va affaisser la paroi veineuse et donc collaber totalement la veine.
1: Alors moi, bien, je vous interromps parce qu'il y a peut-être des auditrices et auditeurs qui n'en ont jamais entendu parler. On peut aller en pharmacie, poser la question pour savoir s'il y a à disposition ces chaussettes spéciales qui retiennent vraiment le mollet. Et dans la pharmacie, on va prendre des mesures et avoir cette espèce de, comment on appelle ça, un accessoire de santé adapté.
3: C'est exactement ça, c'est une orthèse dont le but est de comprimer les veines superficielles pour justement qu'elles ne se dilatent pas, qu'elles soient collabées, comme on dit, donc que les parois soient serrées. Et donc, à ce moment-là, les varices ne peuvent plus se développer. C'est extrêmement simple, mais bien évidemment très compliqué à gérer sur Abidjan ou d'autres pays où
1: il fait chaud, on met souvent des sandales, et c'est vrai que c'est pas évident du tout.
3: Exactement. Ensuite, est-ce que l'on peut faire des phlébites quand on a une varice? Alors, en théorie, oui, mais les phlébites du réseau superficiel sont des phlébites qui sont moins menaçantes que celles du réseau profond. C'est-à-dire que c'est exceptionnel d'avoir, par exemple, une embolie pulmonaire après une phlébite superficielle. La phlébite du réseau superficiel, c'est douloureux, ça fait une marque inflammatoire, mais globalement, le risque est bien moindre qu'une phlébite profonde. Et est-ce que les varices sont à l'origine de la coagulation du sang? Eh bien, le sang qui stagne va avoir tendance à coaguler. Donc oui, on peut avoir des thromboses et donc des phlébothromboses superficielles lorsque l'on a des varices, d'où l'intérêt, encore une fois, de porter des orthèses de contention.
1: Alors, on a une autre auditrice, tout à l'heure on parlait du caractère, pas seulement, mais en partie féminin de ce problème de santé, professeur Chiche. Jean de Saint-Marc en Haïti explique que depuis sa grossesse en 2022, elle a des varices qui la grattent beaucoup. Jean demande s'il existe une pommade, des médicaments pour calmer ces fortes démangeaisons.
3: Alors, effectivement, le fait de se gratter, le prurite, comme on dit, peut être l'un des signes qui vient perturber les journées des gens qui ont des varices. C'est vraiment un signe, j'allais dire, accessoire, mais qui peut devenir un peu plus embêtant lorsque, justement, on se gratte, qu'on fait des lésions de grattage qui peuvent se surinfecter et qui peuvent donner lieu à des petits ulcères. Alors, en pharmacie, on va trouver toutes sortes de choses pour essayer, que ce soit simplement déjà des pommades qui viennent graisser un peu la peau, quoi. Des choses qui sont
1: hydratantes
3: simplement et qui peuvent aider. La réalité, c'est que des fois, il suffit simplement de lever un peu les jambes, de vider un peu comme ça le sang veineux pour que les symptômes soient un peu moins importants. Et bien évidemment, on va conseiller de pas trop se gratter pour pas se surinfecter et pas créer un ulcère qui va avoir tendance à s'étendre.
1: Beaucoup de questions d'auditeurs à Lubumbashi. Simon demande si l'alimentation peut jouer un rôle dans l'insuffisance veineuse. Vous parliez du surpoids, peut-être par ce biais-là. Surveiller, en fait, avoir une alimentation tout simplement équilibrée.
3: Exactement. C'est peut-être plus sur la qualité, sur la quantité que sur la qualité. Ah ouais. Le surpoids, très clairement, va altérer également le retour veineux. Et c'est un facteur de risque. L'obésité et l'obésité morbide sont des facteurs de risque d'insuffisance veineuse.
1: Simon, toujours, demande si l'âge, le vieillissement, ça augmente le risque d'insuffisance veineuse. En général, quand on vieillit, on ne s'améliore pas forcément. Enfin, ça dépend des points, mais je ne sais pas pour la circulation sanguine.
3: Alors, pour les artères, oui. Ouais. L'âge est un facteur de risque de pathologie athéromateuse, comme on dit, donc de dépôt dans les artères. Au niveau des veines, c'est moins évident.
1: Donc, ce n'est pas forcément. Pour une fois, on y échappe en vieillissant. Ouais. Professeur Chiche, on va aborder d'autres questions. On aura d'autres auditeurs sur le volet prise en charge surtout. On va donner aussi la parole à l'un de vos confrères de Mauritanie. On se retrouve juste après ce titre de Lila Ike, What It Feels Like sur RFI.

0: de la marque américaine immatriculée à Madagascar, qui avaient été retrouvés en Iran en 2025. Ils étaient intégrés à la flotte d'une compagnie aérienne iranienne sous sanctions américaines. 33 personnes sont mises en cause dans cette affaire pour des chefs d'accusation qui vont du faux et usage de faux jusqu'à l'atteinte à la souveraineté nationale. Le compte-rendu depuis Tana d'Aurélie Coumont.
1: Parmi les inculpés présents, 18 ont demandé une libération provisoire. 6 l'ont obtenue, 12 ont été rejetés. Parmi les 33 suspects se trouvent d'anciennes figures du pouvoir malgache, l'ancien ministre des Transports Valéry Ramonzavel et l'ancien sénateur Richard Ravalomananan, mais aussi de simples coursiers, chauffeurs et agents de sécurité, présentés par leurs avocats comme des boucs émissaires. Une longue liste de chefs d'accusation a été affichée hier matin sur les murs du tribunal. Atteinte à la souveraineté de l'État, usage de faux, corruption ou encore blanchiment de capitaux. Deux convocations sont restées sans réponse, celle de l'aviation civile malgache, partie civile, qui ne s'est pas présentée à l'audience, et celle de l'un des principaux prévenus, Mame Ravatoumang, proche de l'ancien président et actuellement détenu à Maurice. Le procès a finalement été reporté dans plus d'un an, au 27 octobre 2027, une décision vécue comme une épreuve supplémentaire par les familles des prévenus. Elle relance aussi les critiques sur la lenteur de la procédure. Un an après les premières incarcérations, un détenu est mort en prison en janvier, sans avoir été jugé. Aurélie Coumant, Antanan arrive, RFI.
0: Dans l'est de la République démocratique du Congo, parlons maintenant de ce plan de paix. Il est signé du prix Nobel de la paix, Denis Mukwege, le médecin de Bukavu, qui propose une stratégie en 5 volets et qui lie à la fois le volet sécuritaire, la justice et puis l'économie, avec pour commencer l'application des résolutions du Conseil de sécurité de l'ONU sur le retrait des forces rwandaises du territoire congolais, mais aussi la future mise en place, en tout cas du point de vue du prix Nobel Denis Mukwege, d'un tribunal spécial pour le Congo. Il évoque aussi, Denis Mukwege, le dialogue national en RDC. Il demande des mesures de décrispation politique, alors qu'hier, les partisans du président Tshisekedi ont défilé à Kinshasa pour soutenir un changement constitutionnel et donc potentiellement un troisième mandat. Reportage dans le journal international de 4h temps universel sur RFI. Pour l'heure, il est 6h34 à Moroni, aux Comores. On revient sur ces accusations de Mahamoud Salim Afi contre le parti au pouvoir, la Convention pour le renouveau des Comores, la CRC. Ces accusations continuent de faire réagir. L'ancien ministre affirme que des fonds suspects auraient transité par un compte du parti au pouvoir à Exim Bank, avant d'être reversé à certains cadres. Après la CRC et ses dirigeants, on en a parlé sur RFI, Exim Bank porte à son tour l'affaire en justice et attaque en diffamation Mahamoud Salim Afi. La correspondance d'Abdallah Mzembaba.
2: Pour Sharafat Mohamed, la CRC n'a jamais eu de compte à Exim Bank. La directrice générale par intérim d'Exim Bank affirme avoir informé la Banque centrale et se tient disponible pour tout contrôle. Et elle assure qu'aucune preuve de blanchiment ou de corruption n'a été apportée.
3: Nous souhaiterons aussi rappeler que la banque repose sur un pilier très important qui est la confiance de nos clients. Diffuser des fausses informations dépasse le cadre de notre institution car cela inquiète les déposants, perturbe les partenaires des banques et fragilise aussi l'écosystème bancaire et économique du pays.
2: Au sein de l'opposition, Mohamed Rafsanjani, leader du parti Ouché, dit rester prudent sur les accusations, mais estime que cette crise révèle surtout la manière dont le pouvoir gère ses propres divisions.
4: C'est un parti qui se vit comme un parti unique. Et donc, on est un peu dans la logique générale d'un pays qui est totalement délaissé, à l'abandon, mais auquel eux sont occupés par les intrigues internes de leur parti, de leur ambition personnelle et politique. Ils ont une sorte de réalité parallèle à côté et qui, malheureusement, ne fait pas les affaires, en tout cas, du peuple et de l'intérêt général.
2: Une première audience est prévue demain jeudi au tribunal correctionnel de Moroni. Abdallah Mzembaba, Moroni.
0: Au Soudan du Sud, le président Salva Kiir dissout le gouvernement d'unité nationale et de transition. Et ce, en prévision des élections prévues pour le 22 décembre. Le gouvernement de transition était en place depuis 6 ans maintenant, en vertu de l'accord de paix qui a été signé à Addis Abeba en 2018. Un gouvernement intérimaire chargé d'organiser le premier scrutin de l'histoire du pays a été nommé dans la foulée. Riek Machar, le principal opposant au président Salva Kiir, est quant à lui démis de ses fonctions de vice-président. RFI Djouba, toutes les précisions. Signé Florence Mieto.
5: C'est une période électorale teintée d'incertitudes qui s'ouvre avec la dissolution du gouvernement de transition. Le déploiement de nombreuses forces de sécurité ce mardi dans les rues de Djouba en témoigne. L'accord de paix ne s'est pas effondré, a tenté de rassurer le président Salva Kiir hier. Mais la réforme du code électoral adoptée lundi par le Parlement a octroyé à Salva Kiir le pouvoir de dissoudre le gouvernement de transition tout en restant lui-même à son poste. Son principal opposant, Riek Machar, placé en résidence sur

0: surveillait à Djouba en mars 2025, a ainsi été définitivement démis de ses fonctions. Quatre autres vice-présidents issus de différents bords politiques ont aussi perdu leur poste. Société civile et organisations de défense des droits de l'homme s'inquiètent d'une détérioration possible de la situation sécuritaire. Des élections organisées sans garantie adéquate pourraient alimenter une reprise du conflit, a alerté la Commission sur les droits de l'homme de l'ONU lors d'une visite dans le pays en août. Un gouvernement intérimaire composé de 13 ministres a été nommé mardi dans la soirée. Il est chargé de mettre en place le premier scrutin du pays dans les trois mois. Florence Mietto, Djouba, RFI.
1: Retour maintenant sur cette information d'importance dans la Corne de l'Afrique, la levée des sanctions américaines contre l'Érythrée. Washington a annoncé cette levée, c'était vendredi dernier. Les sanctions étaient en vigueur depuis maintenant 5 ans. Elles avaient été imposées contre le parti au pouvoir en Érythrée et contre l'armée érythréenne accusée d'exactions lors du conflit dans la région éthiopienne du Tigré qui est voisine de l'Érythrée. Avec l'aide de l'Égypte, Washington a donc renoué depuis un an maintenant le dialogue avec Asmara. Décision de levée de sanctions afin de promouvoir les intérêts régionaux des États-Unis dans la région. Donc, c'est ce qu'a indiqué le département d'État américain. Le décryptage pour RFI d'Alexandra Branjon.
2: Il est temps d'adapter notre politique étrangère aux réalités actuelles, a déclaré vendredi dernier un porte-parole du département d'État américain. Cette levée des sanctions contre l'Érythrée constitue un changement majeur dans la politique américaine, estiment plusieurs observateurs. Un changement motivé par des questions de sécurité autour de la mer Rouge. 10 à 12% du commerce mondial transite par la mer Rouge et les attaques des rebelles houthis sur la côte yéménite menacent considérablement ces routes commerciales maritime. Avec plus de 1000 km de côte sur la mer Rouge, l'Érythrée a donc une position géographique stratégique. Autre source d'intérêt pour Washington, la compétition accrue pour une présence dans la Corne de l'Afrique. La Chine a massivement investi dans des infrastructures dans la région, notamment à Djibouti. La Russie, elle, cherche à acquérir un port un peu plus au nord sur la côte soudanaise. Washington cherche désormais à renforcer ses relations avec les États bordant la mer Rouge, estime le chercheur Cameron Hudson, dont l'Érythrée.
1: Les États-Unis qui refusent d'accorder un visa aux dirigeants de facto du Soudan, le chef de l'armée régulière Abdel Fattah al-Burhan. Il devait se rendre à New York et s'adresser à l'Assemblée générale de l'ONU ce mercredi. Une des sources diplomatiques de l'agence France Presse affirme que les États-Unis avaient conditionné l'octroi du visa à l'acceptation par le général Burhan d'une trêve de 3 mois. Le Soudan, où la situation monétaire est au centre des attentions politiques, les autorités issues de l'armée régulière entendent changer la monnaie. Monnaie qui est en chute libre face aux devises références des marchés internationaux. Le sujet est majeur. Le bilan économique est particulièrement négatif après 3 ans et demi de guerre. Ouda Ibrahim.
3: En moins d'un mois, la monnaie soudanaise a perdu près de 1000 livres de sa valeur face au dollar. Échangé à 7000 livres début septembre, le dollar a atteint 8000 livres. Il s'échange actuellement à un taux 16 fois plus élevé qu'au début de la guerre en avril 2023. Devant l'effondrement de la livre, les experts estiment que la crise économique au Soudan a atteint un point critique. L'année dernière, l'inflation a presque atteint les 100%. D'ailleurs, le taux de change qui ne cesse de grimper exacerbe l'inflation. Les prix varient chaque jour en fonction des taux de change. Confronté à l'une des plus graves crises humanitaires au monde, la population soudanaise peine à subvenir à ses besoins élémentaires, même dans les zones épargnées par les combats. Ce mardi, lors d'une réunion à Khartoum du Programme des Nations Unies pour le Développement, Jibril Ibrahim, le ministre des Finances, s'est engagé devant l'ONU à ramener le taux d'inflation à moins de 60% d'ici la fin de l'année.
1: On continue avec notre enquête Deportation Project sur ces expulsions massives vers l'Afrique, notamment d'exilés, de personnes détenues aux États-Unis. Certaines personnes qui sont arrivées en Afrique sont eux-mêmes détenus désormais dans les pays où ils sont. C'est le cas de Kai Vo, il est vietnamien, il s'exprime à notre micro ce matin. Il a 50 ans, il est arrivé aux États-Unis vers l'âge de 8 ans, il a été condamné pour tentative de meurtre lors d'une bagarre. Il était sorti de prison aux États-Unis depuis 18 ans. Il a été arrêté il y a quelques mois par l'ICE, cette police de l'immigration, et envoyé en Eswatini. Il y vit désormais détenu depuis 11 mois. Il a dû attendre 9 mois pour avoir un avocat. Situation d'autant plus absurde pour lui que dans son cas, les États-Unis auraient simplement pu le renvoyer au Vietnam. Écoutez son témoignage.
4: At this moment, I have no clue, to be honest with you. Pourquoi est-ce que je suis ici? Je n'en ai aucune idée. Franchement, je ne sais pas. Je demande tous les jours à mon avocat et lui non plus ne comprend pas. L'administration Trump nous présente comme des monstres, mais cela ne correspond pas à mon histoire. J'étais un nouvel homme pendant 18 ans. J'ai eu un travail, une famille, une vie normale. Et depuis, je n'ai plus eu de problème. Alors, est-ce que c'est ça être un monstre? Ce n'est pas la réalité. En plus, je sais qu'aux États-Unis, chaque mois, au moins une centaine de Vietnamiens comme moi obtiennent leurs documents de voyage et rentrent au Vietnam. Alors qu'on m'expulse à l'autre bout du monde, cela n'a vraiment aucun sens et c'est inhumain.
1: Un propos recueilli par Florence Maurice et toute notre enquête sur la Deportation Project à retrouver sur notre appli RFI. J-1, le début des éliminatoires de la CAN 2027. Hier, c'était les derniers entraînements, dernier réglage. Cameroun-Comores à 19h, TU ce soir à Garoua. Joël Wadem a suivi pour nous le dernier entraînement à Yaoundé.
5: Au stade militaire de Yaoundé, près de 800 spectateurs ont suivi une séance d'entraînement entièrement dédiée au premier réglage d'un groupe rajeuni. Parmi les nouveaux visages, le gardien Blondy Nouke, pensionnaire de l'US Boulogne.
6: L'ambiance est très bonne. On a un groupe qui se forme, on a beaucoup de talent et de potentiel. C'est pour ça que le coach nous fait confiance. Et je pense qu'on a une belle perspective pour l'avenir.
5: Pour les Lions indomptables, l'objectif est clair. Réussir l'entame de ces éliminatoires. Le défenseur central Kevin Keben, qui évolue à Watford en D2 anglaise, mesure pleinement l'importance de ce premier rendez-vous.
6: On va faire différentes analyses vidéo pour bien préparer chaque adversaire spécifiquement, s'imposer, gagner. Et on a un groupe très jeune, donc c'est très facile de s'entendre ensemble. Top ambiance, franchement.
5: Après cette mise en jambe à Yaoundé, la sélection s'est envolée ce mardi pour Garoua. Pour affronter les Comores puis le Congo, David Pagou a retenu 26 joueurs. Mais plusieurs cadres manquent à l'appel. Franz Zambouanguissa, désormais retraité. Carlos Baleba, forfait sur blessure. Et l'ancien capitaine Nountolo, non convoqué. Le sélectionneur a donc choisi d'accélérer l'intégration d'une nouvelle génération appelée à assumer ses responsabilités dès ce jeudi au stade Roumdé Adja. Joël Wadem, Yaoundé, RFI.
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1: À suivre dans le quart d'heure qui vient sur la radio du monde, on va prendre le pouls du commerce entre 5 pays ouest africains reliés par la route Abidjan à Lagos. Comment cela fonctionne-t-il concrètement? Quels sont les obstacles douaniers, par exemple? Afrique économie dans 5 minutes. Les matières premières et la production de caviar en Chine, désormais le gros poisson de ce marché international avec de nombreuses innovations, vous allez l'entendre, innovations techniques ces dernières années qui ont fait d'ailleurs chuter le prix de ce bien autrefois de luxe. Et puis journée de la contraception et cigarettes électroniques à Mayotte, c'est au menu du journal de nos confrères et consoeurs du réseau La Première dans l'océan Indien. D'abord, la suite et la fin de notre série de reportages consacrée aux conséquences de la présence de Boko Haram sur le quotidien des populations dans l'extrême nord du Cameroun. Nous sommes dans l'arrondissement de Kolofata, limitrophe avec le Nigeria, avec le Tchad aussi, qui a longtemps été le théâtre d'attentats suicides avec de nombreux blessés civils, des militaires aussi, qui n'ont pas survécu à leur transfert vers des centres de santé ou des hôpitaux plus éloignés. Alors à Mora, un hôpital de district, il y a désormais une prise en charge chirurgicale des blessés de guerre, notamment grâce à ce partenariat entre le ministère camerounais de la Santé et l'organisation non gouvernementale Médecins Sans Frontières. RFI reportage, Emmanuel Juntap.
8: D'un pas alerte, le docteur Abali Maloum, directeur de l'hôpital du district de Mora, nous conduit vers un pavillon.
9: Nous allons visiter le service des urgences. C'est la première porte d'entrée de l'hôpital.
8: Devant nous, la salle des soins où sont disposés trois lits.
9: Des blessés de guerre par balle, où il y a des plaies qui soignent, des hémorragies, tout ça, c'est ici qu'ils viennent directement pour pouvoir être pris en charge.
8: Dans la salle du bloc post-opératoire, tous les lits sont occupés.
9: On reçoit 2 à 3 blessés, au moins, par jour. Et principalement, ce sont des plaies balistiques. Ce sont des patients qui sont immédiatement pris en charge au bloc opératoire. Parce que toute la zone, elle est pauvre. Les gens ne peuvent pas s'offrir le luxe d'avoir des soins coûteux. S'il n'y avait pas MSF, ça serait compliqué.
8: Ibrahima est sorti du bloc opératoire il y a cela 10 jours. Personne en mobilité réduite, il a été attaqué nuitamment à Sandra Wadjiri, un village situé à 11 km de Kolofata, la frontière avec le Nigeria.
10: Dans la même nuit, après avoir reçu les balles, un membre du comité de vigilance m'a aidé à être évacué vers le centre de santé de Kerawa, à la frontière avec le Nigeria. Et puis en matinée, on m'a porté pour m'emmener ici à Mora pour être pris en charge.
8: Depuis 5 ans, la prise en charge est gratuite, selon certains critères. Docteur Aboubakar Sow, chef du projet MRCF Mora.
11: Nous avons opté pour la prise en charge des cas qui sont beaucoup plus urgents pour au moins toucher la mortalité. Parce que c'est là qu'il faut vraiment agir pour diminuer la mortalité. Quand on parle de sécurité, il y a en même temps la pauvreté qui est à côté. Il y a quand même l'urgence et on a besoin de nous.
8: Plus de 500 interventions chirurgicales ont été effectuées depuis le début de l'année à l'hôpital du district de Mora. La plupart au profit des blessés de guerre civils et militaires. La structure sanitaire est équipée depuis 2024 d'un bloc opératoire flambant neuf offert par Médecins Sans Frontières. Emmanuel Juntap, de retour de Mora, RFI.
1: Et nos deux reportages dans le nord du Tchad, et aux confins du Tchad, du Nigeria et du Cameroun, dans le nord du Cameroun donc. 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
12: Vincent Dublange.
1: Comment va le libre-échange en Afrique de l'Ouest? C'est la question à la une d'Afrique Économie dans une minute. D'abord, on prend le temps de brosser à grands traits l'actualité internationale de ce mercredi 23 septembre avec l'Assemblée Générale des Nations Unies qui se poursuit. Est attendu aujourd'hui à la tribune le président iranien. Il est arrivé il y a quelques heures à New York. Son intervention sera particulièrement scrutée au lendemain de l'annonce par Donald Trump d'une reprise du dialogue avec Téhéran. Le président américain qui brandissait aussi la menace d'anéantir le pays. L'intelligence artificielle et ses risques pour la sécurité mondiale, pour la santé des enfants aussi, ce sera l'un des sujets majeurs aujourd'hui de l'Assemblée Générale de l'ONU. On va en parler dans le journal international dans 10 minutes. Autre grand dossier, la guerre en Ukraine. Une réunion de conseil de sécurité est prévue aujourd'hui et Volodymyr Zelensky va prendre la parole devant le conseil de sécurité. Puis 16 millions d'électeurs marocains appelés aux urnes aujourd'hui, élections législatives, les bureaux de vote ouvrent à partir de 8h local et en temps universel. Comment se porte le libre-échange en Afrique? On vous parlait récemment du différend autour de l'oignon entre le Ghana et le Nigeria. Preuve qu'il y a des choses à régler en termes de commerce intra-africain. Aujourd'hui, on va s'intéresser au corridor qui relie Abidjan à Lagos. C'est l'un des axes stratégiques du commerce africain qui améliore ses performances, ce corridor. C'est en tout cas ce que dit un rapport récent d'Afreximbank, qui est la banque d'import-export africaine. Le corridor relie deux des principaux pôles commerciaux d'Afrique de l'Ouest, donc la Côte d'Ivoire d'un côté, le Nigeria de l'autre, qui échange d'ailleurs de plus en plus avec les pays voisins, les pays traversés. Afrique Économie, signé Alexis Bédu.
13: Ce corridor, c'est plus de 1000 km de route à travers 5 pays, près de 8 postes frontaliers à la fluidité plus qu'incertaine. Malgré les difficultés, les échanges intra-africains du Nigeria et de la Côte d'Ivoire ont progressé de plus de 20% l'année dernière. C'est encore mieux pour le Togo. Des temps de traversée plus courts, cela donne un corridor plus compétitif.
14: Le corridor Abidjan-Lagos n'est pas seulement une route, c'est la colonne vertébrale économique de toute l'Afrique de l'Ouest.
13: L'enseignant-chercheur Youssouf Sangaré travaille depuis 25 ans sur la digitalisation des corridors.
14: Concentre plus de 75% des activités commerciales de la CEDEAO et relie des aires majeures comme Abidjan, Accra, Lomé, Cotonou et Lagos. Nous sommes passés d'une vision purement infrastructurelle à une vision de corridor économique intégré.
13: Le corridor Lagos-Abidjan est devenu un terrain d'expérimentation grandeur nature de la ZLECAF, la zone de libre-échange continentale africaine, sur les règles d'origine, mais aussi sur les tarifs préférentiels. Pour Paul Akonde, chargé de programme à la commission de la CEDEAO, c'est un exemple à suivre.
15: La CEDEAO, en tant qu'organisation régionale, facilite ce processus. Elle est en discussion sur le réseau routier qui relie Abidjan à Lagos, avec éventuellement une évolution vers le ferroviaire. C'est donc un très bon modèle.
13: Alors les coûts de friction restent le principal obstacle à sa compétitivité. Tout de même, ce sont toutes ces dépenses, ces pertes financières et retards logistiques qui persistent. Une large étude menée par Local, l'organisation du corridor Abidjan-Lagos, montre que les délais de traversée sur la dizaine de postes frontières testés va de 2 à 47 heures. Elle démontre la persistance des barrages routiers, notamment côté nigérian. Des paiements informels sont également déclarés par les trois quarts des chauffeurs routiers interrogés. Ça va mieux, mais il y a encore du travail, selon Youssouf Sangaré.
14: Les déclarations répétitives à chaque frontière commencent à se réduire. Un chargeur ivoirien
12: n'a plus à tout recommencer à zéro à chaque poste frontalier, comme c'était le cas il y a 10 ans. Mais l'interconnexion reste partielle. À Noué et Libou, entre la Côte d'Ivoire et le Ghana, la ressaisie manuelle demeure encore un point de friction.
13: L'organisation du corridor Abidjan-Lagos présente le poste de Noué et Loubo comme enregistrant la baisse la plus nette de temps de passage. On serait passé de 27 à 10 heures. C'est beaucoup plus chaotique pour craquer entre Nigeria et Bénin ou Kodjovia-Kopé à la frontière Togo-Ghana.
1: Alexis Bédu, du service économie de Radio France Internationale. Les matières premières, la Chine est devenue en quelques années le premier producteur mondial de caviar. À Yidou, dans la province centrale du Hubei, cette industrie s'est développée. Elle a fait sortir les élevages d'esturgeons de la rivière. Les cages polluantes ont disparu. D'anciens pêcheurs ont été reconvertis. Bonjour Claire Broderst.
16: Bonjour Vincent, bonjour à tous.
1: En direct de Pékin, quelle est donc l'ampleur de cette production chinoise de caviar ?
16: Eh bien, plus d'un pot de caviar sur deux produit dans le monde vient désormais de Chine, hein, près de 437 tonnes en 2025, soit 54% de la production mondiale. Yidou est l'un des principaux centres de cette industrie. Plus de 10 000 boîtes en partent chaque jour vers une vingtaine de pays et régions, notamment en Europe et au Moyen-Orient. L'entreprise locale affirme que la ville représente à elle seule près de 30% du marché mondial. Dans la, je cite, vallée des esturgeons, plus d'un million de poissons sont répartis dans un millier de bassins. Le nouveau centre de transformation qui a ouvert en octobre dernier, peut produire jusqu'à 120 tonnes de caviar par an.
1: Les chiffres sont impressionnants. Cléa, comment la Chine est-elle ainsi parvenue à produire autant de caviar ?
16: Eh bien, en raccourcissant d'abord le temps nécessaire à son élevage. Une femelle esturgeon met normalement plus de 10 ans à produire les œufs utilisés pour le caviar. Et à Yidou, des croisements entre différentes espèces ont permis de ramener cette attente à 7 ou 8 ans. Et puis, des chercheurs chinois ont aussi mis au point une méthode permettant de distinguer plus rapidement les femelles des mâles. Alors que jusqu'alors, les éleveurs pouvaient attendre 10 ans avant de découvrir qu'un poisson ne produirait jamais d'œufs. Et avec cette production à grande échelle, les prix ont baissé. Et dans certains supermarchés chinois, on trouve aujourd'hui des boîtes à moins de 200 yuan, soit environ 24 euros.
1: Et cette industrie est également présentée, Cléa, comme une forme de réussite écologique ?
16: Alors c'est en tout cas le récit défendu par les autorités locales. Dans les années 90, la rivière Tianjiang était couverte de cages d'élevage. Les restes de nourriture et les déjections des poissons étaient rejetés directement dans l'eau qui était fortement dégradée. Et puis en 2016, le retrait des cages a commencé. 2 ans après, ouvrait le premier atelier d'élevage terrestre. Et aujourd'hui, il y a 200 000 panneaux solaires qui fournissent la moitié de l'électricité du site. Et l'eau prélevée dans la rivière est traitée avant d'y être rejetée. Le passage à l'élevage terrestre a aussi donné du travail, vous le disiez, à d'anciens pêcheurs. L'entreprise compte plus de 70 emplois permanents et environ 200 saisonniers. Ce sont les chiffres avancés en tout cas par l'entreprise et les autorités locales.
1: Les matières premières, signé Cléa Broderst, en direct de Pékin. Merci à vous, bonne journée. À 5 minutes d'un nouveau journal sur RFI, on rejoint nos collègues du réseau La Première dans l'océan Indien avec la journée mondiale de la contraception. Ce sera ce samedi, mais à Mayotte, la mobilisation a commencé dès hier. Bonjour Edwige Saint-Thomas.
17: Bonjour. Le réseau périnatal de Mayotte, avec le soutien de l'Agence régionale de santé, lance plusieurs actions de sensibilisation à la contraception. Objectif, mieux informer sur les différents moyens existants. Jamila Swadiki, Mayotte La Première.
18: Dans un territoire où le taux de natalité est le plus élevé de France, cette sensibilisation sur la contraception est plus que nécessaire. Une campagne qui s'adresse à tous et pas uniquement aux femmes. En tout cas, c'est la volonté affichée des organisateurs pour des actions plus efficaces. L'intitulé de cette édition 2026 donne le ton. Et si on parlait contraception ensemble, c'est entre amis, entre collègues et en famille pour lever les tabous et les idées reçues sur la contraception.
17: Jamila Swadiki de Mayotte La Première. Des goûts, fruits, des emballages colorés, une image parfois presque anodine. Les puffs, ces cigarettes électroniques, attirent des jeunes de plus en plus tôt à Mayotte, parfois 13-14 ans, alors que leur vente est interdite aux mineurs. Alors pourquoi séduisent-elles autant ? Les jeunes ont-ils conscience des risques ? Le reportage Mayotte La Première de Chafanti Alibako.
19: Les puffs, simples d'utilisation et disponibles dans de nombreux arômes, sont devenus un véritable phénomène de mode à Mayotte. Garçons comme filles, cèdent à la tentation.
20: J'ai vu beaucoup des gens gens qui fumaient ça et j'ai voulu aussi essayer.
21: J'ai découvert que c'était à l'hôpital avec un problème de poumon et tout comme ça. Mais je sais pas, je vais arriver à lâcher ça parce que je suis trop habitué.
19: Chez certains, le vapotage est loin d'être occasionnel. Les jeunes rencontrés disent vapoter plusieurs fois par jour. Certains reconnaissent même mentir à leurs parents pour s'en procurer et commissionner des adultes, car le puff s'est invité partout.
21: Au lycée, il y a des gens qui se cachent aux toilettes pour fumer de la puff ou faire des flammes pour envoyer à leurs amis sur Snap.
19: Pourtant, vendre ou offrir un produit de vapotage à un mineur est interdit, avec jusqu'à 1 500 € d'amende. Et pour les puffs jetables, l'interdiction est totale, quel que soit l'âge. Une réglementation que Saïd Hachim Saïd Mohamed, vendeur dans une boutique de cigarettes électroniques à Kaweni, dit bien connaître.
22: Déjà, on demande la pièce d'identité. Pas la peine d'essayer de nous dire « ouais, j'ai 18 ans » parce que ça ne marchera pas. Il y a certains jeunes qui chapardent des cartes qui ne sont pas à eux. C'est déjà arrivé une fois et depuis ce jour, on est beaucoup plus sur la réglementation de faire attention.
19: Si la cigarette électronique est souvent présentée comme moins dangereuse, elle n'est pas sans risque. Lorsqu'elle contient de la nicotine, elle peut notamment entraîner une dépendance particulièrement préoccupante chez les adolescents.
17: Chafanti Alibako. Et puis le pape Léon XIV entame vendredi une visite historique de 3 jours dans l'Hexagone avec en point d'orgue une messe en plein air à Paris où 600 000 personnes seront rassemblées sur l'espace Concorde Champs-Élysées. Et dans cette foule, il y aura au moins 3 Réunionnais, Jean-Pierre Rao et sa femme, qui s'envolent ce mercredi soir à Paris où ils vont retrouver leur fille. Pour ce fervent catholique, c'est un vrai pèlerinage qui commence et il mesure toute la chance qu'il a. Jean-Pierre Rao au micro de Marie-Ange Frassati de Réunion la Première.
23: C'est une grande chance, une foi que j'ai eue, ben je profite pour remercier mon patron qui m'a donné des congés. Mais en même temps, c'est pas tous les jours qu'on aura cette visite-là. C'est la chance d'une vie. Moi, c'est ce que je disais, c'est cette parole papale que je veux entendre et que je veux mettre dans mon cœur. Je veux ramener, bien sûr, chez moi, dans mon travail, dans mes enfants, ma famille. Et voilà, il n'y a pas de... Le Saint-Père, c'est quelqu'un, aujourd'hui, ce Saint-Père, je crois qu'il est solide. Il est à sa place, il n'a pas peur. Il avance, il peut qu'avancer, hein. Et il va pas se laisser faire. Après, cette visite en France, c'est une visite papale, c'est pas une visite d'État, c'est une visite chrétienne, c'est une visite pour découvrir, pour apprendre, pour nous bénir aussi.
17: Jean-Pierre Rao qui a déjà rencontré 2 autres papes, Benoît XVI à Lourdes et Jean-Paul II lors de sa visite à l'île de la Réunion, c'était en 1989. C'est la fin de cette édition.
1: Ça nous excellente journée. Pas. Merci beaucoup Edwige Saint-Thomas. Bonne journée à vous. Fin de cette première demi-heure africaine sur RFI. Dans une minute, restez avec nous, le journal international.
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1: D'avoir choisi RFI pour vous informer. Il est 4h en temps universel, 6h à Paris. Un nouveau journal international. Bonjour Marion Kazanov.
29: Bonjour Vincent Dublange.
1: Et à la une de cette édition, le défilé des dirigeants mondiaux à la tribune de l'ONU.
29: Donald Trump, Emmanuel Macron, Andy Burnham, les discours s'enchaînent. L'Iran et l'intelligence artificielle seront particulièrement au centre des discussions à venir ce mercredi. Les hostilités se poursuivent dans le Golfe entre les Houthis du Yémen et l'Arabie Saoudite. Des affrontements qui font des dizaines de milliers de déplacés au Yémen, pays déjà confronté à un drame humanitaire depuis plus d'une décennie. En République démocratique du Congo, le camp au pouvoir organisait des rassemblements de soutien hier, soutien au président Tshisekedi et au projet de changement de la Constitution. Reportage à Kinshasa dans ce journal. Et puis la grogne autour des prix du carburant en France. Le gouvernement tente d'enrayer cette colère et prolonge les aides jusqu'à la fin de l'année. Les chefs d'État du monde entier se succèdent à la tribune de l'ONU. Hier à New York, le président français a mis en garde contre le retour de la loi de la jungle dans le monde. Emmanuel Macron visait notamment les États-Unis, la Russie ou la Chine. Un peu avant justement, son homologue américain prenait la parole. Donald Trump a notamment menacé d'anéantir l'Iran, tout en affirmant qu'un accord était possible pour mettre fin au conflit démarré fin février. L'Iran occupera d'ailleurs le centre de la scène diplomatique ce mercredi, puisque le président Massoud Pezeshkian prendra la parole. Il a atterri à New York il y a moins de 2 heures. Au cœur des discussions ce mercredi aussi, l'intelligence artificielle, perçue comme une menace pour la sécurité internationale. Les grands patrons du secteur vont rencontrer les membres du Conseil de sécurité de l'ONU. Hier, la France, l'Espagne, l'Australie et le Kenya ont présenté les objectifs de la coalition qu'ils ont fondée en juillet pour la protection des droits des enfants face à l'IA. Un combat prioritaire pour ces gouvernements. Karine Auton, en 2023, 5000 cas d'abus sexuels sur des enfants ont été générés par une intelligence artificielle. En 2025, ces abus ont dépassé le million.
0: Ils ont laissé les réseaux sociaux inonder la vie des enfants et des ados pendant 10 ans sans les réguler. Ils ont vu les conséquences dévastatrices sur la santé mentale des jeunes et ils ne veulent pas refaire la même erreur. Alors ces gouvernements s'allient pour faire pression sur les propriétaires de l'IA. Ces 4 pays en ont déjà entraîné 23 autres à s'engager à mettre en place des garde-fous, tout en restant attentifs à ne pas creuser le fossé digital entre les pays encore plus. Le chef du gouvernement kényan, William Ruto.
2: Safety. By design.
3: Sécurité dès la conception, protection des données des enfants, lutte contre les contenus pédopornographiques générés par l'IA et les deepfakes, vérification efficace de l'âge. Le vécu des enfants en Afrique ainsi que dans les pays à revenus faibles doit être pris en compte, tant dans les données que nous recueillons que dans les solutions que nous élaborons.
0: Pour la coalition, aucun modèle d'IA ne devrait être accessible par défaut aux enfants avant d'avoir été testé, évalué et autorisé. Karine Auton, New York RFI.
29: L'intelligence artificielle au cœur des discussions à venir donc ce mercredi à l'ONU, au cœur aussi de la présidence britannique du G20. C'est ce qu'a promis tout à l'heure Andy Burnham. Le Premier ministre britannique s'exprimait à la tribune des Nations Unies. Son pays prendra la présidence du G20 l'an prochain et il va proposer donc de travailler lors de ce sommet à des standards de sécurité pour encadrer cette technologie. Andy Burnham a aussi annoncé la préparation d'un partenariat avec les États-Unis contre les cyberattaques d'infrastructures clés. Les infrastructures britanniques de santé ont déjà été la cible de plusieurs cyberattaques d'ampleur. Elles ont notamment touché des dizaines d'hôpitaux en 2017 et 2024. Certaines ont été attribuées à des groupes affiliés à la Russie. Les affrontements se poursuivent dans le Golfe. Les rebelles houthis du Yémen ont accusé l'Arabie Saoudite voisine d'avoir mené de nouvelles frappes meurtrières hier. Des frappes quotidiennes de Riyad qui tentent de faire reculer les Houthis, alliés de l'Iran. Ces hostilités ont provoqué le déplacement de dizaines de milliers de personnes, plus de 130 000 depuis le début du mois, selon le Haut Commissariat de l'ONU pour les réfugiés, qui en prévoit en tout 230 000, Guilhem Deltey.
4: Depuis le début de la guerre en 2014, des millions de Yéménites ont dû fuir les combats. Et aujourd'hui, nombre de déplacés sont à nouveau contraints de prendre la route. Thomas Jani est le directeur Moyen-Orient de l'organisation humanitaire Solidarité Internationale.
5: La grande majorité des 130 000 personnes qui sont sur les routes, qui cherchent un refuge et qui ont besoin d'aide humanitaire aujourd'hui, c'est des populations qui s'étaient établies dans des campements plus ou moins informels, qui bénéficiaient d'une aide humanitaire, qui essayaient de quelque part retrouver un semblant de vie normale et qui sont à nouveau choqués par la guerre et donc besoin de fuir.
4: D'autres camps informels sont donc apparus et dans un pays qui connaissait déjà une crise humanitaire majeure, les besoins n'ont fait que se renforcer. L'urgence, c'est la fourniture d'abris, de nourriture et d'eau.
5: L'eau est vraiment un problème crucial qui était préexistant à la guerre de 2014, qui s'est exacerbé avec les conflits, les affrontements les 10 dernières années et qui aujourd'hui vient frapper de plein fouet aussi ces populations déplacées en termes d'accès basique pour boire, pour l'hygiène et pour cuisiner.
4: L'enjeu sanitaire est très important. Déjà avant la reprise des combats, un début d'épidémie de choléra avait été constaté.
29: Et ce conflit a aussi poussé des milliers de personnes à quitter le pays. 3000 personnes sont à ce jour réfugiées à Djibouti. Selon le Haut Commissariat de l'ONU pour les réfugiés, le HCR, qui s'attend à ce que ce chiffre grimpe à 10 000 dans les prochains mois. RFI 5h06 à Kinshasa, en République démocratique du Congo. Des manifestations de soutien au gouvernement. Le camp au pouvoir a organisé hier plusieurs marches à travers le pays pour défendre le projet de modification de la Constitution. À Kinshasa, le rassemblement commencé devant le siège de l'UDPS, le parti au pouvoir, a enregistré une forte mobilisation. Sur place, le reportage de Pauline Azidi.
6: Des chants, des danses et surtout beaucoup de monde pour ce rassemblement du parti au pouvoir, l'UDPS et ses alliés à Kinshasa. Une marche pour soutenir la politique du président Tshisekedi.
7: Nous sommes là aujourd'hui pour soutenir les changements de la Constitution et aussi pour le dialogue national promulgué par les chefs de l'État.
8: Nous sommes sensibilisés pour soutenir les institutions du pays et puis pour soutenir les chefs de l'État pour la révision de la Constitution.
9: Le peuple veut le changement de la Constitution, le peuple veut la liberté, le peuple veut la paix.
6: Pour d'autres comme Béni, c'est aussi l'occasion de rappeler qu'une partie du pays vit encore sous occupation.
10: Pour dire non, n'est-ce pas, à l'agression rwandaise, parce que depuis plus de 30 ans, le Congo ne fait que perdre les siens. Et nous sommes déterminés, derrière la vision du chef de l'État, Félix-Antoine Tshisekedi Tshilombo, pour mettre fin à cette agression. Vous avez vu combien il a eu à effectuer autant de voyages diplomatiques. C'était en vue de pallier à cette situation.
6: Pas d'incident, pas de débordement lors de ce rassemblement qui était encadré par un important dispositif des forces de l'ordre. Pauline Azidi, Kinshasa, RFI.
29: La RDC, où un haut magistrat a été assassiné, Vincent Moana Mulenda, juge président à la cour d'appel du Haut-Katanga, a succombé à ses blessures après une attaque à son domicile de Lubumbashi dans la nuit de dimanche à lundi. Le Conseil supérieur de la magistrature réclame des enquêtes. Le Rwanda et la Belgique rétablissent leurs relations diplomatiques, annonce faite il y a quelques heures en marge de l'Assemblée générale des Nations Unies. Leurs relations avaient été rompues l'an dernier, Kigali accusant Bruxelles d'avoir pris parti pour Kinshasa dans le conflit en cours dans l'est de la RDC. Les deux pays comptent rouvrir leurs ambassades respectives, je cite, dans un délai rapproché. En France, le gouvernement tente de contenir la colère sociale autour de la hausse des prix du carburant. Les aides seront prolongées jusqu'à la fin de l'année pour les grands rouleurs. Le nombre de bénéficiaires va aussi être élargi. Mais pour les agriculteurs, ces aides ne sont qu'une goutte d'eau alors que leur profession fait face à d'autres grands défis comme le changement climatique. Loïc Scalabrino est secrétaire général national des jeunes agriculteurs, éleveurs laitiers dans le Doubs ou dans l'Est.
11: Le prix du carburant explose. Aujourd'hui, on se retrouve dans des situations économiques extrêmement compliquées au niveau de nos exploitations, puisque voilà, la sécheresse a frappé l'ensemble du territoire cette année. Les récoltes ont été catastrophiques, quelles que soient les filières. On a des gros manques de trésorerie. C'est simple, écoutez, qu'aujourd'hui, vous avez allé, on va dire, les carburants divisés par 400 000 exploitations, ça représente 3 500 euros par exploitation. Aujourd'hui, quand vous avez des pertes liées à la sécheresse qui s'élèvent à 70 000, 80 000, 90 000, 100 000 euros, 3 000 euros, c'est une goutte d'eau dans un océan, c'est pas 3 000 euros d'aide qui vont réussir à restructurer, à sauver les exploitations. Donc l'effort, il est peut-être important de la part de l'État, mais quand on divise cette somme globale par le nombre d'exploitations, ça représente une somme complètement dérisoire par rapport à la gravité de la situation. C'est mettre un pansement sur les hémorragies.
29: Loïc Scalabrino, secrétaire général national des jeunes agriculteurs éleveurs laitiers dans l'Est de la France, il répondait aux questions d'Agnieszka Kumor. Et les candidats à la présidentielle s'emparent entre autres de ce sujet de la hausse du carburant. La campagne pour l'Élysée a démarré depuis quelques semaines déjà, et pour certains, c'est déjà donc la campagne pour l'Élysée. Pour d'autres, c'est la campagne pour une primaire. Celle de la gauche se tiendra le mois prochain. 5 candidats vont s'affronter, dont Ségolène Royal qui s'était qualifiée pour le second tour en 2007. Hier soir, elle organisait sa première réunion publique en banlieue parisienne, et l'engouement est pour l'instant limité autour de cette candidate, Charlotte Urien-Tomaca.
12: C'est dans le palais des sports d'Alfortville, en banlieue parisienne, qu'environ 200 personnes sont venues écouter Ségolène Royal. Une affluence qui tranche avec les dimensions de la salle, particulièrement vaste pour un meeting, qui ce soir-là donne plutôt l'image d'un lancement en petit comité. Pendant près de 30 minutes, la candidate a déroulé les grandes lignes de son programme, mais aussi son slogan.
13: L'ordre juste dans une France tranquille, cela consistera d'abord à rétablir le bon fonctionnement de l'État et des institutions. C'est remettre des règles.
12: Au cœur de son discours, la jeunesse présentée comme une priorité, mais aussi les droits des femmes et ceux des enfants. Autre axe mis en avant, l'écologie.
13: Nous devons réparer le climat de la Terre et le climat social. Car c'est cela la promesse du socialisme.
12: À Alfortville, bastion historique du socialisme, Ségolène Royal est ici en terrain conquis. Le maire, Luc Carvounas, qui la soutient depuis longtemps, a largement contribué à mobiliser le public venu assister à cette réunion. Éric est militant socialiste.
14: Je suis assez sensible aussi à son propos d'une France tranquille. Je crois qu'elle a cette parole apaisante.
12: La candidate doit maintenant convaincre au-delà de ses soutiens. Dès ce soir, elle pourra défendre ses propositions face aux autres candidats lors du premier débat télévisé.
29: Charlotte Urien-Thomaca, et le premier tour de cette primaire de la gauche, lui, se tiendra les 9 et 10 octobre. La France où les catholiques attendent la visite du pape. Léon XIV arrivera vendredi pour une visite de 4 jours. Il se rendra à Paris, à Lourdes, mais aussi à Metz, dans l'Est. 600 000 personnes se sont inscrites pour la messe en plein air qu'il donnera samedi sur la place de la Concorde et sur les Champs-Élysées. Le président Emmanuel Macron n'assistera à aucune messe de Léon XIV lors de sa visite. C'est ce qu'a précisé hier le palais de l'Élysée. Et puis en Alaska, qui sera l'ours le plus gras? Les bureaux de vote ont ouvert mardi pour une élection pour le moins insolite et qui se déroule chaque année en ligne. L'idée est donc d'élire l'ours brun le plus gras, celui qui a amassé le plus de réserves avant l'hibernation. Un concours organisé par le parc national de Katmai. Les colosses en lice sont présentés en photo dans une biographie qui précise le nombre de kilos pris cet été. On peut aussi les voir en direct sur une webcam installés près de leur garde-manger. C'est une rivière riche en saumon. Ces ours bruns peuvent en effet en avaler jusqu'à 45 kilos par jour. Plus d'un million de personnes votent chaque année pour cette élection. Il est 6h13 à Paris. On poursuit ensemble notre tour du monde de l'actualité.
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15: Marion Cazanov.
29: Et on va partir au Pérou, où le gouvernement reste muet 4 jours après l'assassinat par balle d'une journaliste et candidate aux élections régionales. Silence de la présidente Keiko Fujimori, dont la popularité chute dans les sondages, alors que la criminalité est en hausse. On ira ensuite en Irlande, où un petit village accueillait il y a quelques jours un festival de célibataires. Ils sont des milliers à venir de toute l'Europe pour trouver l'amour, le vrai, en face à face et pas derrière un écran. Notre invitée culture, Jeanne Héry, viendra nous parler de son dernier film, Garance, qui retrace le parcours fictif d'une actrice qui souffre d'alcoolisme, assure également le Conseil Santé et notre tour quotidien dans la playlist de RFI. Tout cela avant le retour de l'actualité africaine. Au Pérou, la population est sous le choc après l'assassinat d'une candidate à des élections locales. Suzy Aponte a été tuée par balle samedi alors qu'elle faisait campagne sur un marché de la région d'Ancash, dans le Nord. La journaliste et candidate dénonçait notamment des irrégularités et des cas de corruption au sein de la police. On y revient avec vous, Martin Chabal. Vous êtes notre correspondant à Lima. Comment, Martin, réagit le gouvernement de Keiko Fujimori qui est entré en fonction il y a 2 mois?
16: Eh bien, il ne dit rien. C'est silence radio pour le gouvernement de Keiko Fujimori qui est présidente depuis bientôt 2 mois. Il n'y a tellement pas de réaction que c'est l'ONU qui a réagi avant Keiko Fujimori. Alors que la présidente du Pérou se trouve d'ailleurs actuellement à New York pour la 81e session de l'Assemblée Générale, eh bien, ce sont les Nations Unies qui ont demandé au Pérou d'ouvrir rapidement une enquête pour éviter l'impunité face à ce type de crime. Pourtant, les vidéos où la journaliste et candidate aux élections régionales, Suzy Aponte Polo, se fait tirer dessus sur le marché de Caras, une petite ville des Andes au nord de la capitale, font le tour des réseaux sociaux et les Péruviens demandent logiquement des explications. Surtout que le contexte électoral actuel, avec des élections régionales et municipales au mois d'octobre, tout est encore plus explosif que d'habitude. Tous les partis politiques pointent du doigt Keiko Fujimori et son parti Fuerza Popular qui semble bien muet face à cette affaire. Certains concurrents demandent la démission du ministre de l'Intérieur, lui aussi sous le feu des critiques, parce qu'en plus, Keiko Fujimori a été élu en grande partie pour ses promesses contre l'insécurité et la violence.
29: Et résultat, Martin, c'est la chute libre dans les sondages.
16: la cote de popularité de Keiko Fujimori s'effondre ces dernières semaines. Alors que le mois dernier, les enquêtes estimaient que 3 Péruviens sur 5 étaient satisfaits de la gestion du pays par Keiko Fujimori, selon les derniers sondages du début de semaine, ils sont maintenant à peine plus d'un tiers à soutenir la présidente. Un vrai coup dur pour la présidente qui ne s'en sort pas et qui fait face à une recrudescence de la violence dans le pays depuis son élection. Rien qu'au mois d'août, pour son premier mois à la tête de l'État, 169 homicides ont été enregistrés par la police.
29: Et oui, parce que depuis deux mois, Martin, la police est régulièrement impliquée dans des affaires de corruption et d'assassinat, ce qui fragilise aussi la position du nouveau gouvernement.
16: Début septembre, le chef de la police a dû démissionner parce que les scandales s'enchaînent depuis deux mois. À Trujillo, dans le nord du pays, une prise d'otage et quatre meurtres fin août ont fait scandale dans tout le pays. Surtout que la police a précipité l'arrestation de plusieurs suspects, dont certains se sont révélés sans aucun lien avec le crime. Pour le cas de Soucy à Ponte Polo, elle avait reçu des appels à prévenant qu'un général de la police commanditerait peut-être un attentat contre elle. Une menace directement liée à son travail de journaliste, elle enquêtait justement sur des affaires de corruption impliquant la police et les autorités locales. Tous ces récents scandales font tache pour Keiko Fujimori, qui avait promis de mettre fin à la fois à la violence et à la corruption. Une chose est sûre, pour l'instant, comme les 8 chefs d'État avant elle sur les 10 dernières années, elle ne réussit pas à lutter contre l'insécurité et la corruption.
29: Martin Chabal, correspondant de RFI à Lima, et l'an dernier, 4 journalistes péruviens ont été tués selon la police. Le pays est classé 144e sur 180 dans le classement Reporters sans frontières sur la liberté de la presse. C'est un tout petit village irlandais entre les collines verdoyantes et les falaises découpées de la côte ouest. D'ordinaire paisible, l'Is d'Uvarna, au sud de Galway, voit débarquer chaque année en septembre des célibataires par milliers. Le temps de quelques jours, la localité devient la capitale des rencontres amoureuses. Ici, pas d'application, pas d'algorithme, pas d'écran. Pour trouver l'amour, on se retrouve dans les pubs et sur les pistes de danse. Clémence Pénard s'y est rendue pour nous.
15: L'Is d'Uvarna, 1200 habitants à l'année, voit sa population exploser pendant le Matchmaking Festival. 4 semaines pendant lesquelles les célibataires affluent de tout le pays en quête du grand amour. Et il y en a pour tous les goûts et tous les âges. Eugene, 75 ans, n'en est pas à son premier festival et peut témoigner de son efficacité.
17: Pour moi, ça marche, oui. J'ai rencontré ma défunte femme ici et puis ma partenaire, presque exactement au même endroit.
15: La fête bat son plein et les célibataires viennent de loin pour tenter leur chance. Michael, 34 ans, vient tout juste d'atterrir après plus de 7 heures de vol depuis Chicago.
18: C'est le rêve de tout le monde, rencontrer quelqu'un en dehors des applis. C'est devenu difficile d'aller simplement vers quelqu'un et de lui dire « Salut, comment ça va ?» Les gens trouvent ça bizarre et deviennent vite méfiants.
15: Et en voilà un qui n'est pas non plus très fan des applis de rencontre. C'est aussi son fonds de commerce. À 83 ans, Willie Daly, comme son père et son grand-père avant lui, est le faiseur de couple officiel de l'Is d'Uvarna. Depuis son bureau, installé dans un coin du bar, Willie, qui dit avoir formé plus de 3000 couples mariés, reçoit les célibataires les uns après les autres et la file d'attente ne désemplit pas. Le véritable secret de son succès serait un vieux livre en lambeaux retenu par quelques cordages auquel on prête des vertus magiques avec 170 ans d'histoire d'amour compilés à l'intérieur. La légende veut que quiconque le touche soit marié dans l'année, de quoi attirer de nombreuses Américaines.
19: On cherche des agriculteurs irlandais, des hommes solides avec une belle maison.
15: Des agriculteurs, c'est justement pour eux, à l'origine, que le festival a été créé il y a plus de 165 ans. Depuis, les temps ont changé, mais pour certains, septembre reste le mois à ne surtout pas manquer, raconte David, manager du Matchmaker Pub.
20: Il y a un homme qui revient chaque année sans exception. Il réserve une chambre d'hôtel pendant un mois juste à côté et il vient ici tous les jours pour écouter de la musique et discuter avec quelqu'un.
15: Et ce monsieur n'a toujours pas trouvé l'amour ?
20: Eh bien, je crois qu'il en a trouvé un peu trop.
15: Clémence Pénard, de retour de l'Is d'Uvarna, RFI.
1: Un reportage que vous retrouvez sur notre site internet rfi.fr. Je précise que sur notre site, vous retrouvez aussi, vous lisez le dernier volet de notre enquête The Deportation Project, enquête menée par Forbidden Stories avec 26 médias partenaires, dont RFI, dans lequel on lève le voile sur les expulsions de masse orchestrées par l'administration Trump. 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Mercredi, c'est sorti ciné en France. Parmi les sorties les plus attendues cette semaine, il y a Garance. C'est le titre du long métrage de Jeanne Herry qui a connu le succès avec deux précédents films de groupe, Pupille et Je verrai toujours vos visages. Cette fois, dans Garance, elle dresse le portrait d'une personne, une actrice talentueuse, alcoolique et que l'on suit sur 8 ans, un rôle incarné par Adèle Exarchopoulos. Ce film a déjà été projeté à Cannes et sa réalisatrice, Jeanne Herry, en parle ce matin à Sophie Torlotin.
2: Bonjour Jeanne Herry.
3: Bonjour.
2: Après deux films choraux, Pupille et Je verrai toujours vos visages, vous aviez envie de revenir avec Garance à un portrait d'un personnage.
3: Ouais, exactement. Je me suis dit, il faut pas se redire. Et j'avais surtout le désir de, vraiment de faire autre chose, de faire le portrait de quelqu'un. Je trouve ça assez beau, les films personnages, les films qui reposent vraiment sur le parcours de quelqu'un qu'on suit vraiment pied à pied, sans la lâcher. Donc c'était un désir d'aller voir ailleurs, de travailler sur d'autres caractères, mais un principal, vraiment, ouais.
2: Alors vous la suivez sur 8 ans, elle est jeune, Garance.
3: Ouais.
2: C'est une jeune comédienne brillante, mais alcoolique. Ça lui joue des tours. Vous en connaissez des Garance ? Est-ce que vous êtes inspirée de quelqu'un ?
3: Ah, je ne me suis pas inspirée d'une actrice alcoolique. Mais par contre, j'ai rencontré, parce que je m'intéresse aux addictions depuis longtemps, aux mécanismes de l'addiction, une jeune femme alcoolique qui m'a raconté son parcours d'alcoolique jusqu'au sevrage, qui m'a aussi déplié toute sa vie aussi, professionnelle, intime, sentimentale. Elle n'est pas actrice. Donc j'ai pu fusionner plusieurs désirs, le portrait d'une actrice et le portrait d'une actrice qui boit, oui.
2: Et le portrait d'une actrice, parce que c'est un... Alors, je ne sais pas si on peut même parler de métier.
3: Enfin, ah bah si, c'est un métier, tout à fait.
2: C'est aussi une passion, enfin, c'est aussi un engagement qui rend peut-être aussi particulièrement vulnérable.
3: Oui, bien sûr, je pense qu'il faut être fragile et qu'on est forcément un peu fragile, comme on dit dans le film, pour devenir acteur. Et c'est un mode de vie, le métier d'acteur, qui est un métier de déplacement, de mobilité, et forcément, on manque un peu de stabilité. Donc, ça peut renforcer la fragilité. Et puis, il faut se battre pour travailler. C'est vraiment un truc où il faut se battre et tout le temps pour aller trouver du travail, pour aller gagner sa croûte et tout ça, même quand on est comme Garance une actrice d'abord qui est bonne, c'est une bonne actrice et qui a du réseau, qui connaît la chanson et qui est connue, mais pour autant c'est tout le temps la lutte un peu, je veux dire, les gens qui reçoivent des projets tout le temps, qui enchaînent et qui passent plus de temps à refuser qu'à accepter, ça existe dans nos métiers bien sûr, mais c'est rare.
21: Garance, t'es une actrice géniale.
22: Mais je sais faire encore.
21: Tu sais faire bien sûr, mais tu peux plus.
2: Dans Pupille, vous montriez le processus d'adoption et les personnels de la protection de l'enfance. Dans Je verrai toujours vos visages, c'était la justice restaurative. À travers le portrait de Garance, est-ce qu'au-delà du personnage, c'était le phénomène social de l'alcool, enfin la question de santé publique aussi que vous vouliez montrer?
3: Oui, aussi, c'est vrai que c'est un phénomène social et sociétal. Les addictions en général, vivre, c'est pas si facile, donc chacun trouve des béquilles. Et l'alcool, c'est vraiment l'addiction la plus répandue.
2: C'est en vente libre.
3: Le produit est facile à trouver. Et c'est même presque un peu stigmatisant de ne pas boire dans certains moments. Donc c'était aussi une façon de raconter les gens en général et un peu de notre époque, c'est vrai.
22: J'ai pensé à toi.
23: Moi aussi.
22: Beaucoup.
23: Presque à peu près tout le temps.
2: Jeanne Herry, votre film Garance, c'est un film très contemporain aussi, dans la façon dont vous montrez la fluidité des sentiments,
3: ouais,
2: et des relations.
3: C'est vrai, Garance, elle est jeune, elle appartient à une époque où c'est un tout petit peu plus ouvert, je pense, pour des femmes d'un certain milieu, d'aller vivre leurs émotions, d'aller vivre leurs troubles, leur sensualité. Effectivement, c'est une femme qui est plutôt hétérosexuelle quand on la découvre et puis qui va tomber très très amoureuse d'une femme. C'était de la fluidité.
2: Jeanne Herry, merci.
3: Merci.
1: Jeanne Herry qui sort aujourd'hui en salle son dernier film Garance. Elle répondait à Sophie Torlotin dans quelques minutes sur RFI. Ce sera le retour de l'actualité africaine et d'abord on retrouve Caroline Paré pour le Conseil Santé.
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0: Professeur Laurent Chiche, bonjour.
4: Bonjour.
0: Vous êtes chef du service de chirurgie vasculaire et endovasculaire centre aortique tertiaire au CHU de la Pitié-Salpêtrière à Paris. Qu'est-ce qui provoque le plus souvent des varices ?
4: Alors, le plus souvent, probablement l'inactivité. Probablement le fait de ne pas faire fonctionner la pompe musculaire du mollet et donc de ne pas marcher suffisamment. C'est une des premières choses. Ensuite, la chaleur, la station debout prolongée, tout ce qui peut causer de l'insuffisance veineuse superficielle. Il y a des tas de facteurs de risque dont on ne soupçonne pas obligatoirement l'existence mais qui sont importants, dont l'inactivité vraiment qui est à souligner.
0: Ça veut dire que dans la vie quotidienne, en changeant certaines choses, on peut vraiment éviter la récidive, notamment des varices et de l'insuffisance veineuse quand elle n'est pas chronique ?
4: Éviter la récidive, je ne sais pas. Éviter l'apparition, très probablement avec une bonne hygiène de vie, une bonne hygiène de marche, bien évidemment.
0: Et pour les personnes qui sont inquiètes parce qu'elles ont vu apparaître sur leurs jambes des varices, qu'est-ce que vous avez envie de leur dire ?
4: D'abord, toutes les veines qu'on voit apparaître sur les jambes ne sont pas vraiment des varices. On peut avoir des petites veines qui apparaissent, qu'on appelle des télangiectasies, qui sont liées plutôt à des problèmes de circulation sur la peau qu'on voit, mais qui ne traduisent pas une insuffisance veineuse. Donc la première chose à faire quand on a l'impression qu'on est atteint de varices, c'est d'avoir un bon bilan qui comportera une échographie Doppler.
0: Merci professeur Laurent Chiche. 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
5: À tout à l'heure Caroline, pour l'heure il est 6h26. À Paris, c'est l'une des voix montantes de la scène brésilienne, Marie Froes. Elle nous réveille ce matin avec son dernier titre, Rio Lua, et c'est en playlist ce mois-ci sur RFI.

Loa, un titre de Marie Froès que vous retrouvez dans la playlist du mois de RFI, à retrouver sur notre site rfi.fr, rubrique musique. Et vous restez avec nous. Dans une minute, c'est le retour de l'actualité.

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3: Vous écoutez RFI, il est 6h30 à Paris et Lubumbashi, 4h30 en temps universel. Et c'est le début d'une demi-heure d'actualité africaine. Bonjour Xavier Besson.
4: Ah, bonjour Marion, bonjour à tous.
3: À la une, ce matin, la République démocratique du Congo, après la mort du président de la cour d'appel de Lubumbashi.
4: Le juge Vincent Moana Mulenda, mort après une attaque à son domicile. Pour le Conseil supérieur de la magistrature congolais, cela doit relancer la question d'armer les magistrats. Dans ce journal, également le plan de Denis Mukwege pour l'Est congolais en guerre pour le prix Nobel de la paix 2018. Un dialogue est nécessaire.

0: L'illustration de l'insécurité à Lubumbashi, la deuxième ville de République démocratique du Congo, où le président de la cour d'appel de la province du Haut-Katanga, le juge Vincent Moana Mulenda, a succombé à ses blessures après une attaque à son domicile dans la nuit de dimanche à lundi. Le Conseil supérieur de la magistrature congolaise réclame des enquêtes et relance le débat sur la protection des magistrats. Pascal Moulégois.
1: Vincent Mulenda vivait quasiment comme tous les magistrats civils, sans armes individuelles ni gardes policières. Dimanche soir, ses bourreaux n'ont pas eu de mal à entrer chez lui. Selon les premiers éléments rapportés, les assaillants ont escaladé les murs de la résidence avant de briser des vitres pour entrer dans la maison. Ils auraient réclamé les clés du véhicule et de l'argent avant de tirer sur les juges. Touché à la jambe et grièvement blessé à la tête, il est évacué vers un hôpital où il est déclaré mort. Le ministre de la Justice, Guillaume Ngefa, promet une enquête pour établir les faits et les responsabilités. Dans un communiqué, les conseils supérieurs de la magistrature s'inquiètent face à la montée des actes d'insécurité visant les acteurs de la justice et demandent de renforcer la sécurité des magistrats et de leurs résidences. L'institution relance également les débats sur le port d'armes et des petits calibres par les magistrats prévus par la loi. La magistrature demande au gouvernement de tout faire, je cite, pour que cette dotation soit effective dans les meilleurs délais. Pascal Moulégois, Kinshasa, RFI.
0: À la République démocratique du Congo, où le pouvoir est en train de mettre en place un dialogue national, certes contesté par les opposants, une session de concertation dont les thèmes n'ont pas encore été arrêtés, mais qui pourrait aborder les grands enjeux du pays en ce moment, que ce soit par exemple la volonté de ce pouvoir à Kinshasa de modifier la constitution, ce qui permettrait au président Félix Tshisekedi de briguer un troisième mandat, ou encore le conflit dans l'est du pays, où le groupe armé AFC M23, soutenu par le Rwanda, contrôle une bonne partie des provinces du Nord et du Sud Kivu. Pour Denis Mukwege, ce dialogue ne suffira pas. Le prix Nobel de la paix en 2018 vient de proposer un plan de sortie de crise en 5 volets. Le dialogue en est un donc, mais Denis Mukwege juge aussi nécessaire d'associer contraintes internationales, conférences régionales, réformes internes, justice pour les victimes et assainissement du commerce des minerais. Précision et explication avec Patient Ligodi.
2: Première particularité, Denis Mukwege place la contrainte avant la négociation. Il demande l'application intégrale de la résolution 2773 du Conseil de sécurité, à savoir cessez le feu, retrait des forces rwandaises, fin de soutien à l'FSM23 et démantèlement des administrations parallèles, avec si nécessaire des sanctions ciblées. Deuxième élément, une conférence internationale sur le Grand Lac, lancée par un État neutre et non voisin de la RDC. Elle réunirait les pays de la région, les organisations internationales, la société civile, mais aussi les investisseurs et les entreprises minières. Concernant les dialogues nationaux, Denis Mukwege pose deux conditions. Des mesures préalables de décrispation politique et le rétablissement de la souveraineté de l'État sur l'ensemble du territoire. Enfin, son plan lie la paix à la justice et à l'économie. Il propose un tribunal spécial pour le Congo, des réparations pour les victimes, une traçabilité internationale renforcée des minerais et davantage de transformations locales. L'idée centrale est donc de traiter simultanément la guerre, l'impunité, la gouvernance et les intérêts économiques qui alimentent le conflit.
0: Patient Ligodi, un conflit dans l'Est congolais, point de divergence l'an dernier entre le Rwanda et la Belgique. Au mois de mars 2025, le Rwanda avait rompu ses relations avec la Belgique, accusant Bruxelles d'avoir pris parti contre lui. Hier, les deux pays ont annoncé le rétablissement de ces relations diplomatiques avec réouverture prochaine de leurs ambassades respectives. Le Rwanda et la Belgique qui disent s'être accordés, je cite, sur la non-interférence, le respect mutuel et l'engagement constructif pour guider leurs relations futures. Kigali satisfait également après cette décision de la justice britannique. Pour la première fois, le Royaume-Uni a procédé à une inculpation pour des actes présumés liés au génocide des Tutsis en 1994. L'homme en question, Vincent Brown, anciennement connu sous le nom de Vincent Baginia, il avait déjà été arrêté en 2006 puis en 2013, avant que la justice britannique ne refuse son extradition vers le Rwanda. Et il fait partie d'une liste de 5 personnes que Kigali a signalées au Royaume-Uni. Correspondance de Lucie Mouillot.
3: Pour le président de l'association de survivants Ibuka, Philibert Gakwenziré, l'inculpation de Vincent Brown suscite un sentiment mitigé. 32 ans après les faits, c'est une preuve, selon lui, de la lenteur de la justice, mais l'évolution de l'affaire affaires démontre aussi, poursuit-il, que le crime de génocide est imprescriptible et que tout État est appelé à faire respecter ce principe. Le Royaume-Uni a

0: pendant longtemps été l'un des seuls pays européens à n'avoir ni inculpé officiellement de résidents sur son sol suspectés de génocide contre les Tutsis, ni procédé à des extraditions vers Kigali, un point de friction entre les deux pays. Contacté, le porte-parole du bureau du procureur rwandais, Faustin Kouzi, affirme que la mise en accusation annoncée cette semaine est une avancée importante. Nous espérons que des mesures similaires seront prises concernant les quatre affaires restantes, poursuit-il, déclarant rester déterminé à poursuivre la coopération. Depuis plusieurs années, le Rwanda a signalé au Royaume-Uni 5 hommes, dont Vincent Brown, suspectés d'avoir participé au génocide. Dans un communiqué, la commandante de la police antiterroriste de Londres assure que plusieurs autres enquêtes sont toujours en cours. Lucie Mouillot, Kigali, RFI.
1: Justice internationale également, c'est aujourd'hui que la CPI, la Cour pénale internationale, doit rendre son verdict concernant Mahamat Saïd Abdelkhani, centrafricain, ancien chef de milice Séléka. Il est poursuivi pour des faits notamment de torture envers des prisonniers commis lorsqu'il dirigeait l'Office central de répression du banditisme, qui est une unité spéciale de la police centrafricaine, au moment où les miliciens Séléka ont renversé le président Bozizé en 2013. D'après le fonctionnement de la Cour pénale internationale, c'est sa culpabilité ou non qui sera établie aujourd'hui. Une peine éventuelle sera prononcée plus tard. La Centrafrique, dont le président Faustin Archange Touadéra, doit s'exprimer aujourd'hui à la tribune de l'Assemblée générale des Nations unies. C'est aussi le cas du chef de l'État burundais ou encore des premiers ministres de la RDC et du Rwanda. En revanche, les choses se compliquent pour le président soudanais Abdel Fattah al-Burhan, chef de l'armée en guerre contre les paramilitaires FSR depuis plus de 3 ans maintenant. D'après l'agence France Presse, les États-Unis refusent de lui délivrer un visa. Dans un communiqué, la diplomatie américaine parle de dirigeants illégitimes du pays qui gouvernent par la force seule. Et la diplomatie américaine dénonce aussi leur refus de décréter une trêve à visée humanitaire, trêve effectivement refusée par le président soudanais. Il estime qu'elle ne servirait qu'à renforcer les paramilitaires FSR. Au Soudan du Sud, 3 mois pour préparer les premières élections du pays, le président Salva Kiir a nommé hier un gouvernement intérimaire chargé d'organiser les scrutins prévus au mois de décembre. Pour cela, il a dissous le précédent gouvernement de transition et d'unité nationale, ce qui lui a aussi permis notamment d'évincer complètement du pouvoir son rival, le désormais ex-vice-président Riek Machar. Adjouba, correspondance de Florence Mietou.
2: C'est une période électorale teintée d'incertitudes qui s'ouvre avec la dissolution du gouvernement de transition. Le déploiement de nombreuses forces de sécurité ce mardi dans les rues de Djouba en témoigne. L'accord de paix ne s'est pas effondré, a tenté de rassurer le président Salva Kiir hier. Mais la réforme du code électoral adoptée lundi par le Parlement a octroyé à Salva Kiir le pouvoir de dissoudre le gouvernement de transition tout en restant lui-même à son poste. Son principal opposant, Riek Machar, placé en résidence surveillée à Djouba en mars 2025, a ainsi été définitivement démis de ses fonctions. 4 autres vice-présidents issus de différents bords politiques ont aussi perdu leur poste. Société civile et organisations de défense des droits de l'homme s'inquiètent d'une détérioration possible de la situation sécuritaire. Des élections organisées sans garantie adéquate pourraient alimenter une reprise du conflit, a alerté la Commission sur les droits de l'homme de l'ONU lors d'une visite dans le pays en août. Un gouvernement intérimaire composé de 13 ministres a été nommé mardi dans la soirée. Il est chargé de mettre en place le premier scrutin du pays dans les 3 mois. Florence Mietot, Djouba, RFI.
1: Dans l'actualité des pays africains, ce matin également, le Maroc, jour d'élection législative, ce mercredi, dans un pays aujourd'hui dirigé par une coalition autour du Rassemblement National des Indépendants et du Parti Authenticité et Modernité. Un pays, le Maroc également, où la campagne électorale a été centrée sur les questions de pouvoir d'achat et d'emploi des jeunes. Cette enquête au Nigeria et aux États-Unis, la plateforme de protection des lanceurs d'alerte en Afrique, affirme que près de 300 biens immobiliers ont été acquis sur le territoire américain grâce à de l'argent détourné des caisses de l'État nigérian. L'organisation met en cause au total une 60aine de dirigeants du Nigeria. Et puis avant le journal des sports, dans une minute, direction Madagascar, ou à peine ouvert. C'est dans plus d'un an que se tiendra la prochaine audience au procès d'IDE Boeing 777. À Antananarivo, le pôle anticorruption poursuit 33 personnes pour des accusations allant du faux et usage de faux jusqu'à l'atteinte à la souveraineté nationale. après que 5 avions immatriculés à Madagascar ont été retrouvés en Iran l'an dernier dans la flotte d'une compagnie iranienne sous sanctions américaines. Sur place, Aurélie Couman.
3: Parmi les inculpés présents, 18 ont demandé une libération provisoire. 6 l'ont obtenue, 12 ont été rejetés. Parmi les 33 suspects se trouvent d'anciennes figures du pouvoir malgache, l'ancien ministre des Transports Valéry Ramon-Zavel et l'ancien sénateur Richard Ravalomananan, mais aussi de simples coursiers, chauffeurs et agents de sécurité, présentés par leurs avocats comme des boucs émissaires. Une longue liste de chefs d'accusation a été affichée hier matin sur les murs du tribunal. Atteinte à la souveraineté de l'État, usage de faux, corruption ou encore blanchiment de capitaux. Deux convocations sont restées sans réponse, celle de l'aviation civile malgache, partie civile, qui ne s'est pas présentée à l'audience, et celle de l'un des principaux prévenus, Mame Ravatomang, proche de l'ancien président et actuellement détenu à Maurice. Le procès a finalement été reporté dans plus d'un an, au 27 octobre 2027, une décision vécue comme une épreuve supplémentaire par les familles des prévenus. Elle relance aussi les critiques sur la lenteur de la procédure. Un an après les premières incarcérations, un détenu est mort en prison en janvier, sans avoir été jugé. Aurélie Couman, Antananarive, RFI.
1: À Antananarive, il est 7h42.
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1: À suivre dans Afrique Matin, reportage à l'hôpital de Mora, dans l'extrême nord du Cameroun, qui a dû se transformer en hôpital de guerre pour prendre en charge les victimes des djihadistes de Boko Haram. On parlera aussi des échanges de plus en plus fluides, échanges commerciaux entre la Côte d'Ivoire et le Nigeria. Et puis, quel bilan pour l'Afrique du secrétaire général de l'ONU, Antonio Guterres? Et c'est la question que l'on a posée à notre invité, Mahamat Saleh Anadif, ancien chef de la diplomatie du Tchad. Mais tout de suite, les sports. Les sports avec Olivier Pron. Bonjour Olivier.
5: Bonjour Xavier, bonjour à tous.
1: Et du football au programme ce matin avec le début des qualifications pour la prochaine CAN qui approche.
5: Un grand pas, même J-1 pour la première journée de ces qualifs à une Coupe d'Afrique des Nations dont on espère toujours qu'elle aura bien lieu en juin-juillet prochain au Kenya, en Tanzanie et en Ouganda. 2 journées en tout à disputer en une semaine d'abord et 8 matchs au programme dès ce jeudi, parmi lesquels le déplacement du Congo-Brazzaville sur le terrain neutre. Sur un terrain neutre à Gaborone, au Botswana, pour y affronter la Namibie avant de recevoir le Cameroun quelques jours plus tard, le 29 septembre. Les Diables Rouges, de nouveau entraînés par Claude Leroy, 11 ans après son dernier passage sur un banc. Le technicien français a dirigé lundi sa première séance d'entraînement avec un effectif pas encore au complet, c'est moins que l'on puisse dire. 15 joueurs seulement présents, des arrivées au compte-gouttes et certains qui n'ont même pas donné de nouvelles malgré leur convocation. Franchement pas l'idéal pour Claude Leroy. Évidemment quand même, tout heureux de reprendre du service.
6: Ce que j'ai, c'est la grande fierté de reprendre cette équipe, vraiment. Ce que je regrette, c'est cette préparation invraisemblable. On va se battre, il va y avoir des guerriers à Gaborone sur le premier match. C'est ce dont je parlais dans un premier temps aux joueurs qui sont là aujourd'hui, puis je regrouperai tout le monde demain. Bon, on sait que tout le monde n'a pas répondu présent à l'appel. On a été un peu court-circuité par certains. Mais bon, ça c'est la vie du foot, il semble que les intérêts de tous ne soient pas convergents. On est content que des joueurs comme le gardien d'Angers, comme Makosso, soient venus nous rejoindre. On sait que certains de ce qu'on appelle les joueurs majeurs n'ont pas répondu à mon appel. Bon, peut-être que certains regretteront après.
5: Oui, peut-être, on ne sait jamais. En qualification surtout, il pourrait le regretter. Il était au micro Claude Leroy de Jean Ruffin. L'OMBA, donc il sera avec les Diables Rouges congolais face à la Namibie. Demain jeudi, c'est tôt, 13h, temps universel.
1: Et demain jeudi, Olivier, parmi les 7 autres rencontres, la Côte d'Ivoire est concernée.
5: Hervé Renard et ses nouvelles troupes reçoivent le Ghana de Carlos Queiroz, le sélectionneur portugais de 73 ans, finalement toujours en poste, alors que dans un premier temps, il avait donné sa démission à l'issue de la Coupe du Monde, un mondial que les Black Stars avaient quitté à l'issue des 16e de finale. Même technicien donc, et a priori, même système de jeu, beaucoup trop défensif et timoré aux yeux de certains, ce qui a eu le don, on s'en doute, d'énerver Carlos Queiroz en conférence de presse.
7: Il y a une chose qui me maintient dans ce métier depuis 47 ans, et ce n'est pas après tout ce temps que je vais changer, c'est la volonté de gagner. Je joue chaque match pour le gagner. Comment le faire? Je décide durant le match avec les joueurs. Quand nous avons le ballon, nous devons attaquer et trouver le moyen de marquer. Vous pensez que pendant la Coupe du Monde, quand on n'avait pas le ballon, c'était mon souhait? Franchement, arrêtez un peu. Quand on ne l'avait pas, je préparais mes joueurs à se battre et se battre encore jusqu'à ce qu'on l'ait de nouveau. Vous appelez ça défendre? Moi non, j'appelle ça se battre et attaquer pour récupérer le ballon et avoir ensuite une occasion de marquer.
8: in order to have the chance to score.
5: Pas content, Carlos Queiroz, le sélectionneur des Black Stars du Ghana. Il était avec Tété et Hadji, Côte d'Ivoire-Ghana, donc jeudi 19h TU à Bouaké. Parmi les autres matchs, demain également, de cette première journée de qualification, RD Congo-Guinée équatoriale, Mauritanie-République centrafricaine, Cameroun-Comores et Tunisie-Ouganda.
1: Et un dernier mot, Olivier, de volleyball, la CAN masculine se poursuit en Tunisie.
5: Avec les demi-finales au programme ce mercredi. Tunisie-Maroc d'abord, 17h TU, suivi de Cameroun-Algérie à 20h.
1: Merci Olivier Pron, c'était le journal des sports.
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1: Et l'actualité internationale de ce mercredi 23 septembre, c'est le président iranien qui est arrivé cette nuit à New York. Il doit s'exprimer aujourd'hui à la tribune des Nations Unies à l'occasion de l'Assemblée Générale. Son intervention sera particulièrement scrutée au lendemain de l'annonce par Donald Trump d'une reprise du dialogue avec Téhéran, tout en brandissant la menace d'anéantir le pays. L'intelligence artificielle et ses risques pour la sécurité mondiale seront l'autre grand sujet brûlant de ce mercredi, avec une réunion du Conseil de sécurité des Nations Unies, au cours de laquelle participeront les patrons du secteur. Et dans le prochain journal, dans un peu moins d'un quart d'heure, sur RFI, on viendra sur l'intervention à la tribune des Nations Unies hier du président français Emmanuel Macron. Mais avant cela, c'est ce matin le dernier épisode de notre série de trois reportages consacrés au quotidien des habitants de l'extrême nord du Cameroun et surtout aux conséquences de la présence du groupe armé Boko Haram, des djihadistes qui enlèvent, qui tuent et qui blessent, civils et militaires. Conséquences à Mora, un hôpital de district assure désormais la prise en charge chirurgicale des blessés de guerre grâce à un partenariat avec le ministère de la Santé et l'ONG Médecins Sans Frontières. Reportage d'Emmanuel Juntap.
10: D'un pas alerte, le docteur Abali Maloum, directeur de l'hôpital du district de Mora, nous conduit vers un pavillon.
11: Nous allons visiter le service des urgences. C'est la première porte d'entrée de l'hôpital.
10: Devant nous, la salle des soins où sont disposés trois lits.
11: Des blessés de guerre par balle, où il y a des plaies qui soignent, des hémorragies, tout ça, c'est ici qu'ils viennent directement pour pouvoir être pris en charge.
10: Dans la salle du bloc post-opératoire, tous les lits sont occupés.
11: On reçoit 2 à 3 blessés, au moins, par jour. Et principalement, ce sont des plaies balistiques. Ce sont des patients qui sont immédiatement pris en charge au bloc opératoire. Parce que toute la zone, elle est pauvre. Les gens ne peuvent pas s'offrir le luxe d'avoir des soins coûteux. S'il n'y avait pas MSF, ça serait compliqué.
10: Ibrahima est sorti du bloc opératoire il y a cela 10 jours. Personne en mobilité réduite, il a été attaqué nuitamment à Sandra Wadjiri, un village situé à 11 km de Kolofata, à la frontière avec le Nigeria.
12: Dans la même nuit, après avoir reçu les balles, un membre du comité de vigilance m'a aidé à être évacué vers le centre de santé de Kerawa, à la frontière avec le Nigeria. Et puis en matinée, on m'a porté pour m'emmener ici à Mora pour être pris en charge.
10: Depuis 5 ans, la prise en charge est gratuite, selon certains critères. Docteur Aboubakar So, chef du projet MRCF Mora.
13: Nous avons opté pour la prise en charge des cas qui sont beaucoup plus urgents pour au moins toucher la mortalité. Parce que c'est là qu'il faut vraiment agir pour diminuer la mortalité. Quand on parle de sécurité, il y a en même temps la pauvreté qui est à côté. Il y a quand même l'urgence et on a besoin de nous.
10: Plus de 500 interventions chirurgicales ont été effectuées depuis le début de l'année à l'hôpital du district de Mora, la plupart au profit des blessés de guerre civils et militaires. La structure sanitaire est équipée depuis 2024 d'un bloc opératoire flambant neuf offert par Médecins Sans Frontières. Emmanuel Juntap, de retour de Mora, RFI.
1: Et les trois reportages de notre envoyé spécial dans l'extrême nord du Cameroun sont à retrouver sur RFI.fr. C'est l'un des axes stratégiques du commerce en Afrique de l'Ouest. Afrique Économie s'intéresse ce matin au corridor Abidjan-Lagos, autrement dit les échanges entre la Côte d'Ivoire et le Nigeria. Aujourd'hui, d'après la banque d'import-export Afriksembank, il devient de plus en plus facile de commercer entre ces deux pays et par ricochet dans toute la sous-région. Afrique Économie, Alexis Bédu.
9: Ce corridor, c'est plus de 1000 km de route à travers 5 pays, près de 8 postes frontaliers à la fluidité plus qu'incertaine. Malgré les difficultés, les échanges intra-africains du Nigeria et de la Côte d'Ivoire ont progressé de plus de 20% l'année dernière. C'est encore mieux pour le Togo. Des temps de traversée plus courts, cela donne un corridor plus compétitif.
14: Le corridor Abidjan-Lagos n'est pas seulement une route, c'est la colonne vertébrale économique de toute l'Afrique de l'Ouest.
9: L'enseignant-chercheur Youssouf Sangaré travaille depuis 25 ans sur la digitalisation des corridors.
14: Concentre plus de 75% des activités commerciales de la CEDEAO et relie des aires majeures comme Abidjan, Accra, Lomé, Cotonou et Lagos. Nous sommes passés d'une vision purement infrastructurelle à une vision de corridor économique intégré.
9: Le corridor Lagos-Abidjan est devenu un terrain d'expérimentation grandeur nature de la ZLECAF, la zone de libre-échange continentale africaine, sur les règles d'origine, mais aussi sur les tarifs préférentiels. Pour Paul Akande, chargé de programme à la commission de la CEDEAO, c'est un exemple à suivre.
15: La CEDEAO, en tant qu'organisation régionale, facilite ce processus. Elle est en discussion sur le réseau routier qui relie Abidjan à Lagos, avec éventuellement une évolution vers le ferroviaire. C'est donc un très bon modèle.
9: Alors les coûts de friction restent le principal obstacle à sa compétitivité tout de même. Ce sont toutes ces dépenses, ces pertes financières et retards logistiques qui persistent. Une large étude menée par Local, l'organisation du corridor Abidjan-Lagos, montre que les délais de traversée sur la dizaine de postes frontières testés va de 2 à 47 heures. Elle démontre la persistance des barrages routiers, notamment côté nigérian. Des paiements informels sont également déclarés par les trois quarts des chauffeurs routier interrogé. Ça va mieux, mais il y a encore du travail selon Youssouf Sangaré.
14: Les déclarations répétitives à chaque frontière commencent à se réduire. Un chargeur ivoirien n'a plus à tout recommencer à zéro à chaque poste frontalier, comme c'était le cas il y a 10 ans. Mais l'interconnexion reste partielle. À Noué et Libou, entre la Côte d'Ivoire et le Ghana, la ressaisie manuelle demeure encore un point de friction.
9: L'organisation du corridor Abidjan-Lagos présente le poste de Noé et Loubo comme enregistrant la baisse la plus nette de temps de passage. On serait passé de 27 à 10 heures. C'est beaucoup plus chaotique pour craquer entre Nigeria et Bénin ou Kodjovia-Kopé à la frontière Togo-Ghana.
1: À Abidjan, il est 4h53. À minuit 53 à New York, quel bilan pour Antonio Guterres à la tête des Nations Unies en ce qui concerne l'Afrique ? Hier, pour son dernier discours à la tribune des Nations Unies en tant que secrétaire général, il a mis en garde notamment contre les dangers de la pollution et de l'intelligence artificielle. Mais donc, quel bilan en Afrique ? Christophe Boisbouvier a posé la question à Mahamat Saleh Anadif, ancien ministre des Affaires étrangères du Tchad, ancien représentant spécial également de l'ONU au Mali.
16: Moi, je crois que d'abord, c'est injuste de dire que Guterres a échoué. Et je voudrais profiter de votre micro d'abord pour rendre hommage à une personnalité humaniste exemplaire qui a été toujours aux côtés des causes justes. Et depuis qu'il est à la tête des Nations Unies, vous avez vu qu'il était toujours du côté des Africains, il était toujours du côté des femmes. Et quand vous l'avez vu en mars 2024, à la frontière Égypte-Gaza, auprès des enfants de Gaza. Donc c'est quelqu'un d'une personnalité exceptionnelle. D'autres exemples parlant des femmes, pour la première, c'est avec Guterres qu'on a connu des femmes africaines chefs de mission de paix. Vous avez notre Bintou Keïta qui a été chef de mission de paix en RDC. Vous avez Valentine Rugwabiza qui est chef de maintien de la paix en RCA. C'est autant de choses qui sont à mettre au crédit du secrétaire général Guterres. Maintenant, pour ce qui est de la paix, les règles d'engagement, les financements des opérations de maintien de la paix dépendent des membres du Conseil de sécurité. Et malgré tout, les forces de maintien de la paix des Nations Unies ont fait du travail. Et je ne peux pas du tout dire que Guterres a échoué. Au contraire, il a fait ce qu'il peut. Mais s'il y a un échec, il doit incomber aux membres du Conseil de sécurité et non au secrétaire général des Nations Unies.
1: Mahamat Saleh Anadif, ancien ministre des Affaires étrangères du Tchad, l'invité ce matin de Christophe Boisbouvier. Entretien complet dans trois quarts d'heure et sur RFI.fr. Enfin, c'est au Gondwana que l'on termine cette demi-heure ensemble. Maman, vous nous dites ce matin que le Gondwané lambda se pose des questions sur l'article 13 de la Déclaration universelle des droits de l'homme.
17: Oui, le Gondwané lambda est un peu déboussolé ces derniers temps. Toute sa vie, il a cru bien connaître l'un de ses articles préférés de la Déclaration universelle des droits de l'homme. Cet article qui dit, notamment dans son alinéa 2, me voici en train de parler comme le ministre de la Justice. Donc, l'alinéa 2 qui dit que, de point ouvrir les guillemets, toute personne a le droit de quitter tout pays, y compris le sien, et de revenir dans son pays, fermer les guillemets. Depuis l'école, on a rempli la tête du Gondwané lambda avec sa liberté de circulation, droit de partir et de revenir, etc. Mais aujourd'hui, il s'est rendu compte qu'on lui a caché la vérité. Eh oui, on a oublié de lui dire que dans cet article 13, il y a certaines conditions. Ça dépend de ton passeport, ça dépend de ton compte en banque et surtout du gars qui est en train de parler de ton déplacement là. Attends, on dit droit d'aller et de venir, mais aujourd'hui, quand tu écoutes les informations, il y a déplacement et déplacement. Il y a tourisme, immigration et émigration. Expatriation, expulsion, déportation, rapatriement, réimmigration, etc. Apparemment, l'être humain peut se déplacer, mais il faut d'abord savoir comment on va appeler ce déplacement-là. Si un Gondwané quitte le Gondwana pour aller vivre en Bengue, capitale Paris, au Gondwana, on dit qu'il émigre, mais là-bas, en Bengue, on dit qu'il immigre. En gros, tu es émigré à 21h au départ de Gondwana City, notre belle capitale, et immigré à 6h du matin à l'arrivée à Roissy. Tu as changé de statut à 6 heures de vol, mon ami. Mais si c'est un benguiste qui fait exactement le trajet inverse pour venir au Gondwana, lui, il n'immigre pas, il s'expatrie. C'est un expat, même s'il n'a pas une assurance internationale, une indemnité logement et la prise en charge des frais de scolarité de ses enfants. Ensuite, il y a le touriste. Lui aussi traverse les frontières en avion, en bateau ou en voiture, mais personne ne s'inquiète parce qu'il a déjà son billet retour, une chemise à fleurs, une réservation d'hôtel et surtout une carte bancaire. Et il participe au développement économique de ton pays, soi-disant pour te permettre de ne pas émigrer, cher Gondwané lambda. Bon, ces déplacements qu'on vient de voir là, c'est de ton plein gré que tu les as faits. Il y a d'autres fois où c'est l'État lui-même qui décide de ta liberté de circulation. Et là, le gars qui parle utilise d'autres mots. Expulsion, déportation, éloignement, reconduite à la frontière, retour forcé, déguerpissement, etc. Parfois, ces déplacements dus à l'État par l'entremise de son bras séculier sont présentés comme la conséquence de ton premier déplacement que tu as fait sans dire à personne là. Tu étais venu toi-même, on t'aide fortement à repartir. En gros, à l'article 13 de la Déclaration universelle des droits de l'homme, il faut ajouter un alinéa 3. Le riche circule, le touriste voyage, le ministre se déplace, le cadre s'expatrie, l'étudiant part étudier, le pauvre migre et le sans-papier est éloigné. Quant à moi, je ne bouge pas, je reste ici et je vous dis à demain.
1: À demain. Merci, Maman. Restez avec nous dans une minute sur RFI Le Journal et le début d'RFI Matin, ce mercredi avec Andréane Mellard.
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0: Il est 7h à Paris, 5h en temps universel.
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0: RFI Matin commence. Bonjour à vous. Aujourd'hui, 23 septembre, on vous emmène notamment ce matin en Ukraine, près de Kharkiv, à une vingtaine de kilomètres de la ligne de front. Notre envoyé spécial a suivi une opération d'évacuation à haut risque.
2: Et le bip constant là, que vous entendez, c'est la machine qui sert à détecter les drones.
3: C'est en quelque sorte nos yeux à chaque mission. Elle repère les drones et dans quelle direction ils se déplacent.
0: La suite dans le journal de 9h. Bonjour Arthur Ponchelet.
4: Bonjour à tous.
0: À la une ce mercredi, deux dirigeants, deux discours, deux visions radicalement différentes du monde.
4: Donald Trump et Emmanuel Macron se sont tous les deux exprimés à la tribune de l'ONU, suite de l'Assemblée Générale des Nations Unies. D'un côté, l'exaltation des nationalistes. De l'autre, la défense du multilatéralisme. On sera à New York. La une, c'est aussi l'inquiétude des ONG américaines à quelques heures de la visite d'État de Xi Jinping aux États-Unis. Inquiète que les droits de l'homme soient éclipsés des discussions. La Lituanie qui renforce sa défense face à la menace russe. La suite de notre enquête sur la politique d'expulsion de l'administration Trump. Et puis un Zidane discret mais des bleus aux anges. On est à Clairefontaine pour assister aux derniers ajustements de l'équipe de France avant son match contre la Turquie vendredi.
0: Un discours aux airs de testament.
4: Emmanuel Macron a donc prononcé sa toute dernière allocution à la tribune de l'ONU, prise de parole du président français lors de la 81e Assemblée Générale des Nations Unies, une assemblée marquée, on va y revenir, par l'exaltation de la puissance américaine et du nationalisme par Donald Trump. Et face à lui, Emmanuel Macron a au contraire défendu le multilatéralisme face à ce qu'il qualifie de la loi de la jungle. Valérie Gasse, que faut-il retenir de cette prise de parole ?
5: Le monde, selon Emmanuel Macron, c'est un monde dans lequel le droit international devrait primer sur la loi du plus fort. Un monde qui ne correspond pas à la réalité du moment, il le reconnaît.
6: Au Moyen-Orient, en Ukraine, en Afrique, l'industrialisation des crimes de guerre ouvre un nouvel âge de la barbarie.
5: Mais Emmanuel Macron ne veut pas renoncer, c'était son message à l'ONU.
6: Ne cédons pas à l'esprit de défaite, à la fatalité.
5: Et pour lui, l'ONU a encore une utilité.
6: Nous avons besoin du multilatéralisme d'action.
5: Et de citer les actions menées depuis 10 ans pour la paix, le climat, le développement, comme on le fait à l'heure du bilan. La scène diplomatique a été son terrain de prédilection. Il a pris des initiatives comme celle de reconnaître il y a un an l'État de Palestine, pensant faire bouger les choses, mais rien n'a bougé.
6: Devons-nous contempler ce spectacle qui nous fait honte à tous ?
5: Emmanuel Macron ne se résout pas à sortir du jeu sans essayer d'avoir encore une influence sur l'Ukraine. Il propose
6: un double moratoire sur l'énergie et un moratoire sur la mer Noire qui permettra de libérer les céréales.
5: Et sur l'intelligence artificielle, il espère.
6: Ceux au fond qui ne veulent pas devenir les vassaux de l'un ou l'autre des deux grandes puissances mondiales se mettent ensemble pour développer un modèle frontière d'intelligence artificielle en open source que nous partagerions.
5: Un projet comme une dernière ambition. Valérie Gasse, New York, RFI.
4: Un appel à la régulation de l'intelligence artificielle rejeté en bloc par Donald Trump quelques heures plus tôt. À la tribune, le président américain a à pêle-mêle appelé ses partenaires à quitter la Cour pénale internationale, promis que le régime cubain allait tomber, ou encore menacé d'anéantir l'Iran. Quelques heures plus tard, ses émissaires, Steve Witkoff et Jared Kushner, se sont entretenus avec le chef de la diplomatie iranienne. 3 heures de discussion durant lesquelles Abbas Araghchi a réitéré ses conditions pour une réouverture du détroit d'Ormuz, la levée du blocus naval américain et le dégel des avoirs de Téhéran.
0: Autre rencontre très attendue en marge de cette Assemblée générale, celle entre Xi Jinping et Donald Trump.
4: Visite d'État du président chinois qui doit arriver aujourd'hui aux États-Unis à la veille d'un sommet avec son homologue. 3 jours pour parler économie, droit de douane ou encore vente d'armes à Taïwan, mais sans doute pas de la situation des droits de l'homme en Chine. C'est ce que dénoncent plusieurs ONG, qui prévoient d'ailleurs un rassemblement de soutien au peuple ouïghour devant la Maison-Blanche. Human Rights Watch craint que ces voix critiques ne soient muselées, Mélissa Barra.
7: Au bureau de New York de Human Rights Watch, on ne se fait guère d'illusions sur la place qu'occuperont les droits de l'homme dans le programme des échanges entre Xi Jinping et Donald Trump.
8: Human rights would not be on the table at all.
7: Ils ne seront pas sur la table, assure Maya Wang, directrice adjointe de la division Asie. L'inquiétude se porte désormais sur la sécurité des opposants au gouvernement chinois. Feront-ils l'objet d'agressions comme ce fut le cas en 2023 lors du sommet de l'APEC à San Francisco ? De nombreux manifestants avaient été blessés lors d'affrontements avec des groupes venus venu soutenir la visite du président chinois.
9: Le pouvoir chinois a pris pour cible les dissidents à l'étranger par le biais d'intimidation. Sa méthode consiste à encourager la violence des membres de la diaspora fidèles au gouvernement pour que les voix critiques soient réduites au silence, marginalisées et effrayées. Les auteurs des agressions contre les manifestants à San Francisco n'ont jamais été poursuivis.
7: Ces accusations, elle les a portées jusqu'au Congrès à Washington. Human Rights Watch fait état d'un niveau supplémentaire de menaces. Des membres de la diaspora chinoise ont préféré ne pas participer au rassemblement contre la visite de Xi Jinping. La peur désormais est d'être repéré ou même dénoncé auprès de l'ICE.
10: Mélissa Barra.
0: Et si Donald Trump doit rencontrer Xi Jinping dans les prochains jours, il s'est en revanche déjà entretenu avec Volodymyr Zelensky.
4: Pour évoquer la guerre en Ukraine, les deux dirigeants veulent qu'elle s'arrête avant l'hiver. C'est en tout cas ce qu'écrit le président ukrainien, qui se dit aussi favorable à un moratoire sur les frappes contre le secteur énergétique. Mais seulement si les Russes l'observent également. Le chef de la diplomatie russe doit lui rencontrer son homologue américain aujourd'hui. Il sera question de la guerre, bien sûr, et sans doute de ces attaques hybrides menées ces dernières semaines par Moscou. Lundi, la Pologne et la Lettonie ont placé leurs espaces aériens sous surveillance renforcée. C'est aussi le cas de la Lituanie. Vilnius l'assure, l'OTAN est prête à défendre chaque centimètre de son territoire. Déclaration du président alors que les soldats américains sont de retour dans le pays. La dernière rotation avait commencé à quitter la Lituanie en juin. Le secrétaire américain à la Défense annonçant un réexamen de la présence militaire de son pays en Europe. Vilnius n'a pas attendu le retour des soldats américains pour muscler sa défense. Le pays de 3 millions d'habitants est même devenu l'un des membres de l'OTAN les plus militarisés. Notre envoyé spécial Franck Alexandre s'est rendu dans le camp de Pabradé, près de la capitale. Reportage.
11: 20 000 militaires soutenus par plus de 30 000 réservistes, 2,5% de la population active lituanienne est donc sous les drapeaux. Une armée dotée des meilleurs matériels, défense solaire norvégienne, chars allemands et canons César français. L'armée a fait sa mue, se réjouit Juliana Romaslaskaya, officier de carrière, elle commande un bataillon d'artillerie.
12: Ça fait 20 ans que j'observe l'évolution de l'armée. J'ai été témoin de changements considérables. À l'époque, il n'y avait qu'un seul bataillon d'artillerie avec de vieux canons de 105 mm. Mais au cours des deux décennies, de nouvelles unités ont été créées, notamment un second bataillon d'artillerie. Maintenant, nous attendons l'arrivée des canons César français. Je suis donc très heureuse de ces progrès majeurs.
11: Avec 48 César commandés, la Lituanie est le premier client en Europe du canon français et ses artilleurs sont aguerris, insiste le lieutenant Ignace.
13: L'armée lituanienne a presque triplé de volume en très peu de temps, avec de nouveaux équipements, de nouveaux personnels et de nouvelles tactiques. Le changement d'échelle est immense et c'est la réponse appropriée face aux dangers auxquels nous sommes actuellement confrontés.
11: Partageant une frontière avec la Russie, la Biélorussie et l'enclave de Kaliningrad, la Lituanie joue la carte de la dissuasion militaire et surtout celle de l'OTAN avec la présence permanente d'une brigade blindée allemande sur son sol.
4: De la dissuasion. Il y a aussi celle des sanctions imposées à la Russie par l'Union européenne. Les 27 les ont renouvelées hier, mais in extremis, la France et le Luxembourg bloquaient les discussions, demandant que deux oligarques russes en soient exemptés. Une question de sécurité nationale, dit Paris. D'après le Financial Times, en échange de cette levée des sanctions, la diplomatie française aurait fait pression pour faire libérer des ressortissants français détenus en Azerbaïdjan. RFI Bruxelles, Pierre Benazet.
14: Sans ce renouvellement in extremis, les sanctions de l'UE auraient automatiquement été levées pour l'ensemble des quelques 2600 personnes frappées d'un gel de leurs avoirs en Europe et d'une interdiction de séjour sur le territoire de l'UE. La Lettonie, jusqu'au dernier moment, a opposé à la réelle politique de la France et du Luxembourg une position de principe, position partagée par l'Ukraine, qui y voit un dangereux précédent, et par la chef de la diplomatie de l'UE, Kaya Kallas, qui préconise la stabilité des sanctions. La Lettonie a fini par s'abstenir, tout en maintenant ses objections. Elle annonce d'ailleurs son intention de mettre en place des sanctions nationales à l'encontre des deux oligarques. En contrepartie de son abstention, la France accepte de renforcer sa présence militaire en Lettonie et le pays balte va pouvoir rejoindre le bouclier français de dissuasion nucléaire avancée. Jusqu'ici, le renouvellement des sanctions avait uniquement été bloqué par le Hongrois Viktor Orban et pour éviter la multiplication des marchandages, le renouvellement ne se fera plus tous les 6 mois, mais tous les 3 ans. Pierre Benazet, Bruxelles. RFI.
0: Et sur RFI ce matin, le dernier volet de notre enquête menée avec un consortium de médias et Forbidden Stories.
4: The Deportation Project, vaste enquête sur la politique migratoire de Donald Trump, ses expulsions et ses accords conclus avec plusieurs pays. Ce matin encore, on vous propose d'aller au-delà des statistiques et des postures diplomatiques et de redonner un visage, une voix, une histoire aux personnes expulsées par les États-Unis. Cette histoire, c'est notamment celle d'Anan, un jeune Ghanéen qui avait fui vers les États-Unis en raison de son orientation sexuelle. L'homosexualité étant criminalisée au Ghana, il a été expulsé vers la Sierra Leone, puis renvoyé de force quelques jours plus tard à Accra. Depuis, il vit en clandestinité, Florence Maurice.
10: This is the place
15: Anan nous a envoyé des images de l'endroit où il se cache depuis plusieurs mois. Un bâtiment abandonné dans un pays dont nous tairons le nom. Il dort à même le sol sur une couverture, sans eau courante ni électricité.
16: La nuit, j'ai la possibilité de sortir pour trouver de la nourriture et recharger mon téléphone, mais je ne mange qu'une fois par jour parce que la journée, j'ai trop peur pour me déplacer.
15: La mère d'Anan avait utilisé toutes ses économies pour financer sa fuite vers les États-Unis.
16: La seule chose qu'elle m'a dite, c'est de ne pas rentrer et de faire tout mon possible pour rester en vie. Et c'est tout ce que je fais. J'étais persécuté par des gens que j'appelais mes oncles, mes frères, mes amis. Quand ils ont découvert qui j'étais vraiment, ils m'ont rendu la vie très difficile. Au Ghana, quand on découvre que tu es homosexuel, on te traite comme un animal. Toi ou un moustique, toi et une souris, c'est pareil. Ils n'ont aucune pitié.
15: Protégé aux États-Unis contre un renvoi vers le Ghana où un juge estimait qu'il serait en danger, Anan est d'abord expulsé vers la Sierra Leone. Moins de deux semaines plus tard, il est finalement renvoyé à Accra. Immédiatement, dit-il, il fuit jusqu'à la frontière.
4: Florence Maurice. Les Marocains, à l'heure du choix, 16 millions d'électeurs sont appelés aux urnes aujourd'hui, élections législatives, pour renouveler les 395 sièges de la Chambre basse. Parmi les grands thèmes qui ont émaillé la campagne, la vie chère. On y revient dans le prochain journal dans 20 minutes. Et puis, J-2 avant le tout premier match des Bleus de Zinedine Zidane. Ce sera contre la Turquie en Ligue des Nations. Premier rassemblement du nouveau sélectionneur. L'ancien numéro 10 a pris les commandes depuis lundi à Clairefontaine. Un Zidane discret, mais des joueurs déjà aux anges, Cédric De Oliveira.
17: Il est arrivé dans un survêtement classique de l'équipe de France, maillot blanc, pantalon bleu. Pour sa première apparition dans son costume de sélectionneur, Zinedine Zidane a voulu faire simple, mais son aura est considérable auprès de ses joueurs. Jules Koundé, 66 sélections, est admiratif.
18: Oui, coach, bah, qui participe, il y a de la qualité. Franchement, c'est cool. On sent qu'il est proche de nous, donc c'est de bon augure.
17: À 54 ans, Zidane n'a évidemment plus le physique d'antan, mais ses qualités techniques sont intactes. Ses contrôles de balles sont toujours impressionnant, selon le défenseur Dayot Upamecano, redevenu pour quelques minutes un enfant.
19: C'est dur de le reproduire. On était tous fans de lui quand on était petits. Ça fait plaisir d'apprendre de lui.
17: Les 23 bleus, tous émerveillés de côtoyer l'idole, l'attaquant Esteban Le Poll, appelé pour la première fois en sélection à 26 ans, n'imaginez pas vivre ça un jour.
20: Quoi de mieux que de recevoir quelques ballons de Zinedine Zidane pour un travail devant le but ? C'est un rêve éveillé, bien sûr. Tout s'est très bien passé avec lui.
17: À part un syndrome grippal qui a poussé Kylian Mbappé à ne pas participer à l'entraînement, ses premières 48 heures ont été idylliques pour les Bleus. À confirmer maintenant vendredi en Turquie, un premier test pour Zidane.
4: Turquie-France, coup d'envoi vendredi à 18h45, temps universel.
0: Merci à vous, Arthur Ponchelet, RFI Matin, avec vous jusqu'à 10h. Et au programme chronique, reportage, invité dans une demi-heure, Mahamat Saleh Anadif, qui a été tour à tour ministre des Affaires étrangères du Tchad, représentant spécial de l'ONU au Mali. Il brosse un peu le bilan avec nous ce matin d'Antonio Guterres. Le secrétaire général de l'ONU rend son tablier en fin d'année. Mahamat Saleh Anadif parle d'une personnalité exceptionnelle, toujours du côté des Africains et des femmes. Notre grand invité international ce matin, un écrivain à succès, Marc Lévy, vous fera face dans ce studio à 8h20, Arnaud Pontus, à l'occasion de la sortie des Évadés.
21: Oui, les Évadés, c'est son 27e roman
1: ans depuis son premier Et si c'était vrai, paru en 2000, adapté ensuite au cinéma par Steven Spielberg. Il a vendu plus de 50 millions de livres. Cela en fait l'auteur français le plus lu au monde depuis 18 ans. Il vit aux États-Unis et il se désole aujourd'hui de voir où la présidence Trump mène son pays d'adoption. Alors dans son dernier livre, qui est d'abord un roman d'aventure, un thriller politique, on trouve en toile de fond la guerre contre les sciences et les dérives d'ICE, la police américaine de l'immigration. Il est question de liberté et de résistance et on en parle avec lui dans un peu plus d'une heure.
0: À tout à l'heure, Arnaud, ce matin aussi, la suite de notre enquête menée avec un consortium de médias internationaux et coordonnée par Forbidden Stories, The Deportation Project, enquête sur le système d'expulsion de masse de l'administration Trump via des pays tiers. On parle également ce matin des élections législatives au Maroc. C'est aujourd'hui et notre correspondant sur place nous fait vivre ce scrutin. Et puis, les prises de parole continuent à l'ONU dans le cadre de l'Assemblée Générale. On appelle notre envoyé spécial sur place à 8h. RFI Matin, vous avez une partie du programme. On commence.
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0: Il doit passer 4 jours en France à partir de ce vendredi et Léon XIV passera par Paris, Lourdes et Metz. Un moment historique et de nombreux enjeux que l'on vous raconte ici. Cette visite sera notamment sous le signe de la solidarité. Le pape se rendra ce samedi à la Maison Bakita, une association catholique située à Paris, lieu de ressources et d'accompagnement des exilés. Marie Cazadebé s'y est rendue quelques jours avant l'arrivée du souverain pontife.
22: Le pape arrivera par le haut de la rue, fenêtre fermée, ce ne sera pas la papa mobile. Et hop, il rentrera directement dans la maison. Voilà, Maison Bakita, diocèse de Paris.
23: Eh ben,
22: on y va.
24: Dans un quartier populaire du nord de Paris, la Maison Bakita accueille depuis 5 ans des exilés de façon inconditionnelle, quelle que soit leur religion, leur statut administratif. Certains viennent y chercher un moment de convivialité, des loisirs, d'autres des cours de français, des formations au métier de la menuiserie, de la couture ou de la cuisine. Valérie Mognot est la présidente de l'association.
22: Voilà, donc là, je pense que nous l'accueillerons avec Monseigneur Ulrich, l'archevêque de Paris, ici. Et il y aura un comité d'accueil avec différentes associations. Et nous allons prendre l'escalier, parce que les ascenseurs, pour les déplacements du pape, on n'aime pas trop ça. On ne sait jamais, un ascenseur reste coincé.
24: Son équipe a eu à peine plus d'un mois pour préparer cette visite, qui ne doit durer qu'une demi-heure. Au détour d'un couloir, elle croise Thierry Desjuseur.
22: Tu as mis tes lunettes ?
25: Encore ?
24: Il préside l'une des autres associations que Léon XIV vient rencontrer ce samedi. Tous les moments sont bons pour peaufiner les derniers détails.
22: Dans le mot d'accueil, je vais mettre des mots-clés en décrivant un petit peu l'association, okay. Mais à la tienne, et je ne sais pas quel mot.
25: Voilà, nos valeurs, c'est la gratuité, la fidélité, l'inconditionnalité.
24: Son association, Aux Captifs la Libération, anime l'atelier couture au sein de la Maison Bakita. L'ONG tend la main aux plus vulnérables, les personnes à la rue, les prostituées. Ce jour-là, 5 jeunes femmes, 5 Nigérianes s'affairent sur des machines à coudre. Sunday assemble consciencieusement 2 rectangles de tissu.
26: C'est un étui pour avoir vos lunettes toujours bien protégées.
24: L'atelier Bakita répond à des commandes d'entreprises, de particuliers. En retour, Sunday touche un petit pécule, mais cette activité lui apporte bien plus.
26: Tous les jours, je dois me préparer, venir travailler. Ça m'aide à être occupée, je ne peux plus me permettre de dormir toute la journée. Cela a beaucoup changé mon quotidien.
24: Sunday et les autres n'auront pas la chance de rencontrer le pape. Seuls quelques accueillis pourront s'entretenir avec Léon XIV. Une chance inestimable pour Thierry Desjuseur.
25: Pour les personnes, cette rencontre peut vraiment être un moment de bascule et un déclic dans leur parcours de vie.
24: Même pour les autres habitués de la Maison Bakita, la visite du pape est vécue comme un honneur, une source de joie. Charlotte, une quinquagénaire originaire de Côte d'Ivoire, vient ici chaque semaine suivre des cours de peinture.
27: Le pape va venir à nous. Habituellement, c'est nous qui partons chercher le pape, mais il viendra à nous. Je vais voir ça à la télévision. Mais ça me fait bien qu'il sera ici, quand même. On va marcher sur ses pas. Sa bénédiction va nous contaminer.
24: Des pas qui mèneront le pape jusque dans la salle de convivialité de la maison.
22: Qui est assez vaste, vous voyez. Et là, il y aura une quarantaine de personnes. Mais lui-même fera donc une allocution pour le monde. Et là, c'est sa part à lui. Le message du pape sera très probablement, et en tout cas c'est comme ça que je le comprends moi, de par sa présence simplement dans cette maison-là, oser la rencontre interpersonnelle avec l'étranger, avec le SDF dans la rue. Après, les convictions politiques même de tout un chacun... Reconnaissez en l'autre, non pas un problème social, mais un autre vous-même, quoi.
24: Ce message accompagnera Léon XIV jusqu'à Lourdes ce dimanche où il rencontrera plus de 500 personnes en grande précarité.
0: Un reportage à Paris et cette visite du pape Léon XIV en France sera bien sûr à vivre sur RFI avec de nombreux programmes dédiés sur notre antenne. C'est un documentaire qui suit des plongeurs en apnée nettoyant les fonds marins dans la région de Marseille, dans le sud de la France. Baptisé Oxygène, le film était projeté hier au Grand Rex à Paris. Florent Guignard, ce matin, notre question d'environnement. La mer Méditerranée est-elle une poubelle ?
2: Sans équivoque, la réponse est oui. Certains considèrent la Méditerranée comme une décharge, mais pas à ciel ouvert, puisqu'il faut plonger pour s'en apercevoir. Une poubelle sous-marine, invisible, insoupçonnée quand on est sur la plage, comme l'expliquent les héros du film, membres de l'association d'apnéistes Oxygène.
3: Je crois que ça m'étonnera toujours de voir des objets qu'on utilise tous les jours et qu'on retrouve dans des endroits qu'on pensait plutôt épargnés.
5: Les gens ont vraiment pris l'habitude de balancer les trucs dans l'eau et... Mais dans l'eau, on voit plus rien, en fait. Hein. Une fois que c'est sous l'eau, c'est sous l'eau. Je suis à vue, pas pris.
6: C'est comme si on avait un joyau, quelque chose de magnifique. Et là, on vient le salir.
0: Et ces plongeurs, Florent, ils ramassent beaucoup de déchets.
2: Aussi peu, 2 tonnes de déchets ramassés en une semaine. On va entendre Hugo Izoard, le co-réalisateur du film.
7: C'est un chiffre énorme, évidemment. Le point de départ de ce documentaire, c'était un peu le mythe de Sisyphe. C'est un peu que les déchets reviennent, en fait. Et on a un peu l'impression que ces gens, ces bénévoles, reviennent un peu chaque semaine et en fait refont un peu les mêmes choses et récupèrent énormément de déchets. Enfin, en période estivale, 1 tonne, 2 tonnes, c'est assez commun, mine de rien.
0: Et quels sont ces déchets ?
2: Alors, il y a vraiment de tout. C'est un échantillon de la société de consommation qui jonche les fonds marins, des pneus, des sacs plastiques. On a même retrouvé une voiture et un obus de la guerre. Et puis surtout des canettes par milliers, comme nous le raconte l'autre réalisatrice d'Oxygène, Roxane Perrault.
8: À côté des plages du Prado, donc un endroit où sensiblement énormément de gens vont se baigner, et on met la tête à peine à 4-5 mètres, et c'est des tapis de canettes. Et c'est vraiment la marque de la société, de la surconsommation, du sucre, des sodas, etc., qui se retrouvent dans cet environnement qui n'a rien demandé, finalement.
0: Et bien sûr, Florent, la première victime de ces déchets, c'est l'environnement.
2: Ah oui, vous n'aimeriez pas vivre dans une poubelle ? Eh bien, les plantes et les poissons non plus. On retrouve Hugo Izoard et Roxane Perrault.
8: Les apnéistes peuvent même plus retirer les déchets quand un poulpe va vivre dans une canette. Et après, ces déchets se désagrègent en des milliers de microparticules de plastique que les poissons mangent, que les êtres humains après mangent. Donc voilà, c'est une catastrophe écologique, évidemment.
7: C'est vraiment ça le truc un peu terrible des déchets sous-marins, c'est qu'au bout d'un moment, en fait, si c'est trop rongé en fait par le sel, il y a une vraie difficulté à le recycler, en fait. Donc c'est un peu la double peine.
0: Et oui, ça fait de la peine.
2: Oui, on peut même être un peu abattu par ce film où on voit moins de poissons que de déchets, mais en dévoilant cette poubelle cachée, Oxygène veut nous alerter, nous, simples citoyens, simples buveurs de canettes, mais aussi pouvoirs publics et industriels.
6: Il n'y aura plus de mer, qu'est-ce qu'on va faire ? La mer, c'est au-delà des poissons, au-delà des beautés, c'est le poumon de la planète.
3: Et peut-être qu'il faut se rappeler qu'en la protégeant, on se protège nous-mêmes.
2: Les Romains appelaient la Méditerranée Mare Nostrum, notre mer à tous, notre mer aussi, mais ses enfants sont en train de la saccager.
0: Florent Guignard pour la question d'environnement.
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0: L'accueil qu'on lui a réservé était digne des plus grandes rockstars. Et pour cause, les Britanniques attendaient sa venue depuis très, très longtemps. La tapisserie de Bayeux, qui raconte la conquête de l'Angleterre par les Normands, est désormais visible au British Museum de Londres dans une exposition temporaire complète jusqu'à la fin de l'année. Du prêt accordé par la France au transport de ce joyau du patrimoine jusqu'à la Tapestry Mania, nom donné à cet enthousiasme débordant qu'a suscité l'arrivée de la tapisserie à Londres. Léa Boutin-Rivière nous raconte cette épopée dans notre grand reportage du jour. Tout de suite un extrait.
9: Ici, l'ambiance est feutrée, des dizaines de personnes se pressent en silence autour de la fameuse broderie. L'objet est monumental, il faut presque une minute pour aller d'un bout à l'autre des 68 mètres de tissu et des heures pour repérer ses moindres détails. 58 scènes, 500 animaux et pas moins de 600 personnages humains. Le co-commissaire Michael Lewis a consacré les 30 dernières années de sa vie à la tapisserie de Bayeux. C'est avec émotion qu'il voit cet objet être enfin exposé en Angleterre.
10: La plupart des Anglais connaissent la tapisserie de Bayeux, mais la seule opportunité pour la voir, c'est de se rendre en Normandie. Le fait qu'elle soit à Londres permet d'élargir cette opportunité. Ça rend la tapisserie plus accessible à des personnes qui ne peuvent pas financer un voyage jusqu'à Bayeux. Cet objet a un lien indélébile avec l'histoire britannique. Pour résumer, la tapisserie raconte les événements qui ont conduit à la conquête de l'Angleterre par les Normands en 1066. C'est un des moments les plus importants de l'histoire anglaise. Le pays a drastiquement changé après cela en raison de l'influence des Normands. Et d'une certaine manière, nous sommes les descendants de ces personnes. J'ai la sensation que nous avons un lien de sang avec toutes les personnes qui figurent sur la tapisserie de Bayeux.
24: Mais au-delà de son importance historique, la tapisserie contient aussi tous les ingrédients d'un bon roman. Les yeux de Dr Sue Brunning, archéologue et commissaire adjointe de l'exposition, pétillent lorsqu'elle évoque cet incroyable récit.
11: La tapisserie en tant qu'objet est une œuvre extrêmement attirante, enchanteuse, captivante. Elle raconte des choses que tous les humains ont expérimentées. La rivalité, être en compétition avec quelqu'un, vouloir quelque chose qu'une autre personne possède. La tapisserie est aussi très actuelle avec cette notion de guerre et de personnes lambda piégées au cœur d'un conflit. Donc, je pense qu'il y a beaucoup d'éléments dans lesquels les visiteurs pourront se reconnaître. Ces histoires ne sont pas spécifiques au XIe siècle, elles évoquent des choses que tous les humains traversent au cours de leur vie.
12: 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L'info africaine dans 4 minutes. Mais d'abord, un petit titre extrait de notre playlist du mois. Jackies, chanteur américain, figure du R&B contemporain, Accuse Me sur RFI.

0: Choose Me, un titre très personnel signé Jackies. C'est à retrouver sur la playlist RFI. Restez bien avec nous à suivre l'information africaine et après le journal des sports. Belle journée, bon réveil sur RFI.
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0: Bonjour Vincent Dublange.
6: Bonjour Andréane, bonjour tout le monde.
0: Dans votre journal, une manifestation des partisans du président hier à Kinshasa.
6: Avec du monde devant le siège du parti au pouvoir dans la capitale pour dire oui au changement de constitution. Le Maroc vote aujourd'hui élection législative pour le royaume. On va surveiller le score de deux des partis actuellement alliés au gouvernement, mais aussi celui des islamo-conservateurs qui avaient subi une lourde défaite il y a 5 ans. À la suite de notre enquête sur les expulsions massives menées par l'administration Trump vers des pays tiers où les déportés sont parfois emprisonnés sans assistance légale pendant des mois. Témoignage d'un Vietnamien qui croupit dans les geôles d'Iswatini. Antonio Guterres, son dernier discours à la tête de l'ONU devant une assemblée générale, c'était hier. On va vous le résumer. Il a à nouveau insisté pour que l'Afrique ait une place permanente au siège du Conseil de sécurité. Notre invité, on va tirer le bilan d'Antonio Guterres avec Mohamed Saleh Anadif, l'ancien ministre des Affaires étrangères du Tchad, qui a été représentant spécial de l'ONU au Mali. Rendez-vous dans 10 minutes. Et puis le journal des sports avec les qualifications de la CAN qui débute demain. On a suivi pour vous le dernier entraînement des Camerounais. Des drapeaux de l'UDPS, des t-shirts à l'effigie du président Félix Tshisekedi. Notre journal débute donc avec cette marche pro-pouvoir hier à Kinshasa. Une semaine après celle de l'opposition.

0: En Afrique du Sud, les circonstances sont encore floues à l'heure où l'on parle. Cela s'est passé hier soir dans la région de Durban, dans le sud-est. Le premier ministre de la province du KwaZulu-Natal affirme que la population locale est en état de choc. Un mot aussi de l'Éthiopie où les rebelles tigréens annoncent avoir pris le contrôle de l'aéroport de Mekele, la capitale régionale. Il n'est pas clair à quel point ça a entraîné des combats directs avec les forces fédérales. Cela intervient en tout cas dans un contexte d'extrême tension dans le nord du pays, d'alliance annoncée aussi il y a quelques jours entre 7 mouvements armés contre le pouvoir d'Abiy Ahmed à Addis Abeba.
1: Au Niger, Vincent, un avocat poursuivi en vertu de la loi sur la cybercriminalité.
0: Maître Lirwana Abdourahman a été placé sous mandat de dépôt hier à Niamey, au lendemain de sa convocation par la police judiciaire nigérienne. En cause des publications sur les réseaux sociaux, notamment concernant l'armée, il est poursuivi pour diffusion de données de nature à troubler l'ordre public, Magali Lagrange.
2: Il avait lui-même annoncé sa convocation sur les réseaux sociaux. Maître Lirwana Abdourahman a quitté Zinder dimanche pour se présenter à la police judiciaire à Niamey lundi. Assisté de plusieurs confrères, l'avocat est alors entendu, puis placé en garde à vue, avant d'être conduit dès hier au tribunal de grande instance hors classe de Niamey pour être présenté au procureur. Placé sous mandat de dépôt à la maison d'arrêt de Niamey, il est poursuivi pour diffusion de données de nature à troubler l'ordre public en vertu de la loi sur la cybercriminalité. Selon l'un de ses soutiens, Maître Lirwana garde malgré tout le moral. Très actif sur les réseaux sociaux, Maître Lirwana Abdourahman publie régulièrement, notamment sur l'actualité nigérienne et récemment sur l'armée. Ses soutiens le décrivent comme un des premiers partisans du CNSP après sa prise de pouvoir, ayant notamment plaidé auprès de la CDAO pour la levée des sanctions imposées au Niger après le coup d'État. Il a aussi participé aux assises nationales de février 2025. Maître Lirwana est aussi connu pour avoir été l'un des avocats de l'ex-président Mahamat Ousmane lors de la dernière présidentielle au Niger en 2021.
0: En Mauritanie, le président est en tournée depuis dimanche à l'intérieur du pays. Mohamed Oulcher El Razouani, qui inspecte les chantiers de son gouvernement, qui ont mobilisé, selon les autorités, près de 780 millions d'euros depuis 6 mois. La première étape s'est faite dans la région de l'Adrar, dans le nord du pays. La tournée se poursuit jusqu'à ce week-end. Et puis, il y a un autre sujet, forcément, sur toutes les lèvres. Il est politique, c'est celui du troisième mandat, après plusieurs appels politique en ce sens. Moussa Oumar Barry.
3: Cette visite, c'est d'abord un contact direct entre le président et la population pour s'enquérir des besoins des Mauritaniens, estime Abdallah Hormatalla, membre du parti présidentiel et conseiller ministériel.
4: Le président de la République a évoqué durant sa visite les crises géostratégiques dans le monde et les solutions économiques et sociales élaborées par son gouvernement pour garantir l'approvisionnement des marchés, maintenir la subvention au prix des hydrocarbures et stabiliser les prix des produits de consommation de base.
3: De son côté, Noureddine Mohamedou, président du parti d'opposition Mauritanie en Avant, y voit une visite politique sans impact réel sur le quotidien des populations.
5: Malheureusement, nous avons constaté hier que le président Razouani orchestre avec ses amis les mêmes visites que faisait Mahaoui, par exemple, il y a 30 ans. Donc, c'est extrêmement désolant. Ça fait 7 ans que le président Razouani fait ses visites dans le Nord, dans l'Est. Récemment, il y en a une dans l'Est. Qu'est-ce que ça a rapporté aux populations? Est-ce qu'il y a eu une émancipation? Est-ce qu'il y a eu une diminution du chômage? Est-ce qu'il y a eu une résolution profonde des problèmes posés d'eau ou d'électricité? La réponse est non.
3: Dimanche, le chef de l'État a réuni des milliers de personnes à Attar. Il a promis l'électrification de 40 villages sans mentionner directement le sujet d'un troisième mandat. Le président a assuré que le dialogue national ne vise pas à remettre en cause les fondements de l'État. Moussa Oumar Barry, Nouakchott, RFI.
1: Au Sénégal, la Sénélec tente de rassurer.
0: Oui, il y a pas mal de coupures d'électricité, hein, c'est le moins qu'on puisse dire, Andréane, en ce moment. Elles sont d'ailleurs à la fois fréquentes et longues par rapport à d'habitude, et elles affectent, ça fait en moins de 2 semaines, à la fois la capitale, le reste du Sénégal aussi. Le fournisseur d'électricité s'adresse donc aux usagers, en quelque sorte. Il se justifie, la Sénélec dit qu'il y a plusieurs choses en cause. D'abord les pannes, il y en a 2 en cours. Il y a la forte hausse des prix mondiaux du pétrole, il y a aussi ces difficultés de trésorerie. Les explications depuis Dakar de Léa Lisa Vesterhoff.
6: Si depuis 2020, la Sénélec a commencé à produire de l'électricité à partir de gaz naturel liquéfié, sa production reste largement dépendante au fioul. Un pétrole dont le prix a bondi ces derniers mois sous l'effet de la guerre avec l'Iran, passant de 60 à 100 dollars le baril. Des coûts supplémentaires difficiles à encaisser pour l'entreprise, alors que l'État doit à la Sénélec une dette cumulée qui représente environ un tiers de son chiffre d'affaires, selon plusieurs sources. Face à ce que la Sénélec qualifie de tension de trésorerie et de difficulté d'approvisionnement en pétrole, L'entreprise a admis pratiquer du délestage sélectif, c'est-à-dire des coupures tournantes pour réduire la consommation tout en répartissant son impact sur différentes zones. Ces délestages risquent fort de se poursuivre

0: assure une source proche du dossier, tant que l'État sénégalais n'aura pas à régler sa dette. S'ajoute à cela une consommation électrique bien plus élevée que ce qu'avait anticipé la Sénélec et deux incidents techniques. Si les deux pannes devraient être réparées dans les prochains jours, la demande d'électricité, elle, restera forte pour alimenter ventilateurs et climatiseurs en cette saison particulièrement chaude et humide. Léa Lisa Westerhoff, Dakar, RFI.
1: En Côte d'Ivoire, le ministère de l'Éducation nationale rappelle à l'ordre les enseignants en cause, je vous le disais en titre, la propagation d'images d'élèves filmées, photographiées au sein d'établissements scolaires. Ces images sont ensuite publiées sur les réseaux sociaux. Le problème, c'est que nombre de ces vidéos, de ces photos sont en fait diffusées sans aucune autorisation parentale. Les explications depuis la capitale économique ivoirienne, Fanny Noaro-Cabré.
2: Des photos ou des vidéos d'élèves apprenant leurs leçons en classe ou jouant dans les cours de récréation, le ministère de l'Éducation nationale n'en veut plus sur les réseaux sociaux. Si elles sont faites, explique-t-il, au mépris du droit. Dans un communiqué publié hier, il rappelle que la prise d'images d'enfants et leur diffusion sans l'accord des parents n'est pas autorisée et demande aux enseignants et encadrants de s'en abstenir. S'il est difficile d'estimer l'ampleur de cette pratique, le ministère explique que cette mise au point s'adresse notamment aux jeunes enseignants qui débutent. Il entend aussi renforcer à l'avenir les rappels à la déontologie dans les formations. Ce n'est d'ailleurs pas la première fois que les autorités ivoiriennes alertent sur cette tendance. En mars dernier, déjà, la plateforme de lutte contre la cybercriminalité pointait un manque de vigilance dans certains établissements scolaires. La diffusion d'images d'enfants sans autorisation est passible, selon les cas, de 1 à 10 ans d'emprisonnement et d'une amende pouvant atteindre 10 millions de francs CFA. Fanny Noaro-Cabré, Abidjan RFI.
1: La Côte d'Ivoire qui accueille le Ghana demain à Boaké pour les éliminatoires de la Coupe d'Afrique des Nations 2027. Il y aura deux matchs à disputer en une semaine. Ce Côte d'Ivoire Ghana, première pour les deux sélectionneurs, pour Hervé Renard du côté de la Côte d'Ivoire et Carlos Queiroz, le sélectionneur portugais, lui, est finalement resté en poste du côté des Black Stars qui ont terminé les 16e de finale de la dernière Coupe du Monde. Même technicien, même système de jeu, un peu trop défensif, disent certains. Ça a le don de l'énerver, écoutez en conférence de presse.
3: Il y a une chose qui me maintient dans ce métier depuis 47 ans, et ce n'est pas après tout ce temps que je vais changer, c'est la volonté de gagner. Je joue chaque match pour le gagner. Comment le faire? Je décide durant le match avec les joueurs. Quand nous avons le ballon, nous devons attaquer et trouver le moyen de marquer. Vous pensez que pendant la Coupe du Monde, quand on n'avait pas le ballon, c'était mon souhait? Franchement, arrêtez un peu. Quand on ne l'avait pas, je préparais mes joueurs à se battre et se battre encore jusqu'à ce qu'on l'ait de nouveau. Vous appelez ça défendre? Moi non, j'appelle ça se battre et attaquer pour récupérer le ballon et avoir ensuite une occasion de marquer.
1: Le sélectionneur ghanéen au micro de Tété Hadji. Fin de ce journal et la suite des RFI Matin.
4: 8h44 à Paris.
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4: Et ces jours de vote au Maroc, 16 millions d'électeurs appelés aux urnes pour renouveler les 395 sièges de la Chambre basse, élection législative sur fond d'inégalité territoriale et de chômage massif chez les jeunes. Les dirigeants se succèdent depuis hier à la tribune de l'ONU dans le cadre de l'Assemblée générale. Hier, Emmanuel Macron a parlé d'un spectacle de honte à Gaza et le président français a appelé à un modèle alternatif d'IA pour ne dépendre ni de la Chine ni des États-Unis. Le président américain, justement, il s'est exprimé aussi, Donald Trump, à la tribune, a menacé l'Iran. Il a promis l'anéantissement si aucun accord n'est trouvé. Volodymyr Zelensky, lui, doit prendre la parole aujourd'hui à cette même tribune. Reportage exceptionnel dans la région de Kharkiv, non loin de la ligne de front, à retrouver dès le début du prochain journal. En Éthiopie, on apprend ce matin que les forces rebelles du Tigré disent avoir pris le contrôle de l'aéroport de Mekele, capitale de cet état du Nord. Cela intervient quelques jours après l'annonce d'une alliance entre 7 mouvements armés contre le pouvoir d'Abiy Ahmed. Et puis, on l'a appris cette nuit également, la prix Nobel de la paix, leader de l'opposition vénézuélienne Maria Corina Machado a été empêchée de rentrer au Venezuela. Ce sont ses équipes qui l'ont annoncé. On passe passe à la revue de presse africaine. Bonjour Frédéric Couteau.
6: Bonjour Andréane, bonjour à tous.
4: À la une, l'Afrique à l'ONU, la portion congrue.
6: Rétablir la confiance et gérer la transformation, c'est le thème officiel de la 81e session de l'Assemblée Générale des Nations Unies qui s'est ouverte hier à New York. Et l'Afrique dans tout ça, s'interroge l'observateur Palga au Burkina Faso. L'ONU joue un rôle central mais complexe en Afrique où se concentre une grande partie de ses opérations de paix, de ses défis humanitaires et de ses programmes de développement. Certes, des pays comme le Lesotho, le Botswana et autres sont censés avoir la même voix que les États-Unis ou encore la France, mais en réalité, pointe le quotidien burkinabé, la tribune des Nations Unies, bien que prestigieuse, permet à nos chefs d'État de s'écouter parler, souvent dans des salles vides. Ce ne sont pourtant pas les difficultés, les problèmes endémiques qui manquent sur le continent, une guerre succédant à une autre, et aujourd'hui du Sahel à l'est du Congo, en passant par le Soudan du Sud, de nombreux pays sont désorganisés en raison de conflits qui perdurent, sans que la fameuse communauté dite international ne puisse y faire grand-chose.
4: Le quotidien aujourd'hui, toujours à Ouaga, renchérit.
6: Les questions de sécurité et de guerre en RDC, au Soudan ou encore au Sahel, le problème de la dette et de la justice financière internationale seront aussi dans les discours de nos princes. Pour quel résultat ? Faut pas rêver, s'exclame le quotidien ouagalais. Si l'Afrique est courtisée et est devenue le lieu d'une intense guerre géopolitique, c'est que les puissants de ce monde savent que c'est le continent de l'avenir pour sa jeunesse, face à des pays anémiés démographiquement, mais aussi pour ses richesses en sous-sol. Ce sera donc le lieu de tenir des postures de fermeté, estime aujourd'hui, face aux grands de ce monde, dont les règles de coopération suivent le curseur de leurs intérêts. Dis-moi quelles richesses sont enfouies dans ton sous-sol, et je te dirai quel genre de partenariat nous ferons. Les discours des Africains devront être de cette tonalité. Respectez-nous et traitons d'égal à égal.
4: C'était le sens d'ailleurs de l'intervention du secrétaire général de l'ONU lors du récent forum Unstoppable Africa 2026 à New York.
6: Oui, Antonio Guterres a en effet appelé à un changement de modèle dans les relations économiques avec l'Afrique, relève Afrique.com. Nous devons passer de faire des affaires en Afrique à faire des affaires avec l'Afrique, a-t-il déclaré devant des responsables politiques, investisseurs et dirigeants d'entreprises. Le secrétaire général des Nations Unies a plaidé pour davantage de transformation locale, des ressources, d'investissement et de partenariat. Objectif, permettre au continent de conserver une plus grande part de la valeur créée. Antonio Guterres a ainsi souligné l'importance croissante de l'Afrique dans l'économie mondiale, relève encore Afrique.com. Il a notamment cité un marché évalué à environ 3000 milliards de dollars, ainsi que la présence de l'Afrique sur près de 30% des ressources minérales mondiales et environ 60% du potentiel solaire de la planète. Le secrétaire général de l'ONU a également mis en avant la progression de la population active africaine qui constitue l'un des principaux moteurs démographiques de la prochaine période.
4: Voilà pour les paroles, reste à passer aux actes.
6: Et oui, c'était le sens, remarque le site Africa News, du discours du président kényan William Ruto qui a appelé en marge du sommet onusien à repenser les partenariats internationaux avec l'Afrique et à mieux mobiliser les ressources dont dispose le continent. La question, a-t-il dit, n'est plus seulement de savoir combien d'argent nos partenaires peuvent apporter à l'Afrique. La vraie question, c'est comment pouvons-nous mobiliser les ressources que l'Afrique possède déjà ? Cela suppose de repenser notre conception du partenariat international.
4: Déjà, un premier pas serait que l'Afrique puisse mieux se faire entendre.
6: En effet, rappelle le site marocain Atalayar, paradoxe du multilatéralisme contemporain, l'Afrique concentre plus de 60% des débats et des mandats opérationnels du Conseil de sécurité de l'ONU, mais ne dispose d'aucun siège permanent au sein de son instance décisionnelle. Et depuis des années, l'Union africaine réclame au moins 2 sièges permanents dotés de toutes les prérogatives, y compris le droit de veto, ainsi que 5 sièges non permanents. Et pour l'instant, rien n'a bougé.
4: Frédéric Couteau, vous revenez dans une demi-heure pour la revue de presse internationale. Et lui dit d'Antonio Guterres qu'il est une personnalité exceptionnelle. Toujours du côté des Africains et des femmes, Mahamat Saleh Anadif a été tour à tour ministre des Affaires étrangères du Tchad et représentant spécial de l'ONU au Mali. Notre grand invité Afrique ce matin revient justement sur les 10 années d'Antonio Guterres au poste de secrétaire général de l'ONU alors qu'il va laisser sa place en fin d'année, alors qu'il a appelé hier à réformer le Conseil de sécurité, suggérant une représentation justement permanente de l'Afrique à sa table. Quel bilan pour Antonio Guterres en Afrique ? On s'interroge avec Mahamat Saleh Anadif. Il répond à Christophe Boisbouffier.
7: Mahamat Saleh Anadif, bonjour.
8: Bonjour.
7: Il est de bon ton de dire qu'Antonio Guterres a échoué dans sa mission de ramener la paix dans le monde. Est-ce que c'est vrai pour l'Afrique ?
8: Moi, je crois que d'abord, c'est injuste de dire que Guterres a échoué. Et je voudrais profiter de votre micro d'abord pour rendre hommage à une personnalité humaniste exemplaire qui a été toujours aux côtés des causes justes. Et depuis qu'il est à la tête des Nations Unies, vous avez vu qu'il était toujours du côté des Africains, il était toujours du côté des femmes. Et quand vous l'avez vu en mars 2024, à la frontière Égypte-Gaza, auprès des enfants de Gaza, donc c'est quelqu'un d'une personnalité exceptionnelle. D'autres exemples parlant des femmes, pour la première, c'est avec Guterres qu'on a connu des femmes africaines chefs de mission de paix. Vous avez notre Bintou Keïta qui a été chef de mission de paix en RDC. Vous avez Valentine Rugwabiza qui est chef de maintien de la paix en RCA. C'est autant de choses qui sont à mettre au crédit du secrétaire général Guterres. Maintenant, pour ce qui est de la paix, la Charte des Nations Unies donne la responsabilité de la paix dans le monde aux membres du Conseil de sécurité des Nations Unies et surtout les 5 membres permanents détenteurs du droit de veto. Le secrétaire général, il ne vote pas et il ne dispose pas de troupes. Je peux considérer qu'il est chef d'orchestre parce qu'il harmonise, il oriente et il coordonne les travaux du Conseil de sécurité. Et si je continue, je peux l'appeler comme un chef d'orchestre sans baguette rigide face à des musiciens qui déclarent toujours leur souveraineté, des musiciens souverains. Et donc, les règles d'engagement, le financement des opérations de maintien de la paix dépendent des membres du Conseil de sécurité. Et malgré tout, les forces de maintien de la paix des Nations Unies ont fait du travail et je ne peux pas du tout dire que Guterres a échoué. Au contraire, il a fait ce qu'il peut, mais s'il y a un échec, il doit incomber aux membres du Conseil de sécurité et non au secrétaire général des Nations Unies.
7: En 2023, le Mali a exigé le retrait de la MINUSMA car il estimait que le bilan de cette mission de l'ONU était inadapté aux défis sécuritaires du pays. Qu'est-ce que vous en pensez?
8: Malheureusement, le constat aujourd'hui, c'est que l'insécurité s'aggrave. Les gens continuent à mourir. Il faut souhaiter, il faut espérer que la paix revienne dans ce pays que j'ai tant aimé.
7: Alors, quelques mois avant le retrait de la MINUSMA, les Maliens avaient déjà expulsé Guillaume Nguefa, le chef droit de l'homme de cette mission de l'ONU. Est-ce que les autorités maliennes n'ont pas expulsé les casques bleus tout simplement pour qu'il n'y ait plus de témoins de leurs éventuelles exactions contre les populations civiles?
8: C'est sûr que les missions de paix dans le pays défendent un certain nombre de valeurs, parmi lesquelles la question des droits de l'homme. Et souvent, dans les difficultés auxquelles on a eu à faire face, c'est que les pays parlent souvent de leur souveraineté, parlent d'ingérence. Et j'ai toujours dit à nos amis africains que tant qu'on ne consolide pas le front intérieur, tant qu'on ne consolide pas la paix, l'ingérence extérieure va toujours être là. Et donc, il faut en tenir compte. Je dirais tout simplement que la MINUSMA a fait du bon travail. Malheureusement, ça s'est mal terminé. Et je souhaite que la paix revienne au Mali.
7: Pour la succession d'Antonio Guterres, qui vous paraît le mieux placé pour le 1er janvier prochain?
8: Nous sommes à notre troisième scrutin indicatif et jusqu'à là, ce qui se dégage, c'est que ce sont les femmes qui arrivent en tête de ces votes. Est-ce qu'on ira vers l'élection d'une femme? Est-ce que si le quatrième, cinquième vote indicatif ne donne pas de résultats, est-ce que tout va être remis à zéro et qu'on fasse appel à d'autres candidats? Tout ça, c'est entre les mains des membres du Conseil de sécurité et il est difficile de se prononcer à leur place.
7: Est-ce que l'ancien président sénégalais Macky Sall a des chances ou pas?
8: Non, il est comme tous les candidats et jusqu'à là, c'est difficile de dire. Je vois tout simplement que l'ancienne présidente de Chili, elle a retiré sa candidature. Le président Macky Sall est encore sur la liste et il faut attendre tout simplement.
7: Donc le scrutin n'est pas encore définitivement joué pour une candidate latino-américaine?
8: Pas du tout. À ce stade, vraiment, il n'y a pas du tout. Parce que quand on le compare aux anciennes élections où dès le troisième vote, en général, il y a une tendance qui se dégage, ce qui n'est pas le cas pour le moment.
7: Et donc les deux candidats africains, l'Ougandais Olara Otunnu et le Sénégalais Macky Sall, ne sont pas encore hors jeu?
8: Pas du tout, il y a encore une élection n'est jamais gagnée à l'avance et il faut suivre et puis voir un peu quelle en sera l'issue.
7: Mahamat Saleh Anadif, monsieur le ministre, je vous remercie.
4: Mahamat Saleh Anadif, ex-ministre des Affaires étrangères du Tchad et représentant spécial de l'ONU au Mali. Il répondait à Christophe Boisbouvier, grand invité Afrique d'RFI ce matin. Maman, ce mercredi, vous nous dites que le Gondouanais lambda se pose plein de questions sur l'article 13 de la Déclaration universelle des droits de l'homme.
9: Oui, le Gondouanais lambda est un peu déboussolé ces derniers temps. Toute sa vie, il a cru bien connaître l'un de ses articles préférés de la Déclaration universelle des droits de l'homme. Cet article qui dit, notamment dans son alinéa 2, me voici en train de parler comme le ministre de la Justice. Donc, l'alinéa 2 qui dit que, de point ouvrir les guillemets, toute personne a le droit de quitter tout pays, y compris le sien, et de revenir dans son pays, fermer les guillemets. Depuis l'école, on a rempli la tête du Gondouanais lambda avec sa liberté de circulation, droit de partir et de revenir, etc. Ah, mais aujourd'hui, il s'est rendu compte qu'on lui a caché la vérité. Eh oui, on a oublié de lui dire que dans cet article 13, il y a certaines conditions. Ça dépend de ton passeport, ça dépend de ton compte en banque et surtout du gars qui est en train de parler de ton déplacement, là. Attends, on dit droit d'aller et de venir, mais aujourd'hui, quand tu écoutes les informations, il y a déplacement et déplacement. Il y a tourisme, immigration et émigration, expatriation, expulsion, déportation, rapatriement, réimmigration, etc. Apparemment, l'être humain peut se déplacer, mais il faut d'abord savoir comment on va appeler ce déplacement-là. Si un Gondouanais quitte le Gondwana pour aller vivre en Bengue, capitale Paris, au Gondwana, on dit qu'il émigre. Mais là-bas, en Bengue, on dit qu'il immigre. En gros, tu es émigré à 21h au départ de Gondwana City, notre belle capitale, et immigré à 6h du matin à l'arrivée à Roissy. Tu as changé de statut à 6h de vol, mon ami. Mais si c'est un benguiste qui fait exactement le trajet inverse pour venir au Gondwana, lui, il n'immigre pas, il s'expatrie. C'est un expat, même s'il n'a pas une assurance internationale, une indemnité logement et la prise en charge des frais de scolarité de ses enfants. Ensuite, il y a le touriste. Lui aussi traverse les frontières en avion, en bateau ou en voiture, mais personne ne s'inquiète parce qu'il a déjà son billet retour, une chemise à fleurs, une réservation d'hôtel et surtout une carte bancaire. Et il participe au développement économique de ton pays, soi-disant pour te permettre de ne pas émigrer, cher Gondouanais lambda. Bon, ces déplacements qu'on vient de voir là, c'est de ton plein gré que tu les as faits. Il y a d'autres fois où c'est l'État lui-même qui décide de ta liberté de circulation. Et là, le gars qui parle utilise d'autres mots. Expulsion, déportation, éloignement, reconduite à la frontière, retour forcé, déguerpissement, etc. Parfois, ces déplacements dû à l'État par l'entremise de son bras séculier, sont présentés comme la conséquence de ton premier déplacement que tu as fait sans dire à personne là. Tu étais venu toi-même, on t'aide fortement à repartir. En gros, à l'article 13 de la Déclaration universelle des droits de l'homme, il faut ajouter un alinéa 3. Le riche circule, le touriste voyage, le ministre se déplace, le cadre s'expatrie, l'étudiant part étudier, le pauvre migre et le sans-papier est éloigné. Quant à moi, je ne bouge pas, je reste ici et je vous dis à demain.
4: Merci Maman. On vous dit à demain, même heure, même endroit sur RFI, la dernière heure à suivre de notre matinée d'info. Ça commence par le journal et un reportage de notre envoyé spécial en Ukraine dans la région de Kharkiv, non loin du front. Restez avec nous.
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17: Et un reportage exceptionnel à la une ce matin. RFI vous emmène dans l'est de l'Ukraine, à quelques kilomètres du front. Parole d'hommes et de femmes qui fuient les combats au péril de leur vie. Xi Jinping attendu dans quelques heures aux États-Unis. Visite d'État du président chinois durant laquelle il doit notamment être question de commerce. On l'entendra, l'Inde va scruter les discussions de près. La une, c'est aussi la suite de l'Assemblée générale des Nations Unies, la toute dernière d'Antonio Guterres, qui organise pour l'occasion un sommet sur le climat. Ce sera notre dossier. Les élections législatives aujourd'hui au Maroc, et puis il le présente comme un temple de l'art du peuple. George Lucas, le créateur de Star Wars, a inauguré hier son nouveau musée à Los Angeles.
4: Les Ukrainiens passeront-ils leur cinquième hiver consécutif dans le froid et sous les bombes ?
17: Volodymyr Zelensky veut en tout cas l'éviter. « Nous voulons que cette guerre absurde prenne fin avant l'hiver », écrit-il sur les réseaux sociaux, après sa rencontre avec Donald Trump en marge de l'Assemblée générale des Nations Unies. En attendant, les armes sont loin, très loin de se taire sur le front. Chaque jour, des dizaines de drones et de missiles sont lancés de part et d'autre de la frontière. En Ukraine, des villes et des villages peuvent se transformer à tout moment en champ de bataille. Résultat, les habitants doivent évacuer, souvent dans des conditions très risquées. Nos envoyés spéciaux Nathanaël Vitran et Sergueï Dmitriev ont pu suivre l'une de ces opérations à quelques kilomètres du front, près de Kharkiv. Reportage.
18: Nous sommes à bord d'un des deux véhicules blindés qui constituent ce convoi qui a quitté l'agglomération de Kharkiv pour la direction du village de Rotmila. 2 heures de route, 25 kilomètres de la frontière russe, une vingtaine de la ligne de front. Le village d'ailleurs avait été occupé par l'armée russe au premier jour de l'invasion avant d'être libéré 6 mois plus tard, mais à nouveau les combats se rapprochent.
19: Le village est sous le feu constant des projectiles à longue portée. Les drones frappent constamment cette localité.
18: Léonid Mazour, le chef de l'expédition.
19: Notre mission aujourd'hui est d'évacuer une famille, une femme et ses 2 enfants. Ce sont les derniers enfants du village. Et une autre femme se joindra à nous.
18: Nous avons quitté l'agglomération, le convoi s'arrête et tout le monde s'équipe, met son gilet pare-balles et son casque de protection. À partir de maintenant, les choses sont risquées.
20: Et le bip constant là, que vous entendez, c'est la machine qui sert à détecter les drones.
21: C'est en quelque sorte nos yeux à chaque mission. Elle repère les drones et dans quelle direction ils se déplacent.
18: Alors, on devait venir chercher une femme et en fait, 2 se sont présentés.
22: Je vivais avec ma mère dans la maison de ma grand-mère. Récemment, 4 missiles sont tombés sur le village. La maison est complètement détruite, il ne reste que les murs. Je n'ai plus nulle part où aller.
18: Deuxième arrêt, cette fois comme prévu. Une mère et ses 2 jeunes enfants et quelques maigres affaires rassemblées dans des sacs en plastique. On ne perd pas de temps sur place. Une fois la famille à l'abri en voiture, on repart. 2 heures plus tard, nous voilà au centre de réfugiés de Kharkiv. Tout le monde est sain et sauf, la mission est une réussite. Mais pour Lilia, le soulagement est de courte durée.
23: J'ai peur pour l'avenir et j'ai l'impression qu'on a arraché un morceau de mon âme à devoir quitter ma maison comme ça. Mais le futur des enfants est plus important.
18: Nathanaël Vitran, Sergueï Dmitriev, Viktor Sayenko, Kharkiv. RFI.
17: Et lors de sa rencontre avec Donald Trump, Volodymyr Zelensky s'est dit prêt à un moratoire sur les frappes contre le secteur énergétique, mais uniquement si la Russie l'observe également. Le conflit en Ukraine, évoqué aussi hier par Emmanuel Macron à la tribune de l'ONU, le président français s'est également fendu d'une déclaration sur la situation à Gaza. Un spectacle qui nous fait honte, dit-il. Tous ceux qui prétendent que la sécurité d'Israël passe par la violation de la souveraineté de ses voisins font une erreur funeste, a encore lancé le président français. Une absurdité grotesque, répond Israël par la voix du bureau du Premier ministre. Avant de poursuivre, je cite, des terroristes du Hamas mènent des attaques contre des juifs presque tous les jours. Fin de citation.
4: Lui est attendu dans quelques heures aux États-Unis.
17: Xi Jinping donne aujourd'hui le coup d'envoi d'une visite d'État de 3 jours. Sommet durant lequel il doit être notamment question d'économie et de la guerre commerciale entre la Chine et Washington. Il y a 10 jours, c'est au sommet des BRICS en Inde que le président chinois s'est rendu. Il s'y est entretenu avec son homologue indien, Narendra Modi. Signe du dégel des relations entre les deux voisins après 6 ans de brouille, d'où cette question. Abdoulaye Rally, à New Delhi, comment observe-t-on cette visite d'État de Xi Jinping aux États-Unis ?
0: Si certains y voient un rapprochement entre Washington et Pékin au détriment des intérêts indiens, d'autres nourrissent une toute autre attente, dictée par l'urgence du moment. Pour Shankar Ayyar, auteur et analyste en économie politique, New Delhi espère avant tout un apaisement des turbulences géopolitiques.
1: L'Inde suivra cela avec beaucoup d'intérêt, car une prolongation de la trêve commerciale entre les États-Unis et la Chine, si on peut l'appeler ainsi, maintiendrait une certaine stabilité dans le système.
0: Car l'intérêt de New Delhi est surtout domestique. L'Inde importe l'essentiel de son énergie. New Delhi recherche avant tout la sécurisation des voies maritimes au Moyen-Orient, un dossier qui pourrait bien s'inviter dans les discussions entre Donald Trump et Xi Jinping, selon Shankar Ayyar.
1: Même si elle n'est pas à l'agenda annoncé, la guerre des États-Unis contre l'Iran sera un sujet de discussion. Et si elle débouche sur un résultat, cela intéressera l'Inde. Car maintenir les voies maritimes ouvertes est une priorité absolue pour elle, qui importe environ 80% de son énergie.
0: Une question d'autant plus sensible que les fournisseurs de l'Inde ont changé au gré des crises. Iran, Venezuela, Russie et États-Unis. Cette volatilité dicte la diplomatie indienne malgré les pressions de sanctions tarifaires américaines. Abdullah Erali, New Delhi, RFI.
17: C'est l'autre grand dossier qui doit occuper les dirigeants du monde entier. Réunis à New York, Antonio Guterres, le secrétaire général de l'ONU, organise aujourd'hui un sommet sur le climat, des pourparlers à quelques semaines de la COP31, organisée en Turquie. Et c'est notre dossier ce matin. Bonjour Jeanne Richard.
2: Bonjour.
17: Du service environnement de RFI. L'objectif du secrétaire général des Nations Unies est clair. Relancer l'action climatique dans un monde en crise.
2: Oui, c'est un peu le dernier tour de piste pour Antonio Guterres, sa dernière chance de remobiliser les dirigeants du monde entier sur le climat avant de quitter son poste de secrétaire général des Nations Unies à la fin de l'année. Lui qui a fait de la protection de l'environnement une priorité. Malgré tous les reculs environnementaux ces derniers mois et le travail de sape organisé par l'administration Trump, il veut remettre le climat en haut de l'agenda international, que les États mettent de côté leurs différents géopolitiques et se concentrent sur l'urgence planétaire dans laquelle on se trouve. Un sacré défi. Il y a aussi une question de timing. On est un mois et demi avant la COP, le rendez-vous annuel de la diplomatie climatique. Ce sommet, c'est donc le moment de préparer les discussions de la COP, explique Gaïa Fèvre, responsable politique internationale au réseau Action Climat.
3: Tout ne se négocie pas au moment des 2 semaines de négociations COP. Il y a plein de choses qui sont en préparation en amont. Il y a plein de choses qui se passent aussi derrière les portes. Et donc, en fait, New York est une opportunité pour avancer les choses un peu peut-être moins en public, mais aussi avec des signaux politiques lors des prises de parole des chefs d'État, des ministres ou encore des ambassadeurs climat et environnement qui sont mobilisés.
17: Et puis, Jeanne, c'est aussi important de parler du climat en dehors des COP.
2: Oui, le sujet ne peut plus être considéré comme périphérique, a rappelé le chef de la diplomatie britannique Ed Miliband à New York. On le voit après un été marqué par les feux et la chaleur dans l'hémisphère nord ou la crue meurtrière au Népal provoquée par l'effondrement d'un glacier. Et si à l'Assemblée générale des Nations Unies, les discussions vont naturellement tourner autour des guerres en cours dans le monde et de la crise du pétrole et du gaz qui en résulte, le développement des énergies propres peut être une réponse à la fois à cette crise énergétique et à la crise climatique. Gaïa Fèvre.
3: Donc il y a aussi une actualité internationale qui doit être analysée par le prisme du climat et de l'environnement. Et je pense que Guterres a saisi cette occasion-là. Et le fait qu'on discute des enjeux climatiques et environnementaux dans d'autres espaces, moi je pense que c'est une réelle victoire finalement de l'accord de Paris.
2: Autrement dit, la COP a toujours un rôle à jouer, mais la bataille contre le réchauffement planétaire se joue désormais beaucoup ailleurs, comme ici à l'ONU ou encore à l'Organisation mondiale du commerce ou l'Organisation maritime internationale ou à la Cour pénale internationale.
17: Jeanne Richard du service environnement. Mon climat de RFI pour le dossier de ce 9h.
4: Les bureaux de vote doivent ouvrir dans 1 heure au Maroc.
17: Pour les élections législatives, 16 millions de Marocains sont appelés aux urnes pour élire 395 membres de la Chambre basse. On vous résume les enjeux de ce scrutin dans le prochain journal dans une vingtaine de minutes. C'est inédit, un médecin a été inculpé cette semaine par la justice britannique pour son rôle présumé dans le génocide au Rwanda. C'était il y a 32 ans. Vincent Brown, un Rwandais naturalisé britannique, va répondre de 6 actes liés à des meurtres constitutifs de crimes contre l'humanité. Cela fait des années que les autorités rwandaises réclament des poursuites. RFI Kigali, Lucie Mouillot.
5: Pour le président de l'association de survivants Ibuka, Philibert Gakwenzire, l'inculpation de Vincent Brown suscite un sentiment mitigé. 32 ans après les faits, c'est une preuve, selon lui, de la lenteur de la justice. Mais l'évolution de l'affaire démontre aussi, poursuit-il, que le crime de génocide est imprescriptible et que tout État est appelé à faire respecter ce principe. Le Royaume-Uni a pendant longtemps été l'un des seuls pays européens à n'avoir ni inculpé officiellement de résidents sur son sol suspectés de génocide contre les Tutsis, ni procédé à des extraditions vers Kigali, un point de friction entre les deux pays. Contacté, le porte-parole du bureau du procureur rwandais, Faustin Kouzi, affirme que la mise en accusation annoncée cette semaine est une avancée importante. Nous espérons que des mesures similaires seront prises concernant les 4 affaires restantes, poursuit-il, déclarant rester déterminé à poursuivre la coopération. Depuis plusieurs années, le Rwanda a signalé au Royaume-Uni 5 hommes, dont Vincent Brown, suspectés d'avoir participé au génocide. Dans un communiqué, la commandante de la police antiterroriste de Londres assure que plusieurs autres enquêtes sont toujours en cours. Lucie Mouillot, Kigali. RFI.
17: Le Rwanda qui rétablit ses relations diplomatiques avec la Belgique annonce des deux pays cette nuit dans un communiqué commun. En mars 2025, Kigali avait rompu les relations, accusant Bruxelles d'avoir pris parti pour Kinshasa dans le conflit à l'est de la RDC.
4: Un demi-milliard d'euros pour tenter de calmer la grogne.
17: C'est la somme débloquée par le gouvernement en France face à la hausse des prix du carburant. L'exécutif étend notamment l'aide aux grands rouleurs. 5,5 millions de personnes sont désormais éligibles à un chèque de 100 euros. Ça ne répond absolument pas au problème, dit ce matin la secrétaire générale de la CGT. La France est loin, très loin d'être le seul pays concerné. Le Danemark est le plus mauvais élève de l'Union européenne. Là-bas, le litre de sans-plomb atteint les 2,60 euros. Face à cette flambée des prix, les Danois tentent de s'adapter. Correspondance régionale, Otilia Ferré.
6: Pour aller au travail, Denis n'a pas vraiment le choix. Il doit prendre sa Skoda Fabia qui roule au sans-plomb 95.
7: It's crazy, like...
8: C'est de la folie, je me saigne avec ces prix. Je conduis plus doucement maintenant, juste pour économiser un peu d'argent. Je suis à deux doigts, si je trouve une bonne offre, de passer à une voiture électrique.
6: À l'heure actuelle, sa jauge d'essence indique un quart du réservoir.
8: Du coup, je pense prendre la voiture de ma femme pour aller travailler. Et le plein, je le ferai quand j'irai en Suède, vendredi.
6: De plus en plus de Danois traversent en effet le détroit de Øresund pour ravitailler leur véhicule en Suède, où l'essence est à l'inverse l'une des moins chères d'Europe à 1,60€. Le litre. À la clé, une économie qui peut atteindre 50 euros par plein. Selon Ilias Dogru, économiste à l'Association danoise des automobilistes, la TVA de 25% sur l'essence explique en partie ces prix élevés au Danemark.
24: C'est un peu une patate chaude politique ce sujet, parce que le gouvernement danois affirme être le gouvernement le plus écologique de l'histoire du Danemark. Donc baisser les taxes sur l'essence et le diesel, ce qui n'est pas vraiment une mesure écologique, ce serait un suicide politique pour eux.
6: Le Danemark mise sur une aide fiscale au trajet domicile-travail, mais pas question de réduire la taxe sur l'essence. Otilia Ferré, Stockholm, RFI.
17: Les prix du carburant qui explosent au Danemark, c'est aussi le cas en Moldavie, où là le Parlement a voté l'état d'urgence pour 60 jours. Et puis on peut le croire sorti tout droit d'une galaxie lointaine, très lointaine. Un ovni s'est posé dans la Cité des Anges. Cet ovni, c'est l'immense bâtiment du musée Lucas de l'art narratif, du nom de George Lucas, le créateur de Star Wars. Il a dévoilé hier son musée dédié au cinéma, à la peinture et aux bandes dessinées à Los Angeles. Et les premiers visiteurs en sont sortis plutôt conquis. Reportage, José Marinho.
25: Mesdames et messieurs, bienvenue à l'aéroport international de Los Angeles.
26: À peine débarqués, ces touristes français ont déjà la tête dans les étoiles. Direction le musée Lucas de l'art narratif.
27: Waouh, on dirait un ovni. Toutes ces formes qui sont assez irréelles, ça nous plonge clairement dans Star Wars.
26: Un vaisseau blanc de 5 étages et 28 000 mètres carrés. Aux commandes, George Lucas, 82 ans, le père de Star Wars. Son ambition, faire de ce musée un temple de l'art capable de réunir les peuples.
28: Star Wars se nourrit des récits négatifs qui perpétuent l'histoire de l'humanité. Le côté obscur rend le monde mauvais, la vision positive favorise le progrès. Alors profitez et ne faites rien de stupide.
7: But don't do anything stupid.
26: 40 000 œuvres dans sa collection, dont 1300 exposées ici. Et dans cette cartographie sans frontières, la France a sa propre galaxie, le commissaire du musée, Ryan Linkoff.
9: France's une salle fait dialoguer Moebius, Incubidal et une œuvre monumentale de J.R.
26: George Lucas célèbre surtout une chose, une bonne histoire a le pouvoir de nous ramener sur Terre. José Marino, Los Angeles, RFI.
17: Eh bien, que la force soit avec le musée de George Lucas et que la force soit avec,
2: avec
17: vous aussi, André.
2: Et avec nous, merci Arthur Ponchelet, 9h15 à Paris. L'heure de la revue de presse internationale avec Frédéric Couteau et à la une, Trump et Macron, miroirs inversés.
10: Emmanuel Macron constate le monde à Paris pour son dernier discours hier devant l'Assemblée des Nations Unies à New York, n'a pu que constater l'ampleur du désastre qui s'est emparé d'un monde désormais hanté, dit-il, par le retour de l'impérialisme et de l'arrogance. Au Moyen-Orient, en Ukraine ou en Afrique s'ouvre un nouvel âge de la barbarie, a-t-il déploré, mais relève le journal, le président français a enjoint à ses pairs de ne pas céder à l'esprit de défaite face à la force, sans règles ni retenue, la voix chargée de colère, il s'est souvenu de son activisme un an plus tôt pour mobiliser une douzaine de pays à reconnaître la Palestine. Quelle est notre crédibilité si nous continuons de rester inactifs face à Gaza, s'est-il emporté ? Certains se flattent d'une paix prétendue, mais cette paix n'a pas rouvert une seule seconde les voies humanitaires. Devons-nous contempler ce spectacle qui nous fait honte à tous ? Jamais, a-t-il insisté, tapant du poing sur la table. Quelques heures plus tôt, pointe le Monde, à la même tribune, dans un exercice d'autosatisfaction poussé à ses limites, Donald Trump s'était félicité d'avoir accompli un miracle en arrêtant la guerre dans l'enclave palestinienne. Le président américain n'a jamais été nommément cité par Emmanuel Macron, mais relève le quotidien français le discours véhément et maintes fois applaudi du français en sensant le multilatéralisme, la justice et le droit international se comprenaient comme le miroir inversé donc de celui de Trump, enragé contre les règles et les valeurs qui semblaient hier encore consensuel en Occident.
2: Un Donald Trump très remonté à la tribune de marbre vert de l'ONU.
10: Son discours s'est résumé à sa menace d'anéantir le régime iranien, pointe le Wall Street Journal. Une menace qui serait plus crédible, estime le quotidien financier américain, si les gardiens de la révolution islamique et si nous-mêmes ne l'avions pas déjà entendu à maintes reprises. De plus, relève encore le Wall Street Journal, rien ne garantit, comme le pronostique Trump, que le régime iranien, après les élections de mi-mandat aux États-Unis, fera preuve de plus de sagesse et remettra son arsenal nucléaire, ni qu'il renoncera à son exigence de contrôle du détroit d'Hormuz. Si Trump le croit, il risque d'être aussi surpris qu'il l'a été par le refus de l'Iran de respecter l'accord de cessez-le-feu.
2: Le Washington Post met dans le même sac Trump, Xi Jinping et Poutine.
10: Nous semblons vivre à l'ère des autocrates, où les présidents Trump, Xi Jinping et Poutine règnent en maître sur le monde, affirme le journal. La réunion de l'Assemblée générale des Nations Unies cette semaine à New York paraît bien dérisoire, comparée au véritable jeu de pouvoir qui se joue lors du prochain sommet Trump-Xi, mais les apparences sont parfois trompeuses, s'exclame le Post. Il se pourrait bien que nous assistions au crépuscule de l'ère des dictateurs. Les trois hommes forts mondiaux en effet vieillissent, Trump a 80 ans, Xi et Poutine 73 ans, et tous trois font l'objet de nombreuses spéculations quant à leur santé. Ils gouvernent avec audace, mais à la tête de pays fragmentés. Aucun n'a élaboré de plan pour pérenniser son héritage, et on perçoit l'arrogance de ces trois dirigeants, pointe encore le quotidien américain, qui s'efforcent de dominer un monde en pleine mutation. Ce sont des superpuissances incapables de gagner des guerres, des économies dominantes accablées par la dette et la corruption. Surtout, elles sont confrontées aux défis imprévisibles que représente une technologie d'intelligence artificielle en évolution constante.
2: Et le Washington Post de parier sur l'émergence des puissances moyennes.
10: Ces étoiles montantes, écrit-il, qui occupent l'espace que les autocrates semblent incapables de contrôler. Le plus emblématique en est le Premier ministre canadien, Mark Carney, qui a mené la rébellion contre la guerre commerciale de Trump. Le Washington Post ne cite pas Emmanuel Macron. Il faut dire que le mandat du président français s'achève dans 6 mois. Et son discours hier à l'ONU était peut-être son dernier grand coup diplomatique.
2: Frédéric Couteau pour la revue de presse internationale. On est en Irlande à présent avec ce grand rendez-vous tous les ans au mois de septembre, le plus grand festival de célibataires d'Europe. Un petit village de l'ouest du pays, d'ordinaire paisible, Lisdoun Varna, voit débarquer à cette occasion près de 40 000 visiteurs. À l'heure de la surprésence du numérique, de l'intelligence artificielle qui peuvent mettre à l'épreuve les relations humaines, le Matchmaking Festival, c'est son nom, fait le pari, lui, des rencontres à l'ancienne, si on peut dire. Clémence Pénard a été sur la piste de danse pour nous. Reportage.
7: Lisdoun Varna, 1200 habitants à l'année, voit sa population exploser pendant le Matchmaking Festival. 4 semaines pendant lesquelles les célibataires affluent de tout le pays en quête du grand amour. Et il y en a pour tous les goûts et tous les âges. Eugene, 75 ans, n'en est pas à son premier festival et peut témoigner de son efficacité.
11: Pour moi, ça marche, oui. J'ai rencontré ma défunte femme ici et puis ma partenaire, presque exactement au même endroit.
7: La fête bat son plein et les célibataires viennent de loin pour tenter leur chance. Michael, 34 ans, vient tout juste d'atterrir après plus de 7 heures de vol depuis Chicago.
12: C'est le rêve de tout le monde, rencontrer quelqu'un en dehors des applis. C'est devenu difficile d'aller simplement vers quelqu'un et de lui dire « Salut, comment ça va ?» Les gens trouvent ça bizarre et deviennent vite méfiants.
7: Et en voilà un qui n'est pas non plus très fan des applis de rencontre. C'est aussi son fonds de commerce. À 83 ans, Willie Daly, comme son père et son grand-père avant lui, est le faiseur de couple officiel de Lisdoun Varna. Depuis son bureau, installé dans un coin du bar, Willie, qui dit avoir formé plus de 3000 couples mariés, reçoit les célibataires les uns après les autres et la file d'attente ne désemplit pas. Le véritable secret de son succès serait un vieux livre en lambeaux retenu par quelques cordages auquel on prête des vertus magiques avec 170 ans d'histoire d'amour compilés à l'intérieur. La légende veut que quiconque le touche soit marié dans l'année, de quoi attirer de nombreuses Américaines.
13: On cherche des agriculteurs irlandais, des hommes solides avec une belle maison.
7: Des agriculteurs, c'est justement pour eux, à l'origine, que le festival a été créé il y a plus de 165 ans. Depuis, les temps ont changé, mais pour certains, septembre reste le mois à ne surtout pas manquer, raconte David, manager du Matchmaker Pub.
14: Il y a un homme qui revient chaque année sans exception. Il réserve une chambre d'hôtel pendant un mois juste à côté et il vient ici tous les jours pour écouter de la musique et discuter avec quelqu'un.
7: Et ce monsieur n'a toujours pas trouvé l'amour ?
14: Eh bien, je crois qu'il en a trouvé un peu trop.
7: Clémence Pénard, de retour de Lisdoun Varna, RFI.
4: Ce reportage de Clémence Pénard à Paris, il est 9h22.
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4: Au Pérou, le meurtre le week-end dernier d'une journaliste candidate aux élections régionales fait scandale dans le pays. Tout s'est passé sur un marché d'une région du nord de Lima, la capitale, où on retrouve Martin Chabal, notre correspondant. Bonjour Martin.
16: Bonjour à toutes, bonjour à tous.
4: Martin, les Péruviens sont sous le choc et demandent des comptes au gouvernement. Comment justement a réagi le gouvernement de Keiko Fujimori à ce drame ?
16: Eh bien, il ne dit rien. C'est silence radio pour le gouvernement de Keiko Fujimori qui est présidente depuis bientôt 2 mois. Il n'y a tellement pas de réaction que c'est l'ONU qui a réagi avant Keiko Fujimori. Alors que la présidente du Pérou se trouve d'ailleurs actuellement à New York pour la 81e session de l'Assemblée Générale, eh bien, ce sont les Nations Unies qui ont demandé au Pérou d'ouvrir rapidement une enquête pour éviter l'impunité face à ce type de crime. Pourtant, les vidéos où la journaliste et candidate aux élections régionales, Susi Aponte Polo, se fait tirer dessus sur le marché de Caras, une petite ville des Andes au nord de la capitale, font le tour des réseaux sociaux et les Péruviens demandent logiquement des explications. Surtout que le contexte électoral actuel, avec des élections régionales et municipales au mois d'octobre, tout est encore plus explosif que d'habitude. Tous les partis politiques pointent du doigt Keiko Fujimori et son parti Fuerza Popular qui semble bien muet face à cette affaire. Certains concurrents demandent la démission du ministre de l'Intérieur, lui aussi sous le feu des critiques, parce qu'en plus, Keiko Fujimori a été élu en grande partie pour ses promesses contre l'insécurité et la violence.
4: Et donc, c'est la chute libre dans les sondages.
16: La cote de popularité de Keiko Fujimori s'effondre ces dernières semaines. Alors que le mois dernier, les enquêtes estimaient que 3 Péruviens sur 5 étaient satisfaits de la gestion du pays par Keiko Fujimori, selon les derniers sondages du début de semaine, ils sont maintenant à peine plus d'un tiers à soutenir la présidente. Un vrai coup dur pour la présidente qui ne s'en sort pas et qui fait face à une recrudescence de la violence dans le pays depuis son élection. Rien qu'au mois d'août, pour son premier mois à la tête de l'État, 169 homicides ont été enregistrés par la police.
4: Oui, parce que depuis 2 mois, Martin, la police est régulièrement impliquée dans des affaires de corruption et d'assassinat, ce qui fragilise aussi la position du nouveau gouvernement.
16: Début septembre, le chef de la police a dû démissionner parce que les scandales s'enchaînent depuis 2 mois. À Trujillo, dans le nord du pays, une prise d'otage et 4 meurtres fin août ont fait scandale dans tout le pays. Surtout que la police a précipité l'arrestation de plusieurs suspects, dont certains se sont révélés sans aucun lien avec le crime. Pour le cas de Souci à Ponte Polo, elle avait reçu des appels prévenant qu'un général de la police commanditerait peut-être un attentat contre elle. Une menace directement liée à son travail de journaliste. Elle enquêtait justement sur des affaires de corruption impliquant la police et les autorités locales. Tous ces récents scandales font tâche pour Keiko Fujimori, qui avait promis de mettre fin à la fois à la violence et à la corruption. Une chose est sûre, pour l'instant, comme les 8 chefs d'État avant elle sur les 10 dernières années, elle ne réussit pas à lutter contre l'insécurité et la corruption.
4: Martin Chabal, correspondant d'RFI à Lima, au Pérou. Dans 5 minutes, le retour de l'info africaine, mais d'abord c'est notre question d'environnement. Oxygène, c'est le nom d'un documentaire projeté hier au Grand Rex à Paris. Dedans, on suit des plongeurs en apnée nettoyant les fonds marins dans la région de Marseille, dans le sud de la France. Bonjour Florent Guignard.
0: Bonjour.
4: Donc on s'interroge avec vous ce matin, Florent, la mer Méditerranée est-elle une poubelle ?
0: Bah oui, sans équivoque, Andréane. Certains considèrent la Méditerranée comme une décharge, mais pas à ciel ouvert, puisqu'il faut plonger pour s'en apercevoir. Une poubelle sous-marine invisible, insoupçonnée quand on est sur la plage, comme l'expliquent les héros du film, membres de l'association d'apnéistes Oxygène.
1: Je crois que ça m'étonnera toujours de voir des objets qu'on utilise tous les jours et qu'on retrouve dans des endroits qu'on pensait plutôt épargnés.
3: Les gens ont vraiment pris l'habitude de balancer les trucs dans l'eau et mais dans l'eau on voit plus rien en fait. Une fois que c'est sous l'eau, c'est sous l'eau. Pas vu, pas pris.
18: C'est comme si on avait un joyau, quelque chose de magnifique, et là on vient le salir.
4: Et sous l'eau, Florent, il ramasse beaucoup de déchets.
0: Ouais, pas mal, hein. 2 tonnes de déchets ramassés en une semaine. On va entendre Hugo Izoard, le co-réalisateur du film.
19: C'est un chiffre énorme, évidemment. Le point de départ de ce documentaire, c'était un peu le mythe de Sisyphe. C'est un peu que les déchets reviennent, en fait. Et on a un peu l'impression que ces gens, ces bénévoles reviennent un peu chaque semaine et en fait refont un peu les mêmes choses et récupèrent énormément de déchets. Enfin, en période estivale, 1 tonne, 2 tonnes, c'est assez commun, mine de rien.
4: Et quels sont ces déchets ?
0: Il y a vraiment de tout, hein. C'est un échantillon de la société de consommation qui jonche les fonds marins, des pneus, des sacs plastiques, beaucoup de plastique. On a même retrouvé une voiture et un obus de la guerre et puis surtout des canettes par milliers, comme nous le raconte l'autre réalisatrice d'Oxygène, Roxane Perrault.
20: À côté des plages du Prado, donc un endroit où sensiblement énormément de gens vont se baigner et on met la tête à peine à 4-5 mètres et c'est des tapis de canettes. Et c'est vraiment la marque de la société, de la surconsommation, du sucre, des sodas, etc., qui se retrouvent dans cet environnement qui n'a rien demandé, finalement.
4: Voilà, l'environnement qui n'a rien demandé et qui se retrouve à être la première victime de ces déchets.
0: Oui, vous n'aimeriez pas vivre dans une poubelle, Andréane. Évidemment, les plantes et les poissons non plus. On retrouve Hugo Izoard et Roxane Perrault.
20: Les apnéistes peuvent même plus retirer les déchets quand un poulpe va vivre dans une canette. Et après, ces déchets se désagrègent en des milliers de microparticules de plastique que les poissons mangent, que les êtres humains après mangent. Donc voilà, c'est une catastrophe écologique, évidemment.
19: C'est vraiment ça le truc un peu terrible des déchets sous-marins, c'est qu'au bout d'un moment, en fait, si c'est trop rongé en fait, par le sel, il y a une vraie difficulté à le recycler, en fait. Donc c'est un peu la double peine.
4: Et bien sûr, ça fait de la peine. Hein.
0: Oui, on peut même être un peu abattu par ce film où on voit moins de poissons que de déchets, mais en dévoilant cette poubelle cachée, Oxygène veut nous alerter, nous, simples citoyens, pauvres buveurs de canettes, mais aussi pouvoir public et industriel.
18: Il n'y aura plus de mer, qu'est-ce qu'on va faire ? La mer, c'est au-delà des poissons, au-delà des beautés, c'est le poumon de la planète.
1: Et peut-être qu'il faut se rappeler qu'en la protégeant, on se protège nous-mêmes.
0: Les Romains appelaient la Méditerranée Mare Nostrum, notre mer à tous, notre mère aussi. Mais ses enfants sont en train de la saccager.
4: Et on ne peut que le constater dans ce documentaire. Donc, Oxygène, merci à vous, Florent Guignard. C'était la question d'environnement sur RFI. À suivre dans 1 minute, l'info africaine.
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0: RFI, 7h30 à Rabat et Abidjan, 9h30 à Paris. Et c'est le retour de Vincent Dublanche pour le journal.
1: Et à la une, le Maroc qui vote, André, en élection législative pour le Royaume. On va surveiller le score des partis qui étaient au gouvernement ces dernières années. On va surveiller aussi celui des islamo-conservateurs. Ils avaient subi une lourde défaite il y a 5 ans. La suite de notre enquête également sur les expulsions massives menées par l'administration Trump vers des pays tiers. Les déportés y sont parfois emprisonnés sans assistance légale pendant des mois. Témoignage d'un Vietnamien qui croupit dans les geôles d'Iswatini. Antonio Guterres prend une dernière fois la parole à l'AG de l'ONU avec une volonté, vous allez l'entendre, de pousser toujours pour une réforme du Conseil de sécurité. On évoque aussi dans ce journal cette enquête sur les maisons mal acquises, ces résidences luxueuses aux États-Unis, bien au-dessus des moyens financiers des cadres nigérians qui les ont achetées. Et puis le journal des sports. Dans 10 minutes, on parle des qualifications à la prochaine Coupe d'Afrique des Nations. On a notamment suivi le dernier entraînement des Lions Indomptables du Cameroun hier à Yaoundé. 16 millions de Marocains et de Marocaines appelés donc aux urnes aujourd'hui pour élire les représentants à l'Assemblée, la chambre basse du Parlement, qui compte, pour être précis, 395 membres. Il y a 28 partis politiques engagés. Beaucoup de petits partis hein, qui ne couvrent pas l'ensemble des circonscriptions, mais 3 formations majeures qui devraient se disputer la majorité dans l'hémicycle. La correspondance à Casablanca de Mathias Reynal.
2: Il y a tout d'abord le PAM, le parti Authenticité et Modernité, considéré comme favori du scrutin depuis le ralliement de Fawzi Lekja, le très populaire président de la Fédération Royale de Football. Avec le Rassemblement National des Indépendants, le PAM appartient à la coalition gouvernementale sortante, mais c'est bien le RNI, le parti du Premier ministre, Aziz Akhannouch, qui risque de souffrir le plus du bilan très critiqué de l'exécutif. Au Maroc, il est interdit de réaliser et de diffuser des sondages en rapport avec un scrutin tout au long de la période électorale. En l'absence d'enquête d'opinion sur les intentions de vote, les résultats pourraient réserver quelques surprises. La grande inconnue de ces élections, c'est le niveau que réussira à atteindre le PJD, le parti islamiste dirigé par Abdelilah Benkirane, en perte de vitesse depuis 2016, battu à plate couture en 2021. Il pourrait faire un retour en force dans les

0: Éthiopie, les rebelles tigréens annoncent avoir pris le contrôle de l'aéroport de Mekele, la capitale régionale. Cela intervient dans un contexte d'extrême tension, d'alliance annoncée entre 7 mouvements armés contre le pouvoir d'Abiy Ahmed à Addis Abeba. Au Niger, un avocat poursuivi en vertu de la loi sur la cybercriminalité, maître Lirwana Abdourahman, a été placé sous mandat de dépôt hier à Niamey, au lendemain de sa convocation par la police judiciaire. Ce qui est en cause, apparemment, ce sont des publications sur les réseaux sociaux. Magali Lagrange.
1: Il avait lui-même annoncé sa convocation sur les réseaux sociaux. Maître Lirwana Abdourahman a quitté Zinder dimanche pour se présenter à la police judiciaire à Niamey lundi. Assisté de plusieurs confrères, l'avocat est alors entendu, puis placé en garde à vue, avant d'être conduit dès hier au tribunal de grande instance hors classe de Niamey pour être présenté au procureur. Placé sous mandat de dépôt à la maison d'arrêt de Niamey, il est poursuivi pour diffusion de données de nature à troubler l'ordre public en vertu de la loi sur la cybercriminalité. Selon l'un de ses soutiens, Maître Lirwana garde malgré tout le moral. Très actif sur les réseaux sociaux, Maître Lirwana Abdourahman publie régulièrement, notamment sur l'actualité nigérienne et récemment sur l'armée. Ses soutiens le décrivent comme un des premiers partisans du CNSP après sa prise de pouvoir, ayant notamment plaidé auprès de la CDAO pour la levée des sanctions imposées au Niger après le coup d'État. Il a aussi participé aux assises nationales de février 2025. Maître Lirwana est aussi connu pour avoir été l'un des avocats de l'ex-président Mahamane Ousmane lors de la dernière présidentielle au Niger en 2021.
0: Il est 8h36 à Niamey, la même heure à Lagos et Abuja. Au Nigeria, c'est un système de captation des ressources publiques qui est mis au jour par une organisation non gouvernementale, la plateforme de protection des lanceurs d'alerte en Afrique. Elle a enquêté sur ces luxueuses résidences américaines de hauts fonctionnaires, de hauts gradés de l'armée nigériane. 280 cas propriétés en tout identifiées aux États-Unis. Une quinzaine de personnalités nigériennes sont nommées. D'autres pourraient suivre. Ces accusations sont souvent réalisées au nom propre des personnes accusées, mais parfois aussi par des intermédiaires. En tout cas, tout cela se fait en argent liquide. C'est une manière de déjouer les mécanismes de contrôle, que ce soit aux États-Unis ou au Nigeria, et de perpétuer aussi ce système de détournement de fonds publics bien enraciné depuis l'ère de la dictature militaire. Écoutez Sonia Rollet, la directrice des enquêtes pour la plateforme de la protection des lanceurs d'alerte en Afrique.
2: C'est vraiment une photo en fait, d'une kleptocratie post-régime militaire. On voit les militaires se recycler dans des postes civils ou alors le secteur de la sécurité où de l'argent était blanchi dans de l'immobilier. On voit aussi quand même qu'il y a le pouvoir coutumier qui travaillait main dans la main aussi avec le régime militaire et qui s'est retrouvé à s'enrichir. Et le secteur aussi du pétrole, bien sûr. On parle vraiment d'officiels nigérians qui ont acheté une partie des États-Unis. Il y a des États qui sont bien déterminés, où on le retrouve, des communautés nigériennes très, très importantes. Et donc, on se retrouve avec l'impression, en tout cas, que finalement, la démocratie au Nigeria, au lieu de régler ce problème de corruption endémique, de détournement endémique pour lequel les régimes militaires étaient très critiqués, les nouvelles autorités issues des élections ont perpétué en fait ce système de captation des finances publiques. Et ça, c'est vraiment quelque chose de fort.
0: Un propos recueilli par Lisa Fabian. On attend à l'ONU aujourd'hui les discours à l'Assemblée Générale des présidents, ou en tout cas des dirigeants du Burundi, de la Centrafrique, du Rwanda ou encore de la RDC ou de la Guinée. L'ONU, à la tête de laquelle Antonio Guterres a tiré sa révérence, en tout cas devant l'Assemblée Générale, il a prononcé son dernier discours hier à New York et il a défendu sa vision d'un monde plus égalitaire. Il a aussi beaucoup parlé de la réforme du Conseil de sécurité de l'ONU, Karine Otten.
3: Antonio Guterres est longtemps revenu hier sur le manque de réforme des organes de l'ONU, surtout concernant le Conseil de sécurité, qui a été créé autour de ceux qui ont gagné la Seconde Guerre mondiale, mais qui, 80 ans plus tard, n'a plus du tout la même légitimité et l'efficacité que réclament les crises d'aujourd'hui.
4: Le monde a fondamentalement changé depuis, mais ce changement est loin d'être reflété au Conseil de sécurité. L'exemple le plus flagrant est l'Afrique. Quand l'ONU a été créée, la plupart de l'Afrique était encore sous domination coloniale. Aujourd'hui, l'Afrique n'a pas de siège permanent au Conseil. Un Conseil de sécurité du 21e siècle. Un Conseil de sécurité du 21e siècle sans représentation permanente de l'Afrique est injuste et indéfendable. Ceci doit changer.
3: Antonio Guterres a aussi conseillé de nouveau aux dirigeants de réformer l'architecture financière internationale et d'alléger les dettes pour plus d'efficacité et de justice. Karine Otten, New York, RFI.
0: Traiter simultanément la guerre.

0: l'impunité, la gouvernance et les intérêts économiques qui alimentent le conflit dans l'Est de la République démocratique du Congo. Voilà l'idée du prix Nobel de la paix. Denis Mukwege, le médecin de Bukavu, propose un plan pour mettre fin au conflit en commençant par la stricte application des résolutions du Conseil de sécurité de l'ONU sur le retrait des forces rwandaises de l'Est de la RDC. Denis Mukwege propose une conférence internationale dans un pays neutre et éloigné du sien. Il demande une nouvelle fois un tribunal spécial pour le Congo et enfin une traçabilité internationale renforcée des minerais et davantage de transformation locale. On va terminer au Sénégal avec la Sénélec qui tente de rassurer alors qu'il y a beaucoup de coupures d'électricité en ce moment, que ce soit à Dakar ou dans le reste du pays. Le fournisseur d'électricité explique que deux pannes d'abord sont en cause, mais qu'il y a aussi la forte hausse des prix mondiaux du pétrole et puis des difficultés de trésorerie. L'État sénégalais qui lui doit de l'argent. Dakar, où le comité d'organisation des Jeux Olympiques de la jeunesse finalise les préparatifs. La municipalité organisait hier un rassemblement, 300 bénévoles qui étaient là. Et la mairie a symboliquement remis le drapeau des volontaires de la ville au comité d'organisation. Behraïm Touré.
1: C'est avec un immense plaisir que je préside la cérémonie de remise du drapeau des volontaires de la ville de Dakar.
2: La solennité est un cérémonial millimétré en présence de la fanfare de la police pour marquer le passage du drapeau entre les volontaires de la ville de Dakar et le comité d'organisation. Abbas Fall, maire de la capitale sénégalaise.
1: Je demande à chacun d'entre vous d'avoir le cœur à l'ouvrage, d'être résilient et professionnel en vue d'atteindre les objectifs assignés. L'accueil, l'hébergement, la mobilité urbaine, les contrôles d'accès, la surveillance, l'orientation seront parmi les missions qui vous attendent face à des milliers de jeunes venus d'horizons divers.
2: 6000 volontaires font partie du programme Jambar 2026. Ils sont attendus dans les prochains jours au Sénégal. Ces bénévoles viennent de plus de 90 pays du monde selon les organisateurs. Mohamed Sek, représentant du comité d'organisation.
3: Aujourd'hui, vous franchissez une nouvelle étape. Vous devenez des acteurs à part entière dans la livraison des Jeux. Vous êtes certes des volontaires de la ville de Dakar, mais vous êtes devenus des volontaires du monde.
2: À quelques semaines de l'ouverture des JOJ Dakar 2026, la capitale sénégalaise met les bouchées doubles. Le maire de la capitale a rappelé le slogan « Dakar organise, mais l'Afrique accueille ». Behraïm Touré, Dakar, RFI.
0: Et la suite est fin. RFI Matin, Andréane Mélard.
4: RFI Matin, nos dernières minutes ensemble avant de retrouver Juan Gomez. Et cette question aujourd'hui dans Appel sur l'actualité. Kylian Mbappé vous a-t-il convaincu, l'attaquant français du Real Madrid, capitaine des Bleus, espère emporter cette année le Ballon d'Or. Il était hier l'invité exceptionnel d'RFI. Entretien à retrouver sur notre site. Selon vous, mérite-t-il ce trophée? Je vois sur le chat YouTube que les avis sont partagés. Continuez, écrivez-nous, appelez-nous. Toute l'équipe d'Appel sur l'actualité vous attend. Et à 9h42, justement, on parle sport. Et on parle même football. On reste dans le thème avec vous, Olivier Pron, et qualification à la prochaine CAN. Elle débute ce jeudi.
5: Ouais, J-1, en effet, pour cette course à la qualif, pour cette Coupe d'Afrique des Nations, toujours annoncée en juin-juillet prochain, en Afrique de l'Est, Kenya, Tanzanie, Ouganda. Deux journées à disputer, là, en 8 jours. 8 matchs au programme dès demain jeudi. Parmi ces matchs, Cameroun, Comores à Garoua dans le nord du pays, avant de rallier le nord, les Lions indomptables de David Pagou, constitués pour l'essentiel de nouveaux visages, ont effectué leur première séance d'entraînement à Yaoundé, une mise en route observée de près par Joël Wadem.
6: Au stade militaire de Yaoundé, près de 800 spectateurs ont suivi une séance d'entraînement entièrement dédiée au premier réglage d'un groupe rajeuni. Parmi les nouveaux visages, le gardien Blondie Nouque, pensionnaire de l'US Boulogne.
7: L'ambiance est très bonne. On a un groupe qui se forme, on a beaucoup de talent et de potentiel. C'est pour ça que le coach nous fait confiance. Et je pense qu'on a une belle perspective pour l'avenir.
6: Pour les Lions indomptables, l'objectif est clair. Réussir l'entame de ces éliminatoires. Le défenseur central Kevin Keben, qui évolue à Watford en D2 anglaise, mesure pleinement l'importance de ce premier rendez-vous.
7: On va faire différentes analyses vidéo pour bien préparer chaque adversaire spécifiquement, s'imposer, gagner, et qu'on a un groupe très jeune, donc c'est très facile de s'entendre ensemble, top ambiance franchement.
6: Après cette mise en jambe à Yaoundé, la sélection s'est envolée ce mardi pour Garoua. Pour affronter les Comores puis le Congo, David Pagou a retenu 26 joueurs, mais plusieurs cadres manquent à l'appel. France Zambo Anguissa, désormais retraité, Carlos Baleba, forfait sur blessure, et l'ancien capitaine Nountolo, non convoqué. Le sélectionneur a donc choisi d'accélérer l'intégration d'une nouvelle génération appelée à assumer ses responsabilités dès ce jeudi au stade Rumde Adja. Joël Wadem, Yaoundé, RFI.
5: Oups, on se permet aussi d'écouter Joël Wadem pour ce reportage.
4: Discuter,
5: voilà. Et de discuter aussi. Cameroun-Comores, jeudi 19h, temps universel à Garoua, où sont arrivés les deux équipes hier matin. Les Comoriens sont entraînés, on le rappelle, par le français Hubert Velud, à la longue carrière sur le continent.
4: Et parmi les autres rencontres, donc demain, Olivier Congo-Brazza, avec le retour de Claude Leroy sur un banc face à la Namibie, à Gaborone.
5: Oui, ça se joue au Botswana. 11 ans après son dernier poste de sélectionneur, le technicien français a dirigé lundi sa première séance d'entraînement avec un effectif réduit. 15 joueurs présents seulement, des arrivés au compte-gouttes et certains qui n'ont même pas donné de nouvelles hein, malgré leur convocation. Franchement pas l'idéal pour Claude Leroy, quand même tout heureux de reprendre du service.
8: Ce que j'ai, c'est la grande fierté de reprendre cette équipe, vraiment. Ce que je regrette, c'est cette préparation invraisemblable, quoi. On va se battre, il va y avoir des guerriers à Gaborone sur le premier match. C'est ce dont je parlais dans un premier temps aux joueurs qui sont là aujourd'hui, puis je regrouperai tout le monde demain. Bon, on sait que tout le monde n'a pas répondu présent à l'appel, mais bon, ça c'est la vie du foot. Il semble que les intérêts de tous ne soient pas convergents. On est content que des joueurs comme le gardien d'Angers, comme Makosso, soient venus nous rejoindre. On sait que certains de ce qu'on appelle les joueurs majeurs n'ont pas répondu à mon appel. Bon, peut-être que certains regretteront après.
5: Mais c'est tout le mal qu'on leur souhaite. Claude Leroy et les Diables Rouges congolais face à la Namibie. Demain, 13h, temps universel. Les autres matchs rapidement, Côte d'Ivoire, Ghana, RD Congo, Guinée équatoriale, Mauritanie, République centrafricaine et Tunisie, Ouganda.
4: L'Infosport sur RFI avec Olivier Pron. Depuis le début de cette semaine, RFI vous emmène à l'écoute des populations dans l'extrême nord du Cameroun, constater les effets concrets de la présence de Boko Haram, conséquences sur le tourisme, on a vu, sur les femmes aussi. Aujourd'hui, penchons-nous sur l'accès aux soins et la possibilité de subir des interventions chirurgicales. À Mora, un hôpital de district assure désormais ce type de prise en charge pour les blessés de guerre grâce à un partenariat entre le ministère de la Santé et MSF, Médecins Sans Frontières. Emmanuel Juntap s'est rendu sur place.
9: D'un pas alerte, le docteur Abali Maloum, directeur de l'hôpital du district de Mora, nous conduit vers un pavillon.
10: Nous allons visiter le service des urgences. C'est la première porte d'entrée de l'hôpital.
9: Devant nous, la salle des soins où sont disposés trois lits.
10: Des blessés de guerre par balle, où il y a des plaies qui soignent, des hémorragies, tout ça, c'est ici qu'ils viennent directement pour pouvoir être pris en charge.
9: Dans la salle du bloc post-opératoire, tous les lits sont occupés.
10: On reçoit 2 à 3 blessés, au moins, par jour. Et principalement, ce sont des plaies balistiques. Ce sont des patients qui sont immédiatement pris en charge au bloc opératoire. Parce que toute la zone, elle est pauvre. Les gens ne peuvent pas s'offrir le luxe d'avoir des soins coûteux. S'il n'y avait pas MSF, ça serait compliqué.
9: Ibrahima est sorti du bloc opératoire il y a cela 10 jours. Personne en mobilité réduite, il a été attaqué nuitamment à Sandra Wadjiri, un village situé à 11 km de Kolofata, à la frontière avec le Nigeria.
11: Dans la même nuit, après avoir reçu les balles, un membre du comité de vigilance m'a aidé à être évacué vers le centre de santé de Kerawa, à la frontière avec le Nigeria. Et puis en matinée, on m'a porté pour m'emmener ici à Mora pour être pris en charge.
9: Depuis 5 ans, la prise en charge est gratuite, selon certains critères. Docteur Aboubakar Sow, chef du projet MRCF Mora.
12: Nous avons opté pour la prise en charge des cas qui sont beaucoup plus urgents pour au moins toucher la mortalité. Parce que c'est là qu'il faut vraiment agir pour diminuer la mortalité. Quand on parle de sécurité, il y a en même temps la pauvreté qui est à côté. Il y a quand même l'urgence et on a besoin de nous.
9: Plus de 500 interventions chirurgicales ont été effectuées depuis le début de l'année à l'hôpital du district de Mora. La plupart au profit des blessés de guerre civils et militaires. La structure sanitaire est équipée depuis 2024 d'un bloc opératoire flambant neuf offert par Médecins Sans Frontières. Emmanuel Juntap de retour de Mora, RFI.
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4: Afrique Économie, avec aujourd'hui le corridor Abidjan-Lagos, un des axes stratégiques du commerce africain qui relie deux des principaux pôles commerciaux d'Afrique de l'Ouest. Et selon un rapport d'Afreximbank, la banque d'import-export africaine, qui est de plus en plus performant cet axe, avec notamment une augmentation des échanges Nigeria-Côte d'Ivoire. Alexis Bédu, ça représente quoi exactement ce corridor ?
14: Ce corridor, c'est plus de 1000 km de route à travers 5 pays, près de 8 postes frontaliers à la fluidité plus qu'incertaine. Malgré les difficultés, les échanges intra-africains du Nigeria et de la Côte d'Ivoire ont progressé de plus de 20% l'année dernière. C'est encore mieux pour le Togo. Des temps de traversée plus courts, cela donne un corridor plus compétitif.
15: Le corridor Abidjan-Lagos n'est pas seulement une route, c'est la colonne vertébrale économique de toute l'Afrique de l'Ouest.
14: L'enseignant-chercheur Youssouf Sangaré travaille depuis 25 ans sur la digitalisation des corridors.
15: Concentre plus de 75% des activités commerciales de la CEDEAO et relie des aires majeures comme Abidjan, Accra, Lomé, Cotonou et Lagos. Nous sommes passés d'une vision purement infrastructurelle à une vision de corridor économique intégré.
14: Le corridor Lagos-Abidjan est devenu un terrain d'expérimentation grandeur nature de la ZLECAF, la zone de libre-échange continentale africaine, sur les règles d'origine, mais aussi sur les tarifs préférentiels. Pour Paul Akonde, chargé de programme à la commission de la CEDEAO, c'est un exemple à suivre.
16: La CEDEAO, en tant qu'organisation régionale, facilite ce processus. Elle est en discussion sur le réseau routier qui relie Abidjan à Lagos, avec éventuellement une évolution vers le ferroviaire. C'est donc un très bon modèle.
14: Alors les coûts de friction restent le principal obstacle à sa compétitivité tout de même. Ce sont toutes ces dépenses, ces pertes financières et retards logistiques qui persistent. Une large étude menée par Local, l'organisation du corridor Abidjan-Lagos, montre que les délais de traversée sur la dizaine de postes frontières testés va de 2 à 47 heures. Elle démontre la persistance des barrages routiers, notamment côté nigérian. Des paiements informels sont également déclarés par les trois quarts des chauffeurs routier interrogé. Ça va mieux, mais il y a encore du travail, selon Youssouf Sangaré.
15: Les déclarations répétitives à chaque frontière commencent à se réduire. Un chargeur ivoirien n'a plus à tout recommencer à zéro à chaque poste frontalier, comme c'était le cas il y a 10 ans. Mais l'interconnexion reste partielle. À Noué et Libou, entre la Côte d'Ivoire et le Ghana, la ressaisie manuelle demeure encore un point de friction.
14: L'organisation du corridor Abidjan-Lagos présente le poste de Noé et Loubo comme enregistrant la baisse la plus nette de temps de passage. On serait passé de 27 à 10 heures. C'est beaucoup plus chaotique pour craquer entre Nigeria et Bénin ou Côte Jovia-Copé à la frontière Togo-Ghana.
4: Alexis Bédu pour Afrique Économie, 9h52 à Paris.

0: le choix musical d'RFI pour se quitter comme d'habitude. On écoute un peu de musique et le choix de nos spécialistes maison. Aujourd'hui, c'est vous, Pierre Vallée. Bonjour.
1: Bonjour, Andréane.
0: On écoute ensemble ce matin le dernier album de la trilogie de Wowo Collectif, une formation issue de la rencontre entre des musiciens suédois et sénégalais. Ce disque, il s'appelle Teranga, un mot de Wolof qui signifie hospitalité et qui définit, Pierre, parfaitement l'idée, c'est ce que vous nous dites, de la belle rencontre qui parcourt cet album.
1: Oui, et cette rencontre, c'est toute une histoire qui démarre en Suède avec Carl Jonas Winquist, un jeune musicien qui anime aussi une émission sur la radio nationale suédoise, une émission pendant laquelle il diffuse de la musique du monde et particulièrement de la musique africaine. Et à cette époque, il tombe amoureux d'un disque du musicien malien Idrissa Soumaoro, un guitariste qui deviendra au passage le prof de musique d'Amadou et Mariam. Et alors, on est au début des années 2000, Internet n'est pas encore aussi développé qu'aujourd'hui, il a un peu de mal à trouver des informations sur cet artiste, il fait beaucoup de recherches, et ces recherches le conduisent à découvrir beaucoup d'autres musiciens africains. Il postule pour une bourse d'échange culturel entre la Suède et le Sénégal, il l'obtient, et c'est ainsi que Carl Jonas Winquist se retrouve à Touba Diallo, alors qu'il ne parle ni français ni Wolof.

0: bien sûr, rapidement, notre musicien suédois va rencontrer des musiciens sénégalais.
1: Et oui, il se lie d'amitié avec Haruna Khan, un bassiste qui possède un petit studio un peu rudimentaire. Mais tous les deux, ils passent beaucoup de temps à improviser avec les amis de passage. Et puis, ils prennent apparemment beaucoup de plaisir. Mais bon... Malheureusement, au bout de 3 mois au Sénégal, Carl Jonas Winquist doit rentrer en Suède et la mort dans l'âme, il se rend à l'aéroport de Dakar pour prendre le vol Air France qui doit le ramener à Stockholm. Sauf que ce jour-là, les pilotes d'Air France, figurez-vous, sont en grève. Et il n'en faut pas plus à notre musicien suédois pour interpréter cet événement comme un signe du destin. Il s'empresse de faire demi-tour, il retrouve son ami Haruna Khan et ensemble, ils décident d'enregistrer tous les morceaux qu'ils ont travaillés ensemble et de créer WoWo Collectif.

0: cette formation, ce que vous nous racontez, Pierre Vallée. Démarre alors ensuite une période de travail et de production sur les morceaux.
1: Effectivement, chacun de son côté, l'un en Suède et l'autre au Sénégal, travaille les morceaux de son côté. Et puis, ils échangent leurs idées en s'envoyant des fichiers MP3 par WhatsApp. Ils invitent aussi d'autres instrumentistes à participer, à arranger les titres. Et c'est ainsi que l'on retrouve pas moins de 26 musiciens sur ce disque qui jouent une gamme très variée d'instruments, allant du balafon au ngoni en passant par la calebasse, le violoncelle, le saxophone ou l'omnicorne.
0: Et alors justement, parlons musique. Musicalement, qu'est-ce qu'on peut dire de ce disque ?
1: Eh bien, contrairement à ce que je viens de décrire, le disque, qui compte certes beaucoup de musiciens, se distingue par sa sobriété, les arrangements sont légers, discrets, mais... Ce qui est intéressant, c'est que la magie opère, l'ambiance générale est méditative, on se laisse guider assez facilement par ce disque. Et la bonne nouvelle, c'est que si cet album clôt une trilogie, eh bien le groupe a déjà annoncé une suite et le démarrage d'une tournée. Et puis enfin, pour illustrer tout ça, je vous propose d'écouter le morceau « Hommage à Ousmane Ba », qui, comme son nom l'indique, rend hommage au flûtiste Ousmane Ba, aujourd'hui disparu, mais que l'on peut entendre sur les deux premiers volets de la trilogie « Wow Wow Collectif ».

0: Teranga, dernier album de la trilogie de Woo Woo Collectif, choix musical d'RFI ce matin. Et on termine notre matinée ainsi. Merci Pierre Vallée.
1: Merci Antoine.
0: Et à très vite. Je vous rappelle que vous pouvez retrouver tout l'univers musical d'RFI sur l'onglet musique de notre site www.rfi.fr. Vous y trouvez aussi sur notre site et sur nos réseaux sociaux l'interview de Kylian Mbappé diffusée hier sur notre antenne. Si vous ne l'avez pas entendu, c'est le moment. Bonjour Juan Gomez.
2: Bonjour Andréane Mellard, bonjour à toutes et à tous.
0: Et pourquoi c'est le moment? Parce que vous en parlez avec les auditeurs ce matin. Le capitaine des Bleus, candidat au Ballon d'Or, vous a-t-il convaincu?
2: Oui, bonne question. Question qu'on pose ce matin aux auditeurs. Kylian Mbappé fait campagne, il ne cache pas ses ambitions. D'ailleurs, dans l'entretien exclusif accordé à RFI, il a détaillé les arguments qui, selon lui, peuvent lui permettre de décrocher cette année le trophée. Principal argument, ses performances individuelles. Il a rappelé qu'il a été le meilleur buteur des grandes compétitions de la saison dernière. Alors, est-ce suffisant pour être sacré meilleur joueur du monde? On en parle tout à l'heure avec vous, auditeurs et auditrices de RFI. Andréane, belle journée.
0: Merci, à demain.
2: À demain, dans 30 secondes, le journal.
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2: Il est 10h à Paris, 8h en temps universel. Merci d'écouter RFI. Vous avez la parole dans 10 minutes, vos questions sur l'actualité et dans 40 minutes, vos réactions sur la course au Ballon d'Or après l'entretien exclusif de Kylian Mbappé accordé à RFI. Dites-nous si ces arguments vous ont convaincu. Mais d'abord le journal international. Bonjour Marion Cazeneuve.
5: Bonjour Juan et à tout à l'heure. À la une, les discours des dirigeants mondiaux à New York. Discours des présidents iraniens et ukrainiens attendus ce mercredi à l'Assemblée Générale de l'ONU. Et hier, à cette même tribune, le français Emmanuel Macron a pour la dernière fois donné sa vision de l'ordre mondial et il a aussi critiqué la politique israélienne en Cisjordanie occupée. Ce territoire palestinien est le théâtre d'une flambée de violence perpétrée par des colons ces dernières semaines. Élections législatives au Maroc, le taux de participation pourrait être bas aujourd'hui dans ce pays marqué par les inégalités sociales et le chômage. Au Soudan du Sud, la dissolution du gouvernement de transition par le président Salva Kiir. Et puis en France, les agriculteurs croulent sous les défis liés au changement climatique. Une association s'en inquiète et on en parle en fin de journal. Les chefs d'État du monde entier se succèdent à New York, à la tribune de l'ONU. Les présidents ukrainiens, syriens et iraniens doivent notamment prendre la parole ce mercredi. Massoud Pezeshkian a atterri il y a quelques heures aux États-Unis alors que son pays, leurs deux pays sont en guerre depuis février. Donald Trump a d'ailleurs menacé hier dans son discours d'anéantir l'Iran. Son homologue français, Emmanuel Macron, a lui mis en garde contre le retour de l'impérialisme, de l'arrogance, de la loi de la jungle. C'était son dernier discours hier donc à la tribune des Nations Unies puisqu'il quittera l'Élysée l'an prochain, Valérie Gass.
6: Le monde, selon Emmanuel Macron, c'est un monde dans lequel le droit international devrait primer sur la loi du plus fort. Un monde qui ne correspond pas à la réalité du moment, il le reconnaît.
7: Au Moyen-Orient, en Ukraine, en Afrique, l'industrialisation des crimes de guerre ouvre un nouvel âge de la barbarie.
6: Mais Emmanuel Macron ne veut pas renoncer, c'était son message à l'ONU.
7: Ne cédons pas à l'esprit de défaite, à la fatalité.
6: Et pour lui, l'ONU a encore une utilité.
7: Nous avons besoin du multilatéralisme d'action.
6: Et de citer les actions menées depuis 10 ans pour la paix, le climat, le développement, comme on le fait à l'heure du bilan. La scène diplomatique a été son terrain de prédilection. Il a pris des initiatives comme celle de reconnaître il y a un an l'État de Palestine, pensant faire bouger les choses, mais rien n'a bougé.
7: Devons-nous contempler ce spectacle qui nous fait honte à tous?
6: Emmanuel Macron ne se résout pas à sortir du jeu sans essayer d'avoir encore une influence. Sur l'Ukraine, il propose
7: un double moratoire sur l'énergie et un moratoire sur la mer Noire qui permettra de libérer les céréales.
6: Et sur l'intelligence artificielle, il espère.
7: Ceux au fond qui ne veulent pas devenir les vassaux de l'un ou l'autre des deux grandes puissances mondiales se mettent ensemble pour développer un modèle frontière d'intelligence artificielle en open source que nous partagerions.
6: Un projet comme une dernière ambition. Valérie Gasse, New York, RFI.
5: Et on l'a entendu, Emmanuel Macron a parlé de la situation à Gaza. Il a aussi dénoncé les actions d'Israël en Cisjordanie occupée. Les violences des colons israéliens explosent dans ce territoire palestinien. Et en réponse, une douzaine de pays, dont la France, ont décidé de mettre fin au commerce avec les colonies. C'était il y a 2 semaines. Et ces restrictions sont entrées en vigueur hier aux Pays-Bas. Mais sur place, les producteurs israéliens assurent qu'ils n'en souffriront pas, qu'ils trouveront d'autres marchés. Reportage de Manon Chaplin dans la vallée du Jourdain, l'un des principaux territoires agricoles des colonies.
1: Cookie, c'est son nom, est arrivé dans la vallée du Jourdain au mi-temps des années 80. Ici, il a tout fondé, sa ferme, sa famille, son empire, dit-il. 20 000 hectares de terre, des milliers de dattiers et en haute saison, près de 600 Palestiniens employés.
8: Sans moi, ils n'ont rien.
1: Sa production est située en Cisjordanie occupée, c'est-à-dire dans une colonie israélienne considérée comme illégale au regard du droit international.
8: Là où passera la charrue, s'arrêtera notre frontière. C'est ce que disait notre fondateur Ben Gourion. Je crois vraiment que je rends un service très important à mon pays.
1: Comme la plupart des colons installés ici, Cookie refuse d'admettre l'existence d'un État palestinien, condamne encore plus la décision de sanctions des pays européens. Il y exportait 80% de ses dattes.
8: Bien sûr, on sera affecté, mais je l'accepterai volontiers tant que mon pays existe. Je n'ai pas à m'excuser auprès d'un pays européen pour expliquer pourquoi je suis ici.
1: À quelques kilomètres, à la tête du conseil régional de la vallée du Jourdain, David Eliani assure que ces décisions ne changeront rien.
9: La récolte des dattes commence dans 2 semaines. Nous n'avons rien à perdre. Les nouveaux marchés, nous les avons déjà trouvés. La plupart sont en Inde, aux États-Unis. Il y a suffisamment d'endroits où vendre toutes nos dattes.
1: Ici, l'économie se porte bien, assure-t-il. La preuve, pas très loin, en cours de construction, 10 nouvelles colonies. Manon Chaplin, de retour de la vallée du Jourdain, RFI.
5: Les bureaux de vote ouvrent ce matin au Maroc pour les élections législatives. 16 millions de personnes appelées aux urnes, 28 formations politiques en tout, mais 3 seulement devraient se disputer la majorité dans l'hémicycle. La campagne a été marquée par des thèmes socio-économiques comme le chômage, le coût de la vie, les inégalités. Et la grande inconnue, c'est la participation. Elle pourrait être très basse, notamment chez les jeunes. On reparle de ces législatives dans le prochain journal dans un peu plus de 20 minutes. Au Soudan du Sud, le président Salva Kiir dissout son gouvernement de transition. Annonce hier, à 3 mois des élections qui sont censées se tenir. Ce gouvernement avait été formé en 2020 en vertu de l'accord de paix de 2018 pour tenter de mettre fin à la guerre civile démarrée, elle, en 2013. Un gouvernement intérimaire chargé d'organiser le premier scrutin de l'histoire de ce pays devenu indépendant en 2011 a été nommé dans la foulée. Riek Machar, principal opposant au président Salva Kiir, est quant à lui démis de ses fonctions de vice-président. À Djouba, la correspondance de Florence Mietou.
10: C'est une période électorale teintée d'incertitudes qui s'ouvre avec la dissolution du gouvernement de transition. Le déploiement de nombreuses forces de sécurité ce mardi dans les rues de Djouba en témoigne. L'accord de paix ne s'est pas effondré, a tenté de rassurer le président Salva Kiir hier. Mais la réforme du code électoral adoptée lundi par le Parlement a octroyé à Salva Kiir le pouvoir de dissoudre le gouvernement de transition tout en restant lui-même à son poste. Son principal opposant, Riek Machar, placé en résidence surveillée à Djouba en mars 2025, a ainsi été définitivement démis de ses fonctions. 4 autres vice-présidents issus de différents bords politiques ont aussi perdu leur poste. Société civile et organisations de défense des droits de l'homme s'inquiètent d'une détérioration possible de la situation sécuritaire. Des élections organisées sans garantie adéquate pourraient alimenter une reprise du conflit, a alerté la Commission sur les droits de l'homme de l'ONU lors d'une visite dans le pays en août. Un gouvernement intérimaire composé de 13 ministres a été nommé mardi dans la soirée. Il est chargé de mettre en place le premier scrutin du pays dans les 3 mois. Florence Mietto, Djouba, RFI.
5: En Afrique du Sud, 11 morts, dont une femme enceinte dans une fusillade à Durban. 2 assaillants ont ouvert le feu cette nuit sur une maison de cette ville côtière du KwaZulu-Natal. Le mobile de l'attaque n'est pas connu, les assaillants sont en fuite. Les fusillades sont fréquentes en Afrique du Sud sur fond de rivalité entre gangs. Le pays affiche aussi l'un des taux d'homicide les plus élevés au monde, avec environ 60 personnes tuées chaque année. chaque jour. RFI, 10h08 à Paris, en France, le gouvernement tente de contenir la colère sociale autour de la hausse des prix du carburant. Les aides seront prolongées jusqu'à la fin de l'année pour les gros rouleurs. Le nombre de bénéficiaires va aussi être élargi. Mais pour les agriculteurs, ces aides ne sont qu'une goutte d'eau dans l'océan de défis dans lequel ils sont plongés. Canicule à répétition, sécheresse, manque d'eau, les défis s'accumulent pour le secteur et l'association Solidarité Paysans s'en inquiète dans un rapport communiqué à RFI. L'association accompagne depuis plus de 35 ans les exploitants en détresse et elle souligne que les catastrophes climatiques viennent aggraver la situation. Jérôme Bosseman.
11: Solidarité Paysans est présente partout en France et le constat de son coordinateur national, Jérôme Martinez, est sans réserve.
12: La prise de conscience aujourd'hui, notamment dans le monde agricole, elle est brutale et elle est extrêmement dure. Il y a beaucoup d'inquiétudes, il y a beaucoup de désespoir.
11: Le climat arrive pourtant en fin de classement des difficultés citées par les agriculteurs.
12: On ne va pas nous appeler en disant « le climat nous pose un problème dans notre activité ». On va nous appeler en disant « je n'arrive plus à vivre dans mon activité parce que mes récoltes sont mauvaises ». Où j'ai subi une tempête, une grêle, une période de canicule, un incendie, et donc de fait, ça me met en situation économique très complexe.
11: Fracture numérique dans l'utilisation des outils de gestion, problèmes de santé conjugaux, mise aux normes, course à l'agrandissement et à la robotisation, surendettement et transmission des fermes, autant de problèmes structurels au monde rural, auxquels s'ajoutent les mal nommés aléas climatiques, de plus en plus récurrents. Le rapport alerte ainsi sur la difficulté pour les nouveaux installés, et surtout les femmes, à lancer puis maintenir une activité viable, notamment dans le maraîchage. Un tiers des 4000 exploitations aidées par l'association ont moins de 10 ans. Ils et elles sont chaque année plus nombreux à l'appeler pour de l'accompagnement juridique, pour de l'appui technique à la transformation agroécologique ou pour du soutien moral. Près de la moitié des paysans et paysannes sont seuls dans leur ferme.
5: Et vous retrouvez un article d'analyse plus en longueur sur notre site internet www.rfi.fr. Il est 10h10 à Paris. Vous retrouvez Juan Gomez dans Appel sur l'actualité.
2: Quelle ponctualité. Merci Marion Cazeneuve. 8h10 en temps universel. Surtout ne bougez pas. Nous revenons dans tout juste 30 secondes.
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2: Merci d'être avec nous, 8h10, en temps universel, on est ensemble jusqu'à 9h, avec dans 30 minutes vos réactions du jour, on parlera tout à l'heure football, le nom du prochain Ballon d'Or sera dévoilé dans tout juste un mois, c'est vrai que cette année la course s'annonce particulièrement indécise, difficile de dégager un grand favori, tant les prétendants sont nombreux, en tout cas Kylian Mbappé, lui, fait campagne, et il ne cache pas ses ambitions dans un entretien exclusif à RFI, le capitaine des Bleus a détaillé les arguments qui, selon lui, peuvent lui permettre de décrocher le trophée. Meilleur buteur des grandes compétitions la saison dernière, recordman des buts en Coupe du Monde. D'ailleurs, si vous avez écouté ou regardé cette interview, il juge sa saison particulièrement réussie. Reste à savoir maintenant si face à Lamine Yamal, Ousmane Dembélé, Harry Kane ou encore Kvaratskhelia, les performances individuelles de Mbappé suffisent à faire de lui le prochain lauréat. On en parle et vous êtes déjà nombreux au standard, 33 9 693 693 70. Les réseaux sociaux, j'ai sous les yeux des dizaines de commentaires. Un peu de patience pour prendre la parole. Le débat du jour, ce sera dans une trentaine de minutes. Mais d'abord, ce sont vos questions à la rédaction. Et pour commencer, Christian est avec nous. Bonjour Christian.
18: Oui, bonjour Juan Gomez, et bonjour à tous les auditeurs de RFI et bonjour à tous.
2: Et à ceux qui nous écoutent à Bukavu, comme vous, dans le sud de Kivu, en République démocratique du Congo, des questions, Christian, sur le Sénégal, où le parti de l'ex-président Macky Sall est confronté à une vague de départ.
18: Oui, c'est exactement ça, Juan Gomez. Je suis à Bukavu. Et vous avez déjà planté les décors. Je passe directement aux interrogations.
2: Ouais.
18: Pourquoi de plus en plus des maires et des élus locaux quittent les partis de Macky Sall pour rejoindre les mouvements du président Diomaye Faye?
2: Ouais, c'est vrai que ces dernières semaines, plus de 200 maires étiquetés APR ont rejoint la mouvance présidentielle qui raille. Bonjour Léa-Lisa Vesteroff.
19: Bonjour Juan, bonjour Christian.
2: Correspondante permanente de RFI à Dakar. Que se passe-t-il, Léa Lisa? Comment expliquer ces défections au sein du parti de Macky Sall?
19: Eh bien, je pense qu'on peut dire que c'est un phénomène classique de transhumance qu'on a déjà pu observer dans le passé au Sénégal, mais aussi dans d'autres pays. La majorité présidentielle est plus attirante qu'un parti d'opposition pour s'assurer de nouvelles perspectives, sans doute. L'Alliance pour la République de Macky Sall est en réalité victime de la recomposition du champ politique au Sénégal, avec d'un côté ce poids lourd du PASTEF qui a eu une forte majorité aux législatives, 130 sièges sur 165 au Parlement, et à la présidentielle aussi, en 2024, où Bassirou Diomaye Faye a été élu sous les couleurs du PASTEF, avec plus de 54% des voix. Et en face désormais, ce parti créé par le président, qui est une sorte de dissidence du PASTEF et qui est au pouvoir et qui cherche à recruter. Pour certains maires, il s'agit aussi peut-être de survie politique. Ils misent sur le fait qu'être un élu local sous la bannière du parti au pouvoir, c'est plus payant pour garantir le développement de leur commune. C'est une stratégie d'opportunisme politique. L'APR a d'ailleurs accusé Kiraï de chercher à débaucher des élus. L'érosion est en tout cas bien réelle à l'APR. Plus de la moitié, vous le disiez, des 400 et quelques maires APR ont déjà rejoint Kiraï, le parti de Bassirou Diomaye Faye.
2: Alors, parmi les nouveaux ralliés à Kiraï, y a-t-il tout de même des personnalités de premier plan de l'APR?
19: Alors, premier plan, je ne sais pas, mais on peut citer le nom de quelques cadres. Pape Mahawa Diouf, par exemple, ancien porte-parole de l'APR, a rejoint le parti présidentiel dans le courant de l'été. Mais il y a aussi des maires assez connus. Cette maire, notamment en charge de localité, qui se trouve dans le bastion historique de l'APR à Fatik, la terre natale de l'ex-président Macky Sall et fondateur de l'APR. D'autres cadres, comme Abdoulaye Sédousso, maire de Kaffrine et secrétaire général de la Fédération sénégalaise de foot, a lui choisi de quitter l'APR pour lancer son propre mouvement politique, le Pacte Républicain.
2: Christian, votre deuxième question.
18: Merci Juan. À l'approche des élections locales, est-ce que ces ralliements peuvent permettre au parti du président de remporter un plus grand nombre de mairies?
2: Oui, remporter des mairies, puisque ce parti est flambant neuf. Il a vu le jour à la fin du mois de juillet. Léa-Lisa Vesteroff.
19: Alors c'est sans aucun doute l'espoir et la stratégie du côté de Kiraï. Il faut rassembler, recruter, faire exister ce parti qui, vous le dites, vient d'arriver sur la scène politique. Est-ce que ça va marcher? C'est plus compliqué. Tout va dépendre du vote et du choix des Sénégalais, bien sûr. Mais le PASTEF, c'est aussi, il faut le rappeler, une grosse machine. Ce parti est très bien implanté dans tout le pays avec une forte capacité de mobilisation. On l'a vu lors des dernières législatives, on l'a vu à la présidentielle. Ça ne va donc pas être facile pour Kiraï, pour ce nouveau venu, de récupérer le vote des Sénégalais, même si beaucoup d'analystes rappellent qu'au Sénégal, les électeurs aiment bien donner une majorité au parti au pouvoir, voter dans le sens du parti au pouvoir. Est-ce que ce qui est vrai pour les législatives le sera aussi pour les élections locales? À voir. Pour l'heure, en tout cas, il n'y a pas encore de date pour ce scrutin des municipales et des départementales. Ce scrutin qui doit normalement avoir lieu en janvier prochain, Juan.
2: À suivre donc. Christian, a-t-on répondu à vos questions?
18: Oui, merci beaucoup Anne Gomez et merci aussi à Lisa Vesteroff pour toutes ces explications.
2: Eh bien, on est là pour ça, pour vous répondre et vous éclairer tous les matins sur les grands sujets d'actualité qui vous intéressent. Christian, bonne journée à Bukavu. Léa Lisa Vesteroff, bonne journée à Dakar. On vous retrouvera évidemment dans nos éditions correspondantes permanentes de RFI dans la capitale sénégalaise. 8h17 en temps universel, Guillaume Nodin. Bonjour, bienvenue.
20: Bonjour Juan.
2: Guillaume Nodin, vous signez tous les jours la chronique La Fabrique du Monde qui analyse les faits marquants de l'actualité internationale. Vous êtes ancien correspondant de RFI à Washington. C'est notamment à ce titre que vous êtes à mes côtés ce matin pour répondre à Christophe. Bonjour Christophe.
20: Avec plaisir, je vais essayer de faire appel à mes souvenirs.
2: Bon, j'en ai aucun doute. Christophe, bonjour.
21: Bonjour Juan, bonjour à Guillaume Nodin et bonjour à tous les auditeurs de RFI.
2: Vous êtes à Yaoundé au Cameroun. Vous avez des questions concernant les élections de mi-mandat aux États-Unis, des élections qui s'approchent?
21: Oui Juan, j'ai vu sur le site de RFI qu'à l'approche des élections de mi-mandat, plusieurs figures républicaines tournent le dos à Donald Trump. À ce sujet, voilà mes deux questions, Guillaume Audin.
2: Alors, posez la première question, parce que la liaison téléphonique n'est pas très très bonne. Votre première question.
21: Pourquoi ces candidats ont-ils choisi d'afficher leur opposition maintenant?
2: Alors, Guillaume Nodin, c'est vrai qu'on voit de plus en plus de candidats républicains ou de personnalités du camp républicain changer leur discours, tourner le dos un peu à Donald Trump, se démarquer finalement du président américain. Pourquoi prennent-elles leur distance maintenant?
20: Parce que ça va pas très bien pour Donald Trump, Juan. Tout simplement, vous avez vu les sondages à l'approche de ces élections de mi-mandat qui sont dans moins d'un mois et demi maintenant, qui sont pas très bons, ni pour l'élection à la Chambre des représentants, et même pour le Sénat, où c'est quand même plus difficile de faire basculer la majorité, ça ne va pas très bien, et on se dit que, eh bien, comme d'habitude, les élections de mi-mandat vont être difficiles pour le parti du président, pour le président et pour le camp qui est au pouvoir, et que donc, il va se retrouver, comme on dit aux États-Unis, à être un lame duck, c'est-à-dire un canard boiteux.
2: Oui, mais ça, c'est un grand classique,
20: c'est un grand classique
2: aux États-Unis.
20: C'est normal.
2: Mais de là à prendre ses distances avec le président le président américain.
20: C'est la République, vous pouvez le dire aussi.
2: Non, c'est pas une République. C'est pour le moins, c'est inédit.
20: Oui, absolument. Enfin, c'est inédit. C'est dans cette majorité-là, c'est assez nouveau, en effet. Parce que, comme on dit aux États-Unis, les démocrates tombent amoureux et les républicains, eux, tombent en rang. Et normalement, ils vont voter tous comme un seul homme pour le parti du président. Là, c'est un petit peu plus compliqué parce qu'il y a ça et parce que sa politique, elle commence à poser des questions. Si je prends les informations qu'il y a dans le papier d'Edward May que Christophe a lu sur le site internet de RFI, il y a notamment une représentante de Floride qui s'appelle Maria Elvira Salazar. C'est une ancienne journaliste à la chaîne en espagnol Telemundo, qui est un petit peu connue. C'est une fille d'exilés cubains, un petit peu comme Marco Rubio, qui est donc de Floride.
2: Fervente supportrice de Donald Trump.
20: Absolument. Elle a été investie par lui et par le parti lors de la précédente élection. Et donc, elle s'inquiète des conséquences de la politique migratoire de Donald Trump. Parce qu'il faut se souvenir qu'en fait, Donald Trump, il a, notamment en Floride, accroché le vote des hispaniques grâce à ses propositions économiques. On ne croyait pas vraiment à ce qu'allait faire Kamala Harris. Donc, il a gagné ce vote hispanique sur le volet économique. Et il pourrait peut-être le perdre sur la question de la politique migratoire. On a vu tous, on a suivi ces familles séparées. C'est des gens qui sont des cousins, des frères, de la famille, des gens qui sont déjà aux États-Unis. Et donc, ça a pu choquer.
2: Et donc, cette représentante de Floride, finalement, dénonce les méthodes de l'ICE. Elle dit quoi aujourd'hui? Elle dit ne votez pas Trump?
20: Elle ne va pas jusque-là, mais elle dit qu'il faut se méfier de ne pas perdre le vote hispanique. Elle le dit très clairement parce que c'est un vrai risque. C'est un des aspects très intéressant de ces élections de mi-mandat. L'autre personnalité qui est citée par Edward May, c'est Karl Rove. Karl Rove, c'est l'ancien conseiller politique de George Bush W. Junior. Vous vous souvenez peut-être que quand il avait été réélu, George Bush W. avait remercié Karl Rove, l'architecte. C'est comme ça qu'il l'avait appelé, l'architecte de sa réélection. Et donc, c'est quelqu'un qui connaît bien le système électoral. Et lui aussi, dans une tribune, alors dans un milieu différent, au Wall Street Journal, il dit s'inquiéter des dérives racistes de certains candidats. Et il ne reconnaît pas le parti qu'il a connu. Mais ça, c'est
2: à ce point qu'il dit même qu'il ne votera pas républicain, mais démocrate au mois de novembre.
20: Absolument, il le dit. Il le dit aussi parce que son patron refuse de le dire. Son ex-patron refuse de le dire obstinément depuis des mois, voire des années. George Bush Jr. ne veut pas prendre parti, mais on sent qu'il n'est pas complètement convaincu ni conquis par Donald Trump.
2: Ouais, Christophe, je vous ai coupé la parole. Vous avez une autre question, une dernière. Alors là, excusez-moi, Guillaume Nodin.
20: Heureusement qu'on a la question.
2: On a beau avoir les meilleures oreilles du monde, mais on n'a pas le décodeur pour décrypter vos propos. Mais heureusement que hors antenne, le réseau passait nettement mieux. Christophe qui veut savoir si ces divisions, finalement, au sein des Républicains, peuvent empêcher le parti d'obtenir la majorité dans les deux chambres.
20: Alors, c'est difficile. D'abord, est-ce que le parti est réellement divisé, c'est une vraie question. Les républicains, comme je le disais, sont en rang parfaitement ordonné dans le mouvement MAGA derrière Donald Trump, et ce sont pas quelques voix ici et là qui vont aller contre ça. Donc oui, la Chambre des représentants, les démocrates commencent à y croire vraiment. Le Sénat, c'est peut-être un petit peu plus compliqué, mais c'est pas les divisions forcément qui vont impacter la chose. C'est la politique de Donald Trump et notamment le résultat, l'inflation, qui fait très très mal aux électeurs républicains et à tous les Américains.
2: Bon, on verra ça le mardi 3 novembre.
20: Exactement.
2: Jour des élections de mi-mandat. Merci infiniment Guillaume Nodin. On vous retrouve évidemment demain matin, 5h55 temps universel, et à 11h11 TU également pour la chronique La Fabrique du Monde, à réécouter à tout moment sur l'application RFI Pure Radio. Christophe, bonne journée à Yaoundé et une prochaine, j'espère, avec un meilleur réseau téléphonique. 10h23 à Paris. Bonjour, Servi va patienter un tout petit peu. J'en perds ma voix. Au standard, Albert, bonjour.
0: Bonjour Anne, bonjour à tout le monde.
2: À Brazzaville, au Congo.
0: Affirmatif.
2: Des questions sur Israël, nous vous écoutons.
0: Le président israélien a gracié un soldat qui avait tué un assaillant palestinien en 2006, alors que ce dernier était non armé, il était blessé. Pourquoi avoir pris cette décision maintenant ?
2: Alors, les faits remontent à 2016, hein, pour être précis, et non 2006. Mais effectivement, cette décision du président Herzog est très commentée. Frédéric Misselin est avec nous en direct de Jérusalem. Bonjour Frédéric.
4: Bonjour.
2: Avant de nous expliquer la décision du président Herzog, rappelez-nous justement les circonstances du meurtre de ce Palestinien.
4: Eh bien, c'était donc il y a 10 ans. Abdel Fattah al-Sharif vient de poignarder un soldat israélien dans la ville d'Hébron. Il a été maîtrisé, il est allongé à terre. Et Elor Azaria est un secouriste militaire à l'époque. Il arrive sur les lieux et tire sur l'homme à terre. Il le tue. Condamné pour homicide involontaire à 18 mois de prison, il en a purgé 9. Et déjà au moment des faits et de son procès, l'affaire Azaria, comme on l'appelle, avait fortement divisé la société israélienne. À droite et à l'extrême droite, beaucoup considéraient que l'assassin avait agi en héros, en tuant un agresseur palestinien, et d'autres Israéliens considéraient que la peine était beaucoup trop légère pour un homme qui avait enfreint la loi et tué quelqu'un.
2: Et 10 ans plus tard, donc, Elor Azaria a été gracié.
4: Oui, il est sorti de prison, mais il avait toujours un casier judiciaire sur lequel était inscrit sa condamnation. Ça devait rester ainsi jusqu'en 2032. L'homme assurait que ça lui fermait des portes en matière d'emploi et c'est la raison pour laquelle il s'est adressé au président. Grâce validée donc par Isaac Herzog vendredi en fin de journée, juste avant la fête de Kippour. Le bureau du président a justifié en disant dans un communiqué, je cite, « Les circonstances, le temps écoulé, le regret exprimé par Azaria justifient de lui permettre de commencer un nouveau chapitre de sa vie. »
2: Et comme lors de ce procès, cette affaire continue de diviser, puisque la grâce du président Herzog ne fait pas l'unanimité. Albert, vous avez une question, une dernière ?
0: Les chefs d'état-major s'opposent à cette grâce, alors que le ministre de la Défense salue la décision. Comment expliquer cette divergence entre l'État et l'armée ?
2: Frédéric Misselin.
4: Alors, la demande de grâce a été effectivement portée par le ministre de la Défense d'un gouvernement, vous le savez, très très à droite, et les Israéliens votent le 27 octobre prochain pour des législatives cruciales. Nous sommes donc en Israël en pleine campagne électorale. Il y a 10 ans, l'affaire Azaria avait déchaîné les passions, marqué un tournant dans le virage à droite de la société israélienne. Et côté militaire, depuis le départ, l'état-major, lui, tenait une position très claire. Il faut poursuivre et condamner Elor Azaria, car les exécutions extrajudiciaires ne sont pas tolérées dans l'armée. Le procès se voulait la preuve que les systèmes militaires et judiciaires étaient capables de juger ces soldats ayant commis des actes illégaux. Alors, les militaires ajoutent qu'Elor Azaria n'a montré aucun remords. Le chef d'état-major actuel reste donc sur cette ligne et par ailleurs, il s'oppose assez fréquemment au ministre de la Défense sur de nombreux sujets. Enfin, dernier point qui est intéressant dans ce contexte, quand on se pose la question qui était chef d'état-major de l'armée en 2016 au moment de l'affaire Azaria, eh bien, c'était Gadi Eisenkot, le principal rival de Benjamin Netanyahou pour les prochaines élections.
2: Élections prévues à la fin du mois d'octobre. Merci infiniment, Frédéric Misselin, correspondante permanente de RFI à Jérusalem. Albert, je vous souhaite une belle journée à Brazzaville et surtout ne touchez à rien, vous êtes sur la bonne fréquence en écoutant Radio France Internationale. Servé, bonjour.
22: Bonjour, Juan.
2: Ah, mais vous êtes également à Brazzaville, je constate ça.
22: Oui, effectivement.
2: Soyez le bienvenu. Vous avez des questions concernant l'Assemblée Générale des Nations Unies ?
22: Oui, j'ai une petite préoccupation. Donc, je disais alors que les USA ont refusé d'accorder un visa au président palestinien pour l'Assemblée générale de l'ONU. la venue de la délégation iranienne a de son côté été acceptée. Comment expliquer ce paradoxe et quelles sont les obligations de Washington en tant que pays hôte de l'ONU sur la délivrance des visas?
2: Oui, Massoud Pezeshkian, qui est d'ailleurs arrivé cette nuit à New York, hein, le président iranien, autorisé donc à se rendre à l'ONU. Bonjour Hasni Abidi.
3: Bonjour Juan Gomez.
2: Directeur du Centre d'études et de recherche sur le monde arabe et méditerranéen et chargé de cours à l'Université de Genève. Les États-Unis laissent donc entrer les dirigeants israéliens, mais ils refusent le visa aux Palestiniens. Pourquoi cette différence de traitement ?
3: Parce que c'est une politique à la carte. C'est vrai que les États-Unis sont tenus par ce qu'on appelle l'accord de siège signé avec les Nations Unies en 1947, qui justement stipule la facilitation de l'entrée sur le territoire américain des diplomates et hommes politiques se rendant aux Nations Unies. Mais à plusieurs reprises, d'ailleurs pour l'autorité palestinienne, pour l'Organisation de la Libération de Palestine, pour Mahmoud Abbas, ce n'est pas la première fois, c'est la deuxième année où justement le visa est refusé à Mahmoud Abbas, c'est-à-dire que les États-Unis peuvent invoquer des raisons de sécurité. Dans ce cas-là précis, c'est plutôt pour les Américains que l'autorité palestinienne et Mahmoud Abbas n'ont pas plutôt respecté les indications américaines, par exemple aller vers la Cour pénale internationale ou par exemple les engagements pour réduire le soutien donné aux familles des ceux qui sont morts en Palestine.
2: Oui, le département d'État reproche effectivement, vous le disiez, notamment à l'autorité palestinienne d'avoir mené des actions visant à internationaliser le conflit israélo-palestinien, notamment par le biais de la Cour pénale internationale. Du coup, le fait que Mahmoud Abbas soit absent, est-ce que ça ralentit encore un peu plus la solution à deux États, l'instauration de la paix ?
3: C'est justement la question de la solution à deux États. Il faut rappeler l'initiative franco-saoudienne qui fait partie justement des accusations et des griefs adressées par l'administration américaine en disant que l'autorité palestinienne privilégiait plutôt des négociations en dehors, ou disons une solution en dehors des négociations avec les Israéliens, et plutôt puisque l'autorité palestinienne soutient avec force l'initiative franco-saoudienne, celle de l'initiative de la solution à deux États.
2: Mahmoud Abbas absent physiquement, mais il pourra s'exprimer par vidéo d'ailleurs comme l'année dernière. Merci Hasni Abidi. 10h30 à Paris, 8h30 en temps universel. Bienvenue si vous nous rejoignez. Ne bougez pas, dans 10 minutes, vos réactions sur la course au Ballon d'Or. On reviendra sur les arguments avancés hier sur notre antenne en exclusivité par Kylian Mbappé, lui qui assure que cette année, c'est la bonne pour lui. Mais d'abord, la dernière édition d'Afrique Matin. Bonjour Xavier Besson.
6: Bonjour Juan, bonjour à tous. À la une, ce matin, le Maroc, un pays qui vote aujourd'hui. Élection législative ce mercredi après une campagne marquée par les questions économiques, notamment celle du pouvoir d'achat des Marocains. Dans ce journal également, le Sénégal, où la Compagnie nationale d'électricité s'explique après deux semaines de coupures inhabituellement longues et fréquentes. Et puis la satisfaction du Rwanda après que pour la première fois de son histoire, la justice britannique a inculpé un homme pour des faits présumés liés au génocide des Tutsis en 1994. Les bureaux de vote ont dû commencer à ouvrir il y a une demi-heure maintenant au Maroc, élections législatives pour lesquelles une trentaine de partis politiques sont en lice. Alors que la campagne a été marquée notamment par les questions économiques, puisque malgré une croissance robuste, les Marocains font face à une baisse de leur pouvoir d'achat, avec également des inégalités qui se sont creusées ces dernières années. Alexis Bédu.
7: On pourrait croire que tout va bien. Une croissance autour de 4%, une économie en bonne santé qui se diversifie avec des industries automobiles, aéronautiques, un géant des phosphates qui exporte dans le monde entier et une dynamique autour des énergies renouvelables. Malgré ça, le sentiment de déclassement des Marocains s'intensifie. Cherté de la vie, inégalité ville-campagne, chômage massif de la jeunesse, les chantiers sont nombreux, assure Abdelmalek Alaoui, économiste et président de l'Institut marocain d'intelligence stratégique.
23: Il y a eu une transformation majeure impulsée par le roi Mohamed VI au cours des 25 dernières années, infrastructure, ouverture internationale. Cette croissance à marche forcée, elle a généré une augmentation d'un certain nombre de disparité, mais sur la cherté de la vie. Il y a d'abord une inflation importée. Le Maroc doit importer majoritairement ses hydrocarbures. Et puis, il y a également des déséquilibres qui se sont installés avec la sécheresse. Donc, le Maroc s'est retrouvé en train d'importer du cheptel, de devoir importer un certain nombre de denrées. C'est un impact direct sur ses réserves de change et un impact sur le prix.
7: Au cœur de cette campagne des législatives, la classe moyenne marocaine qui a émergé ces 20 dernières années et qui se retrouve entre le marteau et l'enclume, des revenus encore insuffisants et une fiscalité plus lourde étant davantage intégrée à l'économie formelle.
6: Alexis Bédu au Sénégal, la Sénélec tente de rassurer et il y a du travail pour la Compagnie nationale d'électricité puisque depuis au moins 2 semaines, des coupures de courant inhabituellement longues et fréquentes touchent Dakar et le reste du pays. En cause des pannes, la forte hausse des prix mondiaux du pétrole, mais aussi des difficultés de trésorerie, nous explique notre correspondante à Dakar, Léalisa Westerhoff.
1: Si depuis 2020, la Sénélec a commencé à produire de l'électricité à partir de gaz naturel liquéfié, sa production reste largement dépendante au fioul. Un pétrole dont le prix a bondi ces derniers mois sous l'effet de la guerre avec l'Iran, passant de 60 à $100 le baril

0: que faisait l'administration scolaire? Ben, pas grand-chose, en fait. Alors que tout le monde savait, tout le monde voyait.
1: Oui, alors sur la question des questionnaires, en soi, c'est plutôt un signal intéressant que l'institution cherche à sonder. Après, tous les professionnels qui travaillent sur ces questions alertent quand même pour le moment sur la façon dont serait mise en place ce questionnaire. Voilà, il y a tout un tas de problèmes, donc je pense qu'il faut attendre de voir ce qu'il en est. Et surtout, une des grandes questions qui se pose à la fois pour ce questionnaire et pour la question des violences sexistes et sexuelles en général, c'est une fois qu'on sait, une fois qu'on voit, qu'est-ce qu'on peut faire? Est-ce qu'on a des professionnels formés? Donc, on évoquait la médecine scolaire. Est-ce qu'il y a des gens pour accueillir les élèves? Est-ce qu'on est en mesure d'agir? L'école, aujourd'hui, en France, elle est confrontée à tout un tas d'urgences. Une urgence se superpose à l'autre. L'institution ne donne pas les moyens à ses agents, très clairement, de pouvoir traiter comme il le devrait et comme beaucoup le souhaiteraient ces questions de violences sexuelles.
0: Ces violences sexistes et sexuelles, elles ne se passent pas que... loin du regard des adultes, dans les toilettes ou ailleurs. Hein. Ça se passe souvent dans la salle de classe. Oui. Hein. Les enseignants voient beaucoup de choses, sont souvent les premiers témoins et les adultes hein, des dérapages, quand ils n'y participent pas aussi, parce que là aussi, vous citez des témoignages qui sont invraisemblables. Que font-ils ?
1: Alors, il y a des enseignants et enseignantes, moi j'en ai entendu plus d'une, qui ont tenté de mettre fin à des violences dont elles étaient témoins ou sur lesquelles des élèves étaient venus les voir en leur disant « voilà, il se passe ça », etc. Un certain nombre, pas toutes, mais un certain nombre racontent quand même s'être frottées finalement à une fin de non-recevoir de la part de leur direction. Quelque chose qui est vraiment une mécanique récurrente, c'est cette fameuse minimisation, mais c'est un peu de touche-pipi. Il y a une CPE, par exemple, qui a été
0: conseillère principale d'éducation.
1: Conseillère principale d'éducation qui a été confrontée à une élève qui a donc été victime d'attouchement, donc d'une agression sexuelle par un autre élève en classe. Elle a demandé à ce qu'il y ait un conseil de discipline et ça a fait réagir très négativement une partie de ses collègues en salle des profs. On a commencé à dire mais enfin, on va quand même pas faire un conseil de discipline pour un peu de touche-pipi. Ailleurs, dans un autre établissement, une référente égalité, donc une enseignante qui est censée faire valoir en fait, ces questions de lutte contre les violences, c'est entendu répondre par un principal adjoint que c'était juste des histoires d'ados et qu'il fallait pas en faire tout un plat, en gros. Donc ça, c'est quelque chose qui quand même revient très très souvent.
0: Les conseillères principales d'éducation, les conseillers principaux d'éducation, il y a les principaux de collège, les proviseurs, aujourd'hui n'ont pas la main pour prendre des décisions par rapport à ça, convoquer les élèves qui pratiquent ces violences, convoquer les parents.
1: Ils ont la main pour le faire. Certains le font, mais pas tous. Alors, il peut y avoir plusieurs raisons à ça. On n'a pas le temps. Et puis, il peut y avoir par ailleurs dans l'établissement des problèmes, par exemple, de violence physique, de décrochage scolaire, enfin un certain nombre de manques d'effectifs qui vont faire que on aimerait le faire, mais on ne va pas le faire. Ce qui est intéressant dans l'étude de l'éducation nationale là, qui a été rendue publique en début d'année. Ça, c'est des remontées d'établissements. Quand il y a des violences sexistes et sexuelles qui sont signalées comme incidents graves, donc ça porte bien son nom, il y en a moins de 40% qui ont donné lieu à des conseils de discipline. Donc on voit bien l'hiatus entre incidents graves et réponses à côté, parfois inexistantes.
0: Est-ce qu'il y a une différence entre les établissements privés, les établissements publics? Alors, bon, bien sûr, on peut revenir sur l'affaire Notre-Dame de Bétarame, établissement public catholique qui a été épinglé pour agression sexuelle, maltraitance, plus de 200 plaintes hein, déposées depuis février 2024 pour des violences, pour des viols qui auraient été commis par des prêtres, des membres du personnel scolaire, etc. Qui ne concernent pas que les filles d'ailleurs, et pour cause, parce que Bétarame n'était pas mixte hein, jusque dans les années 90. Mais bon, ça c'est la partie émergée de l'iceberg, mais est-ce que ces violences sexistes, on les retrouve absolument partout, où les établissements privés, de par le fait que il y a un problème de prestige de l'établissement pour leur clientèle, pour les parents d'élèves, et donc on fait un peu plus attention à cela ou pas du tout?
1: Alors, je serais bien en peine de vous répondre de manière totalement tranchée, parce que d'un côté, quand on travaille sur les questions de violences sexistes et sexuelles, on sait aujourd'hui qu'elles traversent tous les champs de la société, de l'école à la famille, en passant par le monde du travail. Donc, il n'y a pas de raison qu'elles épargnent plus ou moins un secteur scolaire. Ceci étant, ce qui est intéressant, c'est qu'on a un manque

0: De recensement au niveau des établissements privés, et c'est peut-être ça la première problématique. Ça avait déjà été soulevé dans la commission d'enquête post-Bétarame. Typiquement, ces fameux faits établissements, ces incidents graves que sont censés remonter les établissements, ça, c'est une attente qui est obligatoire pour les établissements publics. Il y a un logiciel qui existe pour ça depuis 2016. En revanche, c'est facultatif. Les établissements privés, c'est à leur discrétion. S'ils souhaitent en remonter, ils peuvent. Donc, en fait, on a beaucoup de mal à avoir des chiffres déjà sur ce qui se passe concrètement en termes de faits dans les établissements privés.
1: Ceci dit, on se rend bien compte dans les témoignages que vous avez recueillis, il y a des élèves qui disent j'ai changé d'établissement, tout a changé. Ça oui. veut bien dire quand même que la direction de l'établissement donne une direction, donne une route et que l'ambiance peut changer radicalement par une tolérance zéro sur les petites insultes du quotidien, etc.
0: Absolument. Et ça, c'est un constat qui est formulé aussi bien par des élèves ou des anciennes élèves que par des enseignants, des conseillers principaux d'éducation et qui le disent très bien. Ce qui à la fois donne de l'espoir en se disant bon, c'est pas partout pareil, et en même temps, c'est assez inquiétant de se dire qu'au sein d'une institution telle que l'école, la prise en compte de ces questions, elle est très fortement dépendante de l'impulsion qui est donnée par la direction. Quand on a une direction qui est attentive à ces questions, les élèves comme les enseignants le disent, les sujets sont quand même globalement traités, en tout cas on essaye. Mais il suffit qu'on ait un ou une chef d'établissement qui a d'autres priorités, voilà. Et là, par contre, ça va être beaucoup plus compliqué. Et c'est ça, je pense, qui devrait aussi questionner au sein de l'institution, puisque...
1: Changer le système, finalement.
0: Et puis, la notion de d'égalité, elle est quand même au front des écoles, ça devrait pas être en option, en fait.
1: Le sexisme à l'école, il existe partout. Quels sont les pays en Europe qui ont une vraie politique, justement, dans les établissements scolaires, qui en ont fait une norme et un système ?
0: Ce qu'on sait, ce que je peux en dire, c'est que les pays du nord de l'Europe, quand même, sont beaucoup plus à la pointe que nous sur ces sujets. D'une part, parce que ce sont des pays qui cultivent une culture plus égalitaire dans toute la société, d'une part. Donc, l'école est quand même le miroir de la société dans laquelle on vit. Ce sont aussi des pays où on a instauré, bien plus tôt que nous et de manière bien plus active, des séances d'éducation à la vie affective, relationnelle et sexuelle, qu'on appelle EVARS ou EVAR en France.
1: Ça, c'est le nouveau programme qui est censé être mis en place.
0: Nous, c'est censé être obligatoire depuis 2001. Et en fait, on a eu 25 ans d'inaction où des cohortes entières d'élèves n'en ont pas vu la couleur. Là, ce qui est bien, c'est qu'on a enfin un programme avec une impulsion politique qui est donnée. Reste à voir la question des moyens derrière pour pouvoir la mettre en
1: note. On va consacrer une émission là-dessus. Hein. On voit bien qu'en fait, les résistances sont importantes. C'est un programme qui pourtant faisait consensus au moment où il a été décidé. Et néanmoins, aujourd'hui, il peine énormément à se mettre en place, oui. ce programme d'éducation à la vie sexuelle et affective. Vous recensez aussi, dans les insultes, etc., des insultes qui mettent en doute la capacité intellectuelle des filles.
0: Oui.
1: Mais depuis plusieurs années, les garçons sont plus souvent en échec scolaire que les filles, et d'ailleurs dans presque tous les pays du monde. À l'échelle d'un pays comme la France, les filles sont plus diplômées que les hommes, quand elles sortent complètement du système. Les filles de 15 ans ont de meilleures capacités en lecture, et l'écart ne cesse de se creuser sur cette compétence. Si on regarde la toute récente étude PISA, sur le niveau des élèves de 15 ans, est-ce que le sexisme et la violence à l'égard des filles seraient aussi une forme de backlash, de contre-coup de la part des garçons, une forme de rancœur qui se manifesterait de cette façon-là, puisque cette violence, elle s'exerce essentiellement par les garçons élèves. Évidemment, le cas d'enseignants harceleurs est beaucoup, beaucoup plus rare, Dieu merci.
0: Oui. Alors, il faut quand même rappeler que les filles, elles peuvent participer à des phénomènes de harcèlement quand même. Elles sont pas étrangères à tout ça. Ceci étant, je pense qu'on peut se poser la question d'une forme de rancœur qui est peut-être pas toujours consciente, en tout cas un sentiment d'injustice. Ce qui est intéressant, c'est que les filles réussissent mieux à l'école, et en même temps, elles sont socialisées depuis toute petite, éduquées de manière à finalement davantage répondre aux attentes scolaires, être calme, attentive,
1: ce que nous disait l'auditrice,
0: absolument. Et en fait, ça s'est documenté depuis des décennies par la recherche en sciences sociales, et aujourd'hui encore, ce qu'on va associer à la féminité, l'éducation des filles, c'est finalement, ça va leur servir sur le plan scolaire quand elles vont arriver à l'école. Après, sur le marché de l'emploi, elles vont pas nécessairement se retrouver gagnantes, mais sur le plan scolaire, oui, là, elles vont être elles vont être meilleures, plus diplômées.
1: Et dans l'orientation scolaire, ouais. Il y a du sexisme ?
0: Il y a toujours du sexisme. Alors, c'est pas toujours du sexisme bête et méchant ou conscient. C'est pas forcément un enseignant qui va se dire « j'aime pas, les filles sont nulles, je vais leur mettre des bâtons dans les roues ». Non, ce qu'on sait, c'est que c'est plutôt des mécanismes largement inconscients. Il y a une étude qui a été menée, rendue publique en 2026, menée sur 600 000 bulletins scolaires d'élèves de terminale scientifique. Donc, c'est quand même un gros échantillon. Ce qui leur sortait, c'est que à compétences égales, compétences scolaires, égale,
1: avec les mêmes notes.
0: Les mêmes notes, les mêmes résultats scolaires. On avait 6% de termes positifs pour les compétences des filles. Là, on en avait 52% chez les garçons. Et alors, pour revenir sur votre précédente question, ce qui est intéressant, c'est quand on parle du comportement, le ratio s'inverse. Les filles ont des remarques positives sur leur comportement, les garçons beaucoup moins.
1: Oui, mais le comportement, ce n'est pas les capacités intellectuelles.
0: Non, ça conduit à miner quand même la confiance en elles des filles et donc leur choix d'orientation, où elles savent en plus que derrière, elles seront peut-être que 2 ou 3 filles dans une classe de 30 élèves, donc parmi des garçons. Et ça, on en parle assez peu, on parle d'auto-censure des filles, mais la perspective de se retrouver pendant peut-être plusieurs années en ultra-minorité parmi des garçons
1: dans
0: et une culture masculine,
1: absolument. Etc.
0: Moi, j'ai des jeunes élèves qui m'ont dit « j'ai préféré ne pas prendre ces filières ».
1: Quand des filles ont vécu du harcèlement scolaire parce qu'elles sont des filles, donc du harcèlement à caractère sexuel, elles vous ont parlé, quand vous les avez rencontrées à l'âge adulte, des conséquences sur leurs études, sur leur vie d'adulte aussi, psychique.
0: Oui, tout à fait. Des conséquences psychiques. Certaines ont vraiment eu des troubles, un syndrome de stress post-traumatique diagnostiqué avec lesquels elles se battent. J'ai eu une ancienne élève qui a aujourd'hui une trentaine d'années, qui a même une fille qui est aujourd'hui à l'école, donc qui a vraiment une angoisse très forte pour elle. Elle a mis des centaines de kilomètres entre la ville où elle a fait sa scolarité et là où elle vit aujourd'hui. Elle ne peut pas imaginer remettre les pieds dans cette ville. C'est une femme adulte, voilà. Donc il y a les conséquences psychiques, il y a les conséquences scolaires aussi, certaines qui ont dû changer d'établissement. Parce que aussi, le grand classique encore de ces situations, c'est que pour mettre fin à la situation de violence, quand l'institution en a conscience et on va la pousser à réagir, ça va être de dire aux victimes on va te changer de classe, voire change d'établissement, ne va pas dans ton lycée de secteur, etc. Donc c'est aussi un isolement social derrière pour elles. Donc oui, il y a bien sûr des conséquences, tout à fait.
1: Le débat sur la mixité régulièrement relancé pour protéger les filles et non pas les garçons.
0: Oui, ce que semble montrer, plusieurs travaux qui ont été menés sur les bénéfices ou pas de la non-mixité, c'est que c'est plutôt bénéfique aux filles, en réalité, notamment sur leur confiance en elles, et donc sur leur parcours, leur trajectoire scolaire derrière, là où ce serait moins bénéfique pour les garçons. Mais peut-être que ce serait intéressant de se poser la question de faut-il de la mixité tout le temps, partout, et surtout, comment est-ce qu'on la fait vivre?
1: Ça sera l'objet d'un autre débat. Merci beaucoup, Aurélia Blanc. Vous publiez ce que l'école fait aux filles, sexisme au collège et au lycée. C'est une enquête publiée chez Robert Laffont. Merci infiniment d'être venu en direct chez 8 milliards de voisins. À suivre, un nouvel épisode de notre série Le Monde des Enfants par Charlie Dupiot. Aujourd'hui, ils ont 10 ans, ils débattent sur la trahison, comment et pourquoi ils se sentent parfois trahis à leur jeune âge. On se retrouve juste après Jade, sélectionnée pour vous par la playlist de RFI.

0: parole est aux enfants maintenant, chez 8 milliards de voisins, avec Le Monde des enfants par Charlie Dupiaux. Aujourd'hui, il nous parle dans ce nouvel épisode de la trahison. Quand et comment a-t-on trahi leur confiance? Écoutez Domingo, Maya, Luciana, Tiron, Ayoub, Seyfedine, Massiré, Lina, Maya, Laetitia et Moussa. Ils ont 10 ans, ils sont en classe de CM2 à l'école Edgar Quinet à Aubervilliers, en région parisienne.
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3: Moi, je me suis fait trahir une fois avec quelqu'un qui s'appelle Lucas. C'est mon ami. En fait, il m'a promis de me rendre 1 euro pour que je le passe 1 euro. Je l'ai passé 1 euro et il m'a jamais rendu jusqu'à maintenant. Pour l'instant.
4: Est-ce que c'est de la trahison, ça?
5: C'est des dettes. C'est un peu de la trahison parce qu'il lui faisait confiance qu'il allait lui rendre.
6: Trahir, c'est quand on donne sa parole et qu'on ne la respecte pas.
7: Quand tu fais confiance à quelqu'un, bah, ça te fait mal au cœur qu'elle t'a trahi.
8: Quand je me sens trahi, bah, je peux m'énerver et créer beaucoup de tensions. Je peux me bagarrer avec la personne qui m'a trahi et plus lui parler aussi.
9: Moi, c'est quand je me suis fait sentir trahie. Ma sœur, elle devait sortir avec ses amis. Je lui ai demandé si je pouvais sortir avec elle. Elle m'a dit non. Et je lui ai supplié. Bah, je me suis sentie trahie parce qu'elle, elle partait et pas moi.
8: Bah, c'est pas trahir, ça.
9: Si. Parce que c'est comme si... Tu disais à une personne, s'il te plaît, genre de toutes tes forces, après, elle te rejette.
10: Mon père, il m'avait dit, prends subitement, il y avait des trucs dedans. Il m'a dit, c'est des bonbons. Mon tonton, il m'a dit, non, prends pas ça, il m'a dit. Après, mon père, il m'a dit, si, prends, il y a des bonbons. Enfin, c'était le piment rouge, normal. J'ai mangé, ça m'a piqué, donc j'ai crié, je suis tombée par terre. Et il a rigolé, mon père. En plus, il m'a promis que c'était pas pimenté.
4: Quand on dit « je me sens trahie », qu'est-ce que ça veut dire, à votre avis?
11: Ça veut dire qu'on a envie de... Par exemple, donner la vengeance, montrer la vengeance, et de quoi on est capable.
12: On est triste aussi, dégoûté.
13: Parce qu'on nous a menti, quoi.
11: Quand j'étais petit, j'avais vers 6 ans, j'ai été trahie par mes parents, vu qu'ils m'ont dit... Va dans la chambre, il y a Spider-Man. Du coup, quand je suis partie, ils m'ont enfermé, ils m'ont éteint toutes les lumières. Du coup, j'ai dû crier dans la chambre pendant 15 minutes jusqu'à ce que je me libère.
4: Et toi, tu n'as pas vu Spider-Man alors?
11: Non. En plus, ils ont filmé quand je criais pour rigoler.
4: Et tu dis, ils t'ont trahi, alors pourquoi tu dirais que c'est une trahison?
11: Parce qu'ils ont filmé et ils l'ont envoyé à ma grand-mère.
4: Est-ce que vous pensez que vous avez déjà trahi?
8: Moi, c'est quand j'ai rapporté mon grand frère, parce qu'il avait fait une bêtise. Enfin, c'est pas forcément une bêtise. Il avait renversé de l'eau partout. Et ma mère, elle savait pas. Du coup, j'ai rapporté à ma mère.
4: Et tu dirais à ce moment-là que tu as trahi ton frère?
8: Oui, un peu. Parce que je l'ai rapporté. Après, c'était quand j'étais petit. Quand j'étais petit, je rapportais beaucoup. Mais j'aimais bien faire ça.
4: Donc, il y a les cas de vos trahisons à vous dans la famille, et puis il y a des trahisons plus grandes. Est-ce que vous pensez à d'autres figures de trahison?
5: Il y a eu une affaire de Dreyfus, où on l'a accusé d'être un traître et de donner des informations à l'armée allemande. C'était un capitaine de l'armée française qui était juif.
4: Et on l'a accusé d'avoir trahi l'armée française?
5: Oui, exactement. De donner des informations à l'Allemagne.
11: L'Allemagne, à ce moment-là, c'était l'ennemi de la France.
5: D'abord, on l'a directement mis en prison. Et après, on l'a libéré grâce à Émile Zola.
14: J'accuse!
5: On a compris que c'était qu'il avait rien dit et que c'était une accusation à tort pour rien.
10: Juste parce qu'il était juif, on disait que c'était un traître.
5: Non, ce n'était pas un traître.
4: Tu sais quand c'était?
5: Fin de 1800.
4: En 1898, à la fin des années 1800, en effet.
10: Robespierre.
4: Robespierre quoi?
10: Il a trahi ses amis parce qu'ils n'étaient pas d'accord sur quelque chose.
4: moment de la Révolution française?
10: Oui, on les a coupés avec la guillotine.
11: Et du coup, à la fin, c'était lui qui s'est fait guillotiner. Du coup, pour moi, c'était bien fait pour lui, vu qu'il a trahi ses coéquipiers.
4: Les personnes avec qui il avait fait la Révolution?
5: Oui, il y a beaucoup de trahisons dans Star Wars.
4: Dans les films de Star Wars, il y a des trahisons, effectivement. Des personnes qui trahissent leur clan. Est-ce que vous pensez que quand vous serez grand, vous trahirez?
11: Ah, ça c'est sûr, on ne peut jamais vivre sans trahison.
5: Pas du tout. Pas, vraiment, c'est une chose vraiment pas bien pour moi. Ça vaut pas le coup de faire ça. Après avoir trahi, des fois, tu te sens un peu coupable et c'est pas une bonne chose.
0: 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Et demain, 8 milliards de voisins, nous parlerons de nos vies sous contrôle digital. Comment amorcer la déconnexion? Ne manquez pas d'ailleurs un reportage en Corée du Sud où les jeunes payent pour un enfermement volontaire sans smartphone. Et vous, qu'est-ce que vous faites pour tenter de vous déconnecter? Contactez-nous sur WhatsApp au 33 6 11 80 41 89. On vous donnera la parole demain. Dans quelques instants, ce sera le journal. Merci à vous tous de votre fidélité, les voisins et les voisines. À demain, même heure, même endroit.
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0: 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RFI Midi, présenté par Anne Cantner. Bonjour Anne.
18: Bonjour Emmanuel, bonjour à tous. Nous sommes ensemble pour 2h30 sur tous les continents pour parler notamment des discours qui se poursuivent aux Nations Unies avec aujourd'hui à la tribune les présidents syriens, iraniens et ukrainiens notamment. La plupart des dirigeants du monde sont à New York, comme Delcy Rodriguez, placée à la tête du Venezuela après l'enlèvement de Nicolas Maduro au début de l'année. Elle a rencontré Donald Trump hier, alors que l'opposante Maria Corina Machado ne peut toujours pas rentrer dans son pays. Elle en a de nouveau été empêchée et nous en parlerons à 13h, temps universel. Ce rendez-vous diplomatique annuel a aussi été l'occasion de signer formellement hier l'accord sur le Groenland. Le territoire ne change pas de main, mais les États-Unis vont y renforcer leur présence militaire. On vous en dit plus dans une dizaine de minutes. Nous irons aussi au Maroc, jour de vote ce mercredi pour renouveler le Parlement. Nous appellerons notre correspondant dans Afrique Midi, midi et demi temps universel.
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18: Au sommaire également, la suite de nos révélations sur les expulsions massives des États-Unis, la chasse aux étrangers menée par l'administration Trump, des étrangers abandonnés dans des pays où ils risquent parfois leur vie, ou alors avec lesquels ils n'ont aucun lien, le tout dans des conditions très opaques.
19: La verdad, las deportaciones han sido muy invisibilizadas.
15: Les expulsions de ressortissants étrangers vers le Mexique sont restées très discrètes. On n'a pratiquement aucune déclaration des responsables publics sur les conditions de ces retours. Ce qu'on publie plus ou moins facilement, ce sont les chiffres sur les Mexicains expulsés. Mais pour les étrangers, c'est plus compliqué.
19: Pero personas extranjeras no es tan fácil.
18: Gros plan sur les renvois forcés, les expulsions vers le Mexique, juste après 13h, temps universel. On parlera aussi de la politique en France, d'une partie de la gauche qui lance sa campagne pour la présidentielle avec un premier débat entre les candidats à la primaire. Détail dans une demi-heure et vous entendrez l'un de ces candidats, le député Emmanuel Morel. Et puis nous vous emmènerons découvrir un musée unique en Croatie où sont exposés les souvenirs de relations passées.
20: On a reçu un bout de gâteau qui est vieux de combien on a dit 35 ans et qui avait été conservé en fait en souvenir d'un premier rendez-vous amoureux entre deux adolescents et qui est en fait au décès des parents qui avaient gardé dans leur congélateur, la personne a retrouvé ce bout de gâteau qui, je pense qu'il y a tellement de sucre que ça l'a conservé très bien, mais oui, on a essayé de le mettre dans un congélateur pour le conserver le plus longtemps possible.
18: Reportage à écouter dans 20 minutes. Vous avez le programme. Bienvenue. Et pour commencer le journal, bonjour Charlotte de Rouen.
21: Bonjour Anne, bonjour à tous.
18: En Israël, la colère et la stupéfaction après le discours d'Emmanuel Macron à l'Assemblée générale des Nations Unies.
21: En affirmant que le Hamas n'a jamais été actif en Cisjordanie occupée, le président français s'est attiré une riposte cinglante de la part de la classe politique israélienne. Les propos du chef de l'État français ne passent pas en Israël, Michel Paul.
22: La réplique en Israël a été immédiate. L'absurdité grotesque de la déclaration d'Emmanuel Macron est stupéfiante, indique un communiqué du bureau du Premier ministre israélien. Benjamin Netanyahou a rappelé un fait tragique survenu deux jours plus tôt, l'assassinat en Cisjordanie de Netanel Choukroun, un père de famille israélo-français abattu, affirme-t-il, par un membre du Hamas. L'ignorance n'est pas une excuse pour effacer le sang versé, a tranché le chef du gouvernement. Et qualifiant ses propos de honte absolue, l'ambassadeur d'Israël à l'ONU, Danny Danone, a vivement fustigé Emmanuel Macron, l'accusant de nier délibérément la présence du Hamas en Cisjordanie, simplement pour s'accrocher à ses théories. L'indignation dépasse les clivages politiques. Dans l'opposition, l'ancien chef d'état-major Gadi Eisenkot condamne une déclaration déconnectée du terrain, selon ses termes, rappelant les attentats et cellules terroristes régulièrement déjoués dans la région. Un épisode qui, selon des commentateurs ici, vient tendre un peu plus des relations bilatérales déjà au plus bas. Michel Paul, Jérusalem, RFI.
21: Précisons également que dans son intervention hier, le chef de l'État français a aussi dénoncé la situation humanitaire à Gaza malgré le cessez-le-feu en vigueur, déplorant un spectacle qui nous fait honte à tous. Ce sont les mots d'Emmanuel Macron. À New York, le président iranien sera à la tribune de l'ONU ce mercredi. L'intervention de Massoud Pezeshkian sera scrutée par la communauté internationale au lendemain de l'annonce par Donald Trump d'une reprise du dialogue avec Téhéran. Au menu également aujourd'hui, l'intelligence artificielle et les risques pour la sécurité mondiale. Les patrons d'Anthropic, OpenAI et Hugging Face, trois géants du secteur, vont participer à une réunion du Conseil de sécurité. Depuis hier soir, le baril de pétrole est repassé de justesse sous la barre des $100, conséquence notamment de l'annonce de la remise en service imminente de l'oléoduc Est-Ouest en Arabie Saoudite. Il y a une dizaine de jours, la société nationale Aramco avait dû le mettre à l'arrêt à cause d'attaques de drones. Bonjour Pierre-Olivier.
23: Bonjour Charlotte, bonjour à tous.
21: Une remise en service qui s'apparente à une bouffée d'oxygène pour le marché mondial du pétrole.
23: Oui, une reprise imminente des exportations via l'oléoduc Est-Ouest, c'est ce qu'indiquent ce matin plusieurs médias spécialisés. Mais dans un premier temps, cet oléoduc long de 1200 km, construit pour acheminer le brut vers les ports de la mer Rouge, ne fonctionnera qu'à 40% de ses capacités. Il faudra ensuite entre 6 et 8 semaines pour le remettre entièrement en service et lui permettre d'exporter quotidiennement 4 millions de barils. 4 millions de barils, c'est-à-dire 4% de la consommation quotidienne mondiale. Le premier client du royaume à être livré devrait être la Chine, mais en mettant plus de pétrole à disposition sur le marché mondial, cette remise en service partielle de l'oléoduc saoudien devrait faire baisser un peu les prix. Pour l'instant, la principale compagnie pétrolière de l'Arabie Saoudite, Aramco, n'a pas officiellement confirmé cette reprise d'activité. Une discrétion qui peut s'expliquer, Charlotte, par le risque toujours très élevé de frappe des rebelles houthis présents au Yémen sur les installations pétrolières saoudiennes.
21: Les houthis qui s'expriment d'ailleurs aujourd'hui. Une intervention américaine dans le détroit de Bab el-Mandeb constituerait une ligne rouge. Voilà ce qu'indiquent les rebelles yéménites qui menacent de frapper les intérêts américains dans la région en cas d'intervention de Washington.
18: Un Français a été gracié aujourd'hui par l'Azerbaïdjan.
21: Martin Ryan était incarcéré depuis fin 2023 pour des accusations d'espionnage. Sa libération a été annoncée quelques heures seulement après la levée de sanctions européennes contre l'oligarque Alisher Usmanov, ce que demandait la France. Officiellement, Paris refuse de faire le lien entre les deux dossiers, mais reconnaît que des impératifs de sécurité nationale l'avaient conduit à faire pression à Bruxelles en faveur de l'oligarque, considéré comme un proche de Vladimir Poutine, mais aussi du président azerbaïdjanais Ilham Aliyev. La chef de l'opposition vénézuélienne, Maria Corina Machado, empêchée de rentrer au Venezuela, actuellement en exil au Panama, la lauréate du prix Nobel de la paix a échoué à plusieurs reprises à revenir dans son pays natal. Ce nouvel échec intervient au moment où Delcy Rodriguez, la présidente par intérim, a elle rencontré le président américain Donald Trump à New York en marge de l'Assemblée générale des Nations Unies. Delcy Rodriguez exerce le pouvoir au Venezuela depuis la capture de Nicolas Maduro lors d'une opération militaire américaine en janvier.
18: Depuis le début de la semaine, nous vous dévoilons les conclusions d'une grande enquête menée par RFI et de nombreux autres médias internationaux sur les expulsions de masse organisées par l'administration Trump aux États-Unis.
21: Oui, une enquête intitulée The Deportation Project menée par Forbidden Stories et 24 autres médias, dont RFI. Parmi les 25 000 migrants expulsés des États-Unis depuis janvier 2025, depuis le retour de Donald Trump au pouvoir, 20 000 ont été renvoyés vers le Mexique et principalement des Cubains, Arim Lipold.
1: Mon nom est José Alejandro Aponte Delgado. Je suis cubain. Je viens d'être expulsé des États-Unis après y avoir vécu 31 ans.
2: À 66 ans, José doit recommencer sa vie à zéro, dans un pays qu'il ne connaît pas et où il ne connaît personne, le Mexique. José a été arrêté l'an dernier par l'ICE, la police américaine de l'immigration, puis expulsé à cause d'une affaire de drogue vieille de 30 ans. Après un trajet de 30 heures, en bus, il a été lâché littéralement à Villahermosa dans l'état de Tabasco.
1: Je ne touche plus ma retraite des États-Unis. Ils m'ont aussi pris mon permis de conduire et ma carte de sécurité sociale qui me servait de papier d'identité. Ils m'ont tout pris.
2: José fait partie des plus de 4000 Cubains expulsés des États-Unis depuis janvier 2025, devenus apatrides car leur pays d'origine refuse de les reprendre. Les expulsions interviennent sur la base d'une coopération tacite avec les autorités locales, sans accord officiel, et aucune politique d'accueil n'est prévue pour ces ressortissants étrangers. Contacté par Forbidden Stories, le gouvernement mexicain n'a pas souhaité s'exprimer.
21: Arim Lipold. Le Rwanda et la Belgique ont annoncé hier soir le rétablissement de leurs relations diplomatiques. Décision qui intervient après une série de rencontres et contacts informels ces derniers mois. Dans un communiqué conjoint, les deux ministres des Affaires étrangères précisent que les ambassades seront rouvertes dans un délai rapproché. Kigali avait rompu ses relations en mars 2025 avec la Belgique. Le Rwanda accusait Bruxelles d'avoir pris parti contre lui dans le conflit en cours dans l'est de la RDC. Un ancien chef rebelle centrafricain a été reconnu coupable de crimes contre l'humanité par la Cour pénale internationale ce mercredi. Mahamat Saïd Abdelkhani a été condamné pour des crimes commis en 2013 alors que le pays sombrait dans la guerre civile. Aujourd'hui âgé de 56 ans, l'homme a supervisé les passages à tabac et mauvais traitements lorsqu'il dirigeait l'Office central de la répression du banditisme, une unité spéciale de la police.
18: Il est 13h10 ici à Paris, au procès de l'assassinat de l'ancien rugbyman argentin Federico Aramburu. Les avocats des partis civils avaient la parole ce matin.
21: Deux anciens militants de l'ultra-droite sont accusés d'avoir tué par balle le joueur de rugby après son altercation à la terrasse d'une brasserie parisienne en 2022. Laura Martel, on vous retrouve, vous suivez en direct ce procès pour RFI ce matin. Cinq avocats se sont succédés à la barre. Ils ont porté la parole des proches de Federico Aramburu, mais aussi celle de la ami qui a partagé ses derniers instants, également victime dans ce dossier.
3: Il a bien sûr été question de la douleur des proches, l'impensable, l'indicible pour une mère de perdre son enfant, la dévastation des frères et sœurs de Federico Aramburu, la vie à jamais bouleversée de ses trois enfants et le combat de leur mère pour que cette violence qui a fait irruption dans leur monde ne conditionne pas leur existence. Mais les avocats ont beaucoup insisté sur le choc ressenti par les parties civiles face à la défense des accusés. L'infinie violence d'un renversement de culpabilité qui fait peser sur Federico Aramburu la responsabilité de sa propre mort, résume Maître Pellou. Ce renversement qui donne à sa mère l'envie de leur crier « Vous avez cherché mon fils, vous l'avez suivi et tué à bout portant, dont trois balles dans le dos pour être maître Tomon. » Les accusés ont dit leur regret, mais tous deux ont expliqué n'avoir eu d'autre choix que tirer, parce qu'ils craignaient pour leur vie à cause de la panique, de l'alcool, voire pour Loïc Le Priol d'un syndrome post-traumatique. Un syndrome qui n'existe pas pour les PC, des parties civiles, qui disent que ces individus n'ont eu de cesse de s'auto-légitimer dans leur passage à l'acte, alors qu'il y avait tellement de moments ils auraient pu arrêter la mécanique infernale des accusés qui vont jusqu'à voler le verbatim des victimes, celui de Shonegarty, réellement traumatisé, ainsi son avocate, Shonegarty qui ne respire pas depuis 4 ans et demi, car c'est irrespirable d'entendre dire qu'on est l'agresseur quand on a été agressé, dit-elle. Les proches ne demandent qu'une décision de bonne foi, cohérente, qui dise la vérité et donc les apaise. Et après, Shon, conclut Maître Massy, j'espère que enfin tu arriveras à respirer.
21: Laura Martel, un dernier mot enfin pour vous parler de cette découverte qui va ravir les passionnés d'histoire. À Paris, un rempart gaulois d'une vingtaine de mètres a été mis à jour au cœur de la capitale près de la cathédrale Notre-Dame. Il pourrait être un fragment de rempart de la Lutèce, de la tribu gauloise des Parisis, tribu à laquelle faisait référence Jules César lors de son récit de la conquête de la ville par les troupes. C'était en 52 avant notre ère.
18: Charlotte de Rouen pour le journal. À Lutèce, il est 13h13. Et comme chaque jour à cette heure-ci, Guillaume Nodin nous emmène dans les coulisses de la diplomatie mondiale. Vous nous parlez aujourd'hui de l'élection présidentielle qui aura lieu dans 7 mois en France. Les candidats sont régulièrement appelés à prendre position sur les grands dossiers internationaux, le tout sous l'œil attentif d'un certain nombre de pays étrangers. Et ça n'est pas toujours facile, Guillaume, comme on a pu le voir tout récemment avec l'extrême droite, le Rassemblement national.
6: Apparemment, le parti de Le Pen est désormais un parti européen ordinaire, russophobie et soutien aux nazis de Kiev. La sortie est signé Dmitri Medvedev, habitué des déclarations choc anti-occidentales, l'ancien président russe qui avait assuré l'intérim de Vladimir Poutine entre deux mandats quand la constitution russe était encore mal commode et ne lui permettait pas de les enchaîner. En cause, un communiqué officiel du mouvement lepéniste qui considère comme une action hostile la prise de contrôle par la Russie d'actifs d'une entreprise française, Auchan pour ne pas la nommer, opérant en territoire russe.
18: Et c'est un sérieux rafraîchissement des relations.
6: Oui, il est loin le temps où Marine Le Pen en 2017 était personnellement reçue par le président russe au Kremlin. Et pourtant, depuis qu'elle enchaîne les candidatures à la présidentielle, elle dit vouloir faire de la Russie le partenaire privilégié de la politique étrangère française. Les liens étaient si forts que, faute de trouver des banques françaises pour lui prêter de l'argent pour sa campagne, le RN s'était tourné vers une banque russe en 2017. Encore récemment, le RN disait vouloir couper les vivres à l'Ukraine ou au moins réexaminer l'aide française. Mais la guerre hybride de la Russie contre les pays européens a rendu cette position difficile à tenir politiquement. Le Kremlin, qui a constaté qu'un parti clairement pro-russe avait remporté de larges succès électoraux en Allemagne, exige donc manifestement désormais des choix clairs.
18: Ça n'est donc pas simple à Moscou, ça ne l'est pas beaucoup plus à Washington.
6: Et ça ne l'a jamais été d'ailleurs pour Marine Le Pen. Toujours en 2017, la patronne du RN avait fait le déplacement à New York, patientant en vain au pied de la Trump Tower pour être reçue par l'homme du moment. Il faut dire qu'il préparait sa première investiture. Cela ne s'est pas forcément arrangé avec les années. En février de l'an dernier, Jordan Bardella avait annulé son intervention à la CPAC, c'est la grand-messe des conservateurs américains, après ce qui ressemblait furieusement à un salut nazi de la part de l'ancien conseiller politique de Donald Trump, Steve Bannon. Ce dernier avait d'ailleurs conseillé à Marine Le Pen de larguer Jordan Bardella, qui semble un peu moins influent depuis que la candidate a décidé de concourir à nouveau pour la présidentielle.
18: Mais d'autres semblent avoir de meilleures connexions.
6: Oui, c'est bien Éric Zemmour qui avait été invité à la deuxième investiture de Donald Trump avec sa compagne Sarah Knafo qui cultive des réseaux outre-Atlantique. Elle est par exemple ancienne élève de l'Institut Claremont. C'est un centre de réflexion ultra-conservateur dont sont issus les principaux rédacteurs de la stratégie de sécurité nationale américaine qui recommande de s'appuyer sur des partis dits patriotes pour redresser la trajectoire idéologique de l'Europe. Il n'est pas évident que cette nébuleuse ait fait son choix pour l'élection présidentielle de 2027 en France. Et il n'est pas certain qu'avec son niveau actuel dans les sondages, Marine Le Pen souhaite vraiment obtenir officiellement un appui qui pourrait être coûteux sur le plan électoral.
18: La Fabrique du Monde, à demain Guillaume Nodin.
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18: C'est la fin de plusieurs mois de tensions entre les États-Unis et le Groenland, ce territoire du nord de l'Europe administré par le Danemark. Un accord a été signé hier soir en marge de l'Assemblée générale des Nations Unies en présence de Donald Trump qui n'avait pas caché donc pendant plusieurs mois ses ambitions de mettre la main sur le territoire. Il y avait aussi hier la première ministre danoise et le chef du gouvernement groenlandais. Cet accord, on savait déjà qu'il existait depuis quelques jours, mais sans précision, on en connaît désormais les détails, Muriel Paradon, et chacun semble y trouver son compte.
7: Oui, il s'agit surtout pour les Américains de renforcer leur présence militaire au Groenland, mais l'intégrité et la souveraineté du territoire restent garanties par cet accord. C'est ce qu'il faut retenir. On va y revenir plus en détail, mais rappelons juste le contexte. C'est la fin d'un chapitre destructeur, a résumé ce matin le ministre danois des Affaires étrangères, car depuis plusieurs années, Donald Trump multipliait les provocations et les menaces d'annexion du Groenland. Territoire donc semi-autonome du Danemark, situé en Arctique, dans un endroit stratégique entre les États-Unis et la Russie, mais aussi très intéressant économiquement puisqu'il recèle de gisements inexploités et de terres rares. L'attitude américaine avait provoqué une levée de boucliers des Groenlandais, du Danemark et des Européens en général. C'est finalement au terme de plusieurs mois de négociations dans l'ombre qu'un accord a été scellé et donc signé hier soir, à la grande satisfaction de Donald Trump.
9: Je tiens simplement à remercier le Premier ministre du Groenland et la Première ministre du Danemark. Nous allons nouer une relation formidable, une relation solide, et nous nous en réjouissons.
18: Alors que prévoit l'accord concrètement ?
7: Alors l'essentiel du texte porte sur le renforcement de la présence militaire américaine. Les États-Unis ont déjà une base au Groenland, quelques 200 hommes. Ils pourront la moderniser, mais aussi en construire deux autres. La sécurité de ce petit territoire qui était déjà lié à un accord remontant à 1951 va donc dépendre encore plus des Américains. Tout cela dans le cadre de l'OTAN et face à la menace russe notamment. Il est aussi spécifié dans l'accord qu'aucun acteur hors membre de l'OTAN ou de l'Union européenne ne pourra exercer un contrôle ou une influence dans des secteurs sensibles au Groenland. Sans les nommer, ce sont la Russie et la Chine qui sont visées.
18: Et que retirent les Groenlandais de cet accord ?
7: Alors une protection sécuritaire, on l'a dit, et même si le Groenland devient indépendant, car il y a des velléités d'indépendance dans ce territoire semi-autonome du Danemark, l'accord restera en vigueur. Mais surtout, les Groenlandais gardent leur souveraineté et ne cèdent pas de territoire. Et ça, c'était primordial, rappelle le chef du gouvernement Jens Frederik Nielsen.
12: Pour le Groenland, il ne s'agit pas seulement d'un accord qui nous concerne, mais d'un accord conclu avec nous. Il prend en compte la population groenlandaise, nos droits, nos moyens de subsistance, ainsi que le développement de notre pays. Cette question a constitué une priorité majeure pour nous tout au long du processus, et l'issue que nous concrétisons aujourd'hui par cette signature est la bienvenue.
7: Maintenant, il faudra certainement du temps aux Groenlandais pour rétablir une relation de confiance avec les Américains. Donald Trump, juste après la signature de l'accord, a été interrogé par un journaliste qui lui demandait s'il avait renoncé à faire du Groenland une propriété américaine. Il n'a pas répondu et a simplement souri.
18: Muriel Paradon.
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18: L'annonce aura suivi de quelques heures seulement la levée de sanctions européennes contre l'oligarque russe Alisher Usmanov à la demande de la France. L'Azerbaïdjan a gracié tout à l'heure un ressortissant français. Il était incarcéré depuis la fin de l'année 2023 pour des accusations d'espionnage. Il va pouvoir retrouver la liberté, sans doute rentrer en France, alors que Martin Ryan encourait une peine de prison de 10 ans après son procès là-bas. Daniel Valo, officiellement,
4: Il n'y a pas de lien entre les deux dossiers, c'est ce que dit la France. Il n'empêche que cette grâce, elle intervient dans un contexte très précis et avec un timing qui est pour le moins troublant.
8: Oui, le contexte de négociations très tendues à Bruxelles sur la liste de personnes sanctionnées par l'UE pour leur lien avec la Russie de Vladimir Poutine. Jusqu'au bout, la France aura fait pression pour obtenir la levée de ces sanctions qui visaient depuis 2022 Alisher Ousmanov. Or, l'Azerbaïdjan demandait également la levée de ces sanctions et selon les informations du Financial Times, la position française à Bruxelles en faveur d'Ousmanov était liée au sort de Martin Rayan. Mais aussi d'un autre ressortissant français, Anas Deraz, lui aussi emprisonné en Azerbaïdjan. Anas Deraz, qui a été condamné à 12 ans de prison, ne figure pas en revanche sur le décret de grâce présidentielle annoncé ce matin à Bakou. Officiellement, vous l'avez dit, les autorités françaises se refusent à faire le lien entre ces deux dossiers, invoquant simplement un motif de sécurité nationale pour justifier la levée des sanctions prises à l'encontre d'Alisher Ousmanov. Une certitude, cette position française dans ces négociations européennes aura suscité beaucoup d'étonnement et même de colère à Bruxelles. Colère et amertume à Kiev également à la suite de cette décision. C'est une décision honteuse et injustifiable, a cinglé le chef de la diplomatie ukrainienne sur les réseaux sociaux, estimant que la Russie pouvait se réjouir d'avoir obtenu ce qu'elle voulait, un sentiment d'impunité, l'humiliation de l'UE et la division entre les Européens. Fin de citation.
4: Daniel Valot.
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4: Un coup d'œil à la presse européenne. The Independent revient sur les propos du Premier ministre britannique à la tribune des Nations Unies. Andy Burnham a accusé la Russie d'instrumentaliser le Brexit pour semer la désinformation au Royaume-Uni. Mais il a tort de considérer Moscou comme seul responsable de l'extrême droite, estime le journal. Il se berce d'illusions. El País décrit la situation à la frontière entre le Maroc et l'enclave espagnole de Ceuta, située dans le nord du territoire marocain, en raison d'une alerte sur un possible nouveau passage en masse de candidats à l'exil. C'est calme, écrit le journal, alors que le Premier ministre espagnol dit avoir demandé au Maroc d'agir, car selon lui, son contrôle frontalier a failli fin juillet, lorsque plus de 70 000 personnes étaient entrées par la mer à Ceuta. Et puis le soir nous apprend que la Commission européenne est prête à débloquer 4,2 milliards d'euros pour la Hongrie. Ce que l'on appelle des fonds de cohésion, ils avaient été bloqués parce que le gouvernement de l'époque, dirigé par Viktor Orban, avait bafoué les principes de l'état de droit.
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4: On vous emmène maintenant découvrir un musée un peu particulier, très très visité. Il se trouve à Zagreb, en Croatie. Le musée des cœurs brisés raconte des ruptures, des séparations, à travers toute une série d'objets donnés par des particuliers, les souvenirs d'amour passés ou déçus, pour dire comment on se quitte aujourd'hui partout dans le monde. Frédéric Lebel.
10: À l'origine et à la tête de ce musée des amours défunts, il y a un couple, celui que formaient Dražan et Olinka, deux artistes croates. C'est elle qui raconte.
13: À l'époque, il y a une vingtaine d'années déjà, on était en couple et la rupture est arrivée petit à petit, je crois. Alors, on vivait l'expérience qu'on vit beaucoup, beaucoup de gens au monde et on se demandait parce que... On voulait se séparer, continuer avec nos vies, mais en même temps, il y avait un sentiment de nostalgie, de regret pour des bons moments qu'on a vécu ensemble. Et comme on est tous les deux artistes, on en parlait beaucoup, on se torturait, et la question était un peu métaphysique. Une fois la relation finie, où est-ce qu'ils vont les 21 grammes de l'esprit, de l'âme de la relation, alors?
10: L'évidence s'impose vite. Ces quelques grammes, c'est Honey Bunny, un petit lapin mécanique, la mascotte de leur amour qui les suivait dans leurs nombreux voyages. Il a longtemps été la pièce maîtresse du musée. Il a désormais du mal à marcher et s'est réfugié dans le bureau d'Olinka. La collection s'est beaucoup enrichie depuis 2010. C'est désormais une Française, Charlotte, qui gère les arrivages quotidiens.
24: Là, on a récemment reçu un objet assez drôle puisque c'était un cône de signalétique sur la route qu'on met. Et on a reçu ça par la poste, on a aussi reçu une citrouille.
10: Pêle-mêle, on trouve des baskets taille 48, des lattes déchirées et recollées, un nain de jardin, un vélo, un téléphone et plus étrange encore.
24: On a reçu un bout de gâteau qui est vieux de combien on a dit 35 ans et qui avait été conservé en fait en souvenir d'un premier rendez-vous amoureux entre deux adolescents et qui est en fait au décès des parents qui avaient gardé dans leur congélateur, la personne a retrouvé ce bout de gâteau qui, je pense qu'il y a tellement de sucre que ça l'a conservé très bien, mais oui, on a essayé de le mettre dans un congélateur pour le conserver le plus longtemps possible.
0: La conservatrice ne refuse rien. Ces reliques des amours perdus disent l'envie d'un rituel de passage avec un objet symbolique.
24: Parce qu'on n'a pas forcément envie de s'en débarrasser, de les jeter à la poubelle, parce que ça compte pour nous quand même cette histoire. Et en même temps, on ne veut pas les garder pour ne pas y penser au quotidien. Et donc c'est une façon en fait d'honorer le passé et l'histoire qui s'est déroulée. Donc on l'envoie au musée, nous on le garde. Et l'histoire continue de vivre sans nous rappeler chaque jour qu'on a eu une rupture, quoi.
0: Rien de déchirant pourtant dans ce joli petit musée qui vend des gommes d'écoliers pour effacer les mauvais souvenirs. On rit en voyant ce pull vengeur tricoté n'importe comment pour un amoureux envolé, ou ce miroir qui raconte l'image fugace d'une amante infidèle.
24: Au final, le musée, c'est un musée sur l'amour en fait, donc c'est très positif parce que je pense qu'on en ressort et on se dit... Peut-être si on n'est pas amoureux ou on a envie de nouveau être amoureux, même si on sait qu'il y a la possibilité que ça s'arrête à un moment, ça donne l'espoir et l'envie de toujours retomber, reconnaître, faire de nouvelles rencontres. Et en ça, c'est super positif.
0: Au détour d'un couloir, on aperçoit Drajan, l'ex-amoureux d'Olinka, la directrice du musée. 20 ans après la rupture, ils travaillent toujours ensemble. Ironique fidélité.
5: On rigole beaucoup parce qu'on s'est rendu compte, voilà, une nuit blanche, on voulait construire un projet qui va nous permettre de se dire au revoir. On s'est trouvé dans la situation opposée. On a créé quelque chose et je pense que c'est la chose la plus belle qu'on a créée ensemble parce que... Aujourd'hui, je vois les jeunes gens qui ont une vingtaine d'années venir au musée, se pencher vers les objets. Je me dis, bah, ces filles et jeunes hommes, ils n'étaient même pas nés quand nous, on avait créé ce musée. Et ils sont là. Alors je me suis dit, voilà. Des fois, j'ai l'impression que le musée, que c'était quelque chose qui devait exister et que nous, on était juste un véhicule pour le faire briller.
4: Un reportage de Frédéric Lebel à retrouver ce soir dans l'émission Accent d'Europe à 19h40 temps universel ou quand vous le voulez sur l'appli RFI Pure Radio.
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4: Il est 11h30 en temps universel et dans une demi-heure, ce sera votre journal Charlotte Hydrak et on sera sur le terrain en Ukraine.
14: Oui, tout près de la ligne de front, dans un village près de Kharkiv, les combats avec les Russes se rapprochent. Il y a notamment leurs drones, la menace permanente. Nos envoyés spéciaux ont suivi une opération d'évacuation.
4: Le président ukrainien attendu à la tribune de l'ONU aujourd'hui, comme ses homologues syriens ou iraniens.
14: Massoud Pezeshkian, sur faux de conflit qui dure avec l'Iran. Il y a bien des négociations en coulisses, mais Téhéran et Washington jouent toujours la montre. À suivre aussi, face à la flambée des prix des carburants en France, le patron de LFI, Jean-Luc Mélenchon, accuse le gouvernement d'être dépassé par la situation. On verra quelles sont ses propositions. À suivre également le dispositif de sécurité XXL en vue de la visite du pape. Léon XIV atterrira vendredi à Paris. Et puis comme un vaisseau spatial en pleine ville de Los Angeles, le musée de George Lucas, créateur de Star Wars, vient d'ouvrir ses portes en lien bien sûr avec la célèbre saga, mais pas que.
4: Et on verra tout ça tout à l'heure.
14: À tout à l'heure.
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4: La France et la politique, nous sommes à 3 semaines du premier tour de la primaire de la gauche en vue de la présidentielle de l'année prochaine. Et les choses sérieuses commencent ce soir puisque les cinq prétendants se retrouvent pour la première fois sur un plateau télé. Il n'y aura pas de sang sur les murs, c'est ce qu'avait promis Olivier Faure, premier secrétaire du Parti Socialiste. Mais on sent déjà la tension monter un petit peu. Charlotte Urien-Tomaca, les candidats vont devoir sortir tout à l'heure des déclarations de campagne et convaincre de leur capacité à porter une candidature présidentielle.
15: Oui, ils sont donc cinq ce soir. Raphaël Glucksmann, Olivier Faure, Ségolène Royal, Jérôme Guedj et Emmanuel Morel ne s'affronteront pas directement, mais répondront tour à tour aux préoccupations d'une dizaine de Français. Philippe Brun n'en fera pas partie. La justice a rejeté ce mercredi matin la demande de réintégration du député qui avait été exclu de ce scrutin et suspendu du PS après des accusations de violence contre une ancienne collaboratrice. Il dénonce un coup monté. Dans la foulée, il a annoncé saisir la cour d'appel de Paris. Au programme de ce soir, il sera évidemment question d'économie. Alors que la France s'apprête à se prononcer sur un budget placé sous le signe des économies, le pouvoir d'achat reste au cœur, bien sûr, des préoccupations des Français, confrontés notamment à la hausse des prix des carburants. Le sujet de la dette publique devrait aussi être évoqué, mais aussi les crises internationales, et chacun devrait y aller de sa proposition.
4: Alors, le premier exercice pourrait aussi ressembler à un moment de vérité pour Raphaël Glucksmann, qui est le favori des sondages.
15: Oui, c'est lui le mieux placé. Toutefois, crédité entre 11 et 13% des intentions de vote, il ne dépasse cependant jamais Jean-Luc Mélenchon. Et c'est bien pour cela qu'il compte sur cette primaire pour enclencher une dynamique. Il veut fédérer autour de cette ligne social-démocrate résolument pro-européenne et anti-LFI, ce qui n'est pas simple. Le candidat a parfois un effet repoussoir pour certains militants PS qui jugent sa ligne politique pas assez à gauche. Raphaël Glucksmann est aussi devenu la cible privilégiée de ses adversaires dans cette primaire. Dans Libération, Ségolène Royal s'en est pris à l'eurodéputé, le qualifiant de novice qui ne connaît pas suffisamment la France et les Français. Elle va jusqu'à le qualifier de stagiaire à qui il serait dangereux de confier les clés du pays. Olivier Faure lui aussi cible Raphaël Glucksmann. Le premier secrétaire lui reproche de tourner le dos aux alliances qui ont permis à la gauche de se maintenir à l'Assemblée après avoir lui-même bénéficié du soutien du PS.
4: Alors, à travers ces cinq candidats, ce sont aussi cinq façons de faire campagne qui se dessinent sur des lignes politiques qui sont assez différentes.
15: Oui, Raphaël Glucksmann joue la carte présidentielle et veut apparaître comme le candidat capable de gouverner et comme celui qui peut dépasser le cadre du PS et porter une candidature de gouvernement. Olivier Faure défend une ligne de rassemblement de la gauche, mais le premier secrétaire du PS reste pour le moment discret. Ségolène Royal mise évidemment sur son expérience et veut se positionner comme la candidate bienveillante, comme elle le dit elle-même. Elle tenait une réunion publique hier soir en banlieue parisienne. Et ce qu'il faut noter, c'est qu'elle a eu du mal à faire le plein dans la grande salle. On comptait à peine 200 personnes. Quant aux candidats Jérôme Guedj et Emmanuel Morel, le premier veut faire de la protection sociale son marqueur et le deuxième défend une ligne plus souverainiste et antilibérale. Mais le vrai clivage qui devrait traverser le débat reste celui des alliances. Glucksmann et Guedj refusent une alliance avec LFI, tandis que Faure ne ferme pas la porte au rassemblement avec les Insoumis. Quant à Ségolène Royal, elle défend également une logique d'union de la gauche. Et après ce premier débat, deux autres confrontations sont prévues avant le premier tour, le 1er puis le 4 octobre. Trois rendez-vous pour tenter de transformer une primaire assez confidentielle pour le moment en véritable campagne présidentielle.
4: Charlotte Urien-Tomaca. Et pour parler de ce rendez-vous, entre autres, nous recevons aujourd'hui l'un des candidats à la primaire de la gauche. Avec vous, Véronique Rigolet, le député Emmanuel Morel.
17: Bonjour.
4: Cofondateur du Parti de gauche, du Parti Gauche Républicaine et Socialiste. Bonjour.
17: Bonjour.
19: Bonjour Emmanuel Morel, merci de nous rejoindre sur RFI à quelques heures, on l'a dit maintenant, de ce premier grand débat de la primaire de gauche. Que venez-vous faire dans cette galère, Emmanuel Morel, face aux favoris de place publique Raphaël Glucksmann et face à Olivier Faure, le patron du PS, vous qui avez, on le rappelle, claqué la porte du parti il y a presque 8 ans maintenant?
17: Oui, mais là vous citez Molière, mais Homère est à la mode, donc c'est le retour à Ithaque. Plus sérieusement, moi je suis de la famille socialiste. D'ailleurs j'ai créé un parti qui s'appelle la Gauche Républicaine et Socialiste. Je suis comme des millions d'électeurs de gauche, j'ai été déçu par le quinquennat de Hollande, j'ai fait mon examen de conscience, j'ai quitté le PS, mais ça n'en reste pas moins vrai que je suis attaché à notre idéal commun, la République.
19: Déçu par Hollande,
17: bah oui.
19: Puis par Mélenchon.
17: Mélenchon, mais comme beaucoup d'électeurs en fait, j'ai cru que Mélenchon ça serait le nouveau Mitterrand, rassembleur autour d'une gauche républicaine et populaire. Bon, c'est pas le cas. Donc à un moment, je fais le constat qu'aujourd'hui, le principal danger, c'est quand même l'arrivée du Rassemblement National à l'Élysée. Et pour ça, il faut trouver la solution. Pour moi, la solution, c'est un candidat de gauche socialiste, crédible, authentique, qui tire les leçons des erreurs du passé. C'est pour ça que je suis dans cette primaire. Et comme ça vient d'être dit à l'instant, aujourd'hui, je dirais pas qu'elle est confidentielle. Ça concerne déjà des dizaines de milliers de personnes. L'objectif, c'est quoi? quoi ? Bah, c'est de mobiliser le plus de monde. Et ces débats le permettront peut-être. Parce qu'en fait, plutôt que de mettre du sang sur les murs, là j'ai entendu cette expression un peu violente, la vérité c'est que c'est une confrontation de projets, d'analyses, de propositions. Non seulement ça peut bien se passer, mais je pense surtout que ça peut entraîner. Parce que ma conviction, c'est qu'un ancien Premier ministre de Macron ne pourra pas gagner l'élection présidentielle, qu'une gauche trop maximaliste, trop radicale ne le fera pas non plus. Donc il y a une possibilité pour un candidat de la gauche socialiste de le faire. Bah, faisons-le, parce qu'il en va quand même de l'avenir de notre pays.
19: Et tout de suite, les mains dans le cambouis, puisque l'un des grands thèmes de cette confrontation télévisée ce soir, ça sera bien sûr le pouvoir d'achat des Français.
17: Bah, faisons-le, parce qu'il en va quand même de l'avenir de notre pays.
19: Et tout de suite, les mains dans le cambouis, puisque l'un des grands thèmes de cette confrontation télévisée ce soir, ça sera bien sûr le pouvoir d'achat des Français sur fond d'envolée des prix du carburant.

0: En tout cas, on sent que cette langue également peut être imprégnée dans notre corps, parce que ça fait, moi personnellement, 27 ans que je vis en France, même si chaque année je repars au Sénégal. Et cette langue de Léopold Sédar Senghor au Sénégal, c'est une langue qu'on aime déjà et qui aime déjà, sème. Et qui sème, ça pousse.
1: Boubacar Ndiaye, on va parler de votre répertoire et de ce spectacle de bouche à oreille que vous avez donné dans quelques jours à l'INALCO. Mais tout d'abord, deux femmes à l'affiche de vive voix, Jen et Meryl, avec ce titre « Femme », qui est un hymne féministe. « Femme » qui veut dire « femme aux machines ».

0: Jen et Meryl sur RFI, des femmes aux machines et un homme au micro, Boubacar Ndiaye, pour son spectacle de bouche à oreille. Spectacle qui est donc porté par les histoires de vos deux mères et de votre grand-mère. Elles sont écrites, ces histoires ?
1: Il y a un projet d'ailleurs, écrit dans les deux langues, en français et en Wolof. D'ailleurs, quand je reviens du Sénégal, ça fait à peu près 3-4 jours, voilà, parce qu'il y a une école de conte qui on a commencé là-bas, une formation, devenir conteur professionnel. Et ces contes, tout ce que j'ai raconté, tous ces contes, on a envie de les traduire également de français en Wolof, accessible au pays.
0: Mais vos mères les avaient écrites ?
1: Ah non, c'est l'oralité.
0: Que l'oralité ?
1: C'est ça, les mamans racontent. Et comme beaucoup de personnes d'âge mûr écoutent l'oralité, comme on dit, la parole n'a pas de jambes, mais elle voyage de bouche à oreille, de corps à corps et de cœur à cœur. Ainsi, nous partageons une mémoire commune. Et les mères racontent des histoires qu'on peut entendre dans un autre village. Donc, c'est ainsi que nous avons une éducation et basée sur des valeurs communes. Ça veut dire transmettre, éduquer l'école africaine, si je peux l'appeler ainsi.
0: Et vous continuez à faire voyager ces histoires un peu partout en France ou même en Europe, que ce soit dans des théâtres, des bibliothèques, des écoles. Il n'y a pas de lieu pour écouter les contes. Qu'est-ce qu'il faut ? Il faut juste des oreilles pour vous écouter ?
1: Des oreilles et un cœur qui bat.
0: Et un peu d'imagination ?
1: C'est ça. Et dire oui à la rencontre. Parce qu'il s'agit de liens.

0: Il s'agit d'installer une relation. Il ne s'agit pas de dire pour faire comprendre au monde on connaît par cœur. Il s'agit d'installer ce lien, de sentir qu'on a besoin, de sentir qu'il y a quelqu'un qui vit devant nous et nous partageons les mêmes valeurs, et qui que nous soyons.
1: Et ça commence toujours par un petit rituel où vous dites « les bonnes ».
0: Les bonnes, ça veut dire « un conte ». Et on répond « l'ipone ». Ça veut dire « raconte ». On ajoute « amonnafi ». Ça veut dire « il était une fois ». Et on répond « danaam ». Il en a toujours été ainsi. « Vamo ameya fekem ». Est-ce que tu étais là quand il en était ainsi? Et on répond « yawaknudeg ». C'est toi qui racontes et nous on t'écoute. « Warite matnadeglom ». Tu ne perds pas ton temps en écoutant que des contes. « Sadias motirao ». Surtout tes contes. Et là, après avoir écouté la parole du silence, elle racontait. Et c'est important, parce que le griot doit être maître de son silence pour éviter de devenir esclave de sa parole.
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0: Extrait de Voyage sans visa, un de vos spectacles, Boubacar Ndiaye, où l'on parle d'amour et surtout où vous citez Senghor, puisque le texte qu'on vient d'entendre est un texte de Léopold Sédar Senghor. Donc ça veut dire que le conteur peut aussi intégrer de la littérature écrite ?
1: Ah oui, parce qu'on dit littérature orale, ou même littérature des gens illettrés, mais c'est juste une littérature qui part de bouche à oreille, avant d'être écrite, cette littérature se trouver dans le cœur, dans les têtes. Donc, je ne vois pas même la différence.
0: Voyage sans visa, c'est un spectacle où il est question de l'exil et du départ. C'est un spectacle d'actualité.
1: Oui.
0: Encore toujours pour des milliers de Sénégalais, par exemple.
1: Et oui. Le chemin existe parce qu'on a décidé de se déplacer. À force de se déplacer, le chemin se fait. Et c'est vrai. Je questionne dans Voyage sans visa la place du bonheur dans l'immigration. Et de voir petit, qui rêvait ressembler aux oiseaux, moi, partir librement, premier revenir. Parce que si l'oiseau part, c'est parce qu'il a laissé un nid à la maison. Et voir des gens qui vont aller même trouver le marabout, trouver des gris-gris. Il faut prendre la pirogue au risque de mourir. C'est là où on questionne. Laisser des êtres chers à la maison, des fois plus de 10 ans sans venir. Questionner ça. Alors que on cherche le bonheur. Je me pose juste cette question-là. Et en même temps, j'invite à la rencontre parce que sans voyage, on ne s'instruit pas. Sans voyage, on découvre pas l'autre qui est loin. Mais ma grand-mère disait souvent, l'étranger, c'est une sœur ou un frère venu d'ailleurs.
0: Alors, dans cet enregistrement que l'on vient d'entendre, vous utilisez les deux langues, français et wolof. Comment se fait le choix ? Est-ce qu'il y a une part de revendication de votre part, Boubacar Ndiaye, à dire ses comptes en wolof ? Parce que, pour avoir été plusieurs fois au Sénégal, c'est vrai que le wolof est de plus en plus présent dans la vie quotidienne. C'est un élément structurant de la culture et de la société sénégalaise.
1: Eh oui, c'est important. On dit la langue maternelle. J'ai dit tout à l'heure la langue que j'ai sucée aux mamelles de mes mères. Ça veut dire qu'il y a un lien de sang. Et dès qu'on rencontre une autre langue, on l'habille de nos couleurs. Et c'est ça que j'essaie de faire. Le français, j'aimais cette langue-là, même si petit. J'étais élevé par des femmes qui n'étaient pas parties à l'école. Et en les écoutant, j'ai aimé aller à l'école, jusqu'à l'université. On les appelle analphabètes, elles m'ont empêché d'être bête en me racontant des histoires. Et j'ai envie également, cet amour, cette envie de parler une langue, à défaut de lire. Aujourd'hui, les histoires m'ont aidé à parler cette langue-là, voyager et continuer à concilier les deux.
0: Mais qu'exprime le wolof que le français ne peut pas exprimer ? C'est une question vaste, mais un exemple. Y a-t-il un sentiment, un élément de la nature, quelque chose que le wolof seul peut dire ?
1: Je ne sais pas si c'est le wolof seul peut dire. Je pense, par exemple, quand on parle de garap, nous, là où on a appris, c'est-à-dire l'école, c'est l'arbre, sous là, voilà, dans la cour de la maison. En wolof, on dit garap. Et garap, c'est le médicament. Et garap, c'est le lieu de transmission. Et garap, c'est également l'arbre qui nourrit. Et son fruit, on l'appelle domo garap, c'est-à-dire le fils de l'arbre. Pour moi, ce rapport-là, déjà, il y a un rapport de fraternité, un rapport de vivant, de deux vivants, quel que soit le vivant, que ce soit un arbre, mais du moment où... Et, des fois, je trouve ça dans cette langue, le wolof, et une langue qui considère toute chose visible. Derrière cette chose-là, existe une puissance invisible qui exerce un pouvoir sur elle. Et puissance à laquelle il faut demander, si on veut vraiment parler à cet être vivant que tu vois, même si ce n'est pas un humain.
0: Alors, dans les histoires que vous racontez, Boubacar Diaye, il y a celle de vos mères, et notamment celle de votre mère de lait. Il y a celle-ci, c'est celle de la terre et du ciel que l'on entend dans votre spectacle de bouche à oreille.
1: En ce temps-là, il n'y avait pas de pauvres, car tout le monde était riche. Riche de ne rien posséder. Car tout ce qu'on voulait, notre mère la terre et notre père le ciel, nous les donnaient sans problème. Car eux, ils étaient contents de nous voir, nous, leurs enfants, vivre en parfaite harmonie. Entre le monde animal, le monde végétal, le monde minéral et nous, les humains, il n'y avait pas de mal, tant et si bien qu'on pourrait même voir une poule qui se promenait dans la gueule d'un crocodile pour lui nettoyer les dents. Et Diane le serpent, il faisait des bisous à tout venant, il ne mordait pas. Et en ce temps-là même, on pourrait voir un gros éléphant qui fait un gros câlin à un bébé papillon sans l'écraser. Et jamais, ce temps-là, notre mère, la terre, ne se retrouvait seule à élever les enfants parce que papa, le ciel, il était toujours là. Tellement proche de nous que les enfants, il suffisait juste de lever les bras pour le toucher, papa, le ciel. Il lui demandait tout ce qu'on voulait, à manger, à boire, des bisous, des câlins, et papa heureux, il donne tout ce qu'on veut. Et la nuit, les enfants décrochaient les étoiles et jouaient avec.
0: Début de l'un des contes de votre spectacle de bouche à oreille, Boubacar Ndiaye. C'est un début assez idyllique. La suite est, j'imagine, moins paradisiaque, car, comme le disait votre mère, il ne faut pas fâcher la terre. Est-ce qu'il y a une portée écologique dans les contes que vous proposez ?
1: Ah oui. J'ai parlé tout à l'heure du rapport entre les vivants. Les contes traditionnels utilisent beaucoup le monde animalier, végétal, parce que on dit que déjà, on les considère comme nos frères et sœurs. Parce que déjà, Madame Patiba le disait, l'homme est un animal vertical parlant, qui aime entendre critiquer l'autre. Et dès que tu le critiques directement, ça ne lui va pas. On passe par l'intermédiaire des contes pour parler aux humains.
0: Toujours la parole qui permet de tisser.
1: De tisser, de relier.
0: Boubacar Diaye, pour tisser et relier, nous on a Lucie Bouteloup, tous les mercredis. Alors elle n'est pas conteuse, mais elle adore les histoires et les expressions. Et elle vous ferait presque concurrence avec sa rubrique La Puce. Alors,

0: Bonjour Lucie.
1: Bonjour Pascal.
0: Vous avez une dent aujourd'hui ? Un mal de dent ?
1: Ça se voit tant que ça. Rassurez-vous, rien contre vous, mais il y en a en ce moment que je voue aux Gémonies.
0: Allons bon.
1: Voué aux Gémonies, donc, dans quelques instants, c'est Benjamin Rouxel, lexicographe aux éditions du Robert, qui va nous raconter l'histoire autour de l'origine de cette expression. Attention, tenez-vous bien. Mais avant, les enfants, direction la classe de CM1 de Madame Besancenot à Paris, dans le 14e arrondissement.
2: Pas où on est, mais genre dans un endroit qu'on connaît pas.
3: Voué aux Gémonies, ça fait un peu comme les hiéroglyphes. Tu avoues, j'arrive pas à lire ça, c'est trop dur, c'est trop compliqué, tout ça.
4: Bah, voué, ça me fait penser à vous. Donc, c'est comme si tu demandais à quelqu'un que tu connaissais pas dans un endroit que tu connais pas non plus.
5: Gémonies, ça n'existe pas. Enfin, je ne connais pas de pays comme ça. Et ça a l'air un peu perdu. Et peut-être que tu avoues un truc là-bas parce qu'il y a personne, donc tu peux l'avouer.
6: Tu trompes quelqu'un pour l'envoyer dans un endroit qu'il connaît pas. Parce que Gémonies, ça me fait un peu penser comme un mot qui n'a pas vraiment de sens, comme Pétaouchnok. Et vouer, ça me fait un peu penser à tromper.
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1: Alors Benjamin Rouxel, une réaction aux propositions des enfants voués aux Gémonies. Elle était difficile cette expression.
0: Oui. Hein. Aïe, aïe, aïe, oui, elle était dure celle-là. Oui, oui.
1: Déjà, il y avait ce verbe voué.
0: Oui.
1: Donc il y a eu une espèce de mélange entre vouer, avouer, le vouvoiement.
0: Oui, et puis de manière générale, c'est pas n'importe quel registre hein, cette expression. C'est quand même du langage assez soutenu.
1: Alors, il y a le verbe vouer, Benjamin, et oui. Puis il y a aussi l'hégémonie. Et l'hégémonie, je crois que c'est un lieu.
0: Oui, tout à fait. L'hégémonie, donc ça vient du latin gémoniae. Gémoniae, ça signifie gémissement. Et donc, c'était l'escalier d'hégémonie. Et dans l'Antiquité,
1: donc l'escalier des gémissements.
0: Des gémissements.
1: Tout un programme.
0: Voilà, tout un programme. Oui, ça s'annonce prometteur. Donc, pourquoi l'escalier des gémissements, parce que c'était un escalier à Rome qui menait directement du Forum romain jusqu'au Capitole. Et en fait, il servait à quoi cet escalier ? Alors accrochez-vous, c'était un escalier dans lequel on exposait le corps de condamnés. Donc ils étaient exécutés dans leurs cellules par strangulation.
1: Plus ou moins bien exécutés d'ailleurs,
0: oui.
1: D'où les gémissements.
0: Oui, voilà, c'est ça. Et ensuite, à la fois pour les ridiculiser davantage, même après leur mort, et aussi pour un peu servir d'exemple, mm-hmm. pour terroriser la population. Donc on laissait leur corps dans cet escalier jusqu'à ce que le magistrat décide que ça suffisait. Et donc à ce moment-là, eh ben, on les traînait en haut de l'escalier, on les jetait dans le Tibre.
1: Donc, c'est une référence à un lieu de la Rome antique. Pour autant, à quel moment elle est apparue, cette expression ?
0: Alors, cette expression, elle est apparue sous la plume d'un poète au 19e siècle.
1: Donc, bien plus tard.
0: Voilà, bien plus tard. Donc, le poète Lamartine. Et donc, dans ce poème, il utilise l'expression sous une forme un petit peu différente, puisqu'il dit « traîner aux Gémonies ». Et ensuite, c'est devenu « vouer quelqu'un aux Gémonies ».
1: Alors, attention, hein, l'hégémonie, ça n'a rien à voir avec l'hégémonie.
0: Non.
1: En un seul mot, H-E-G-E-M-O-N-I-E. Qu'est-ce que c'est que l'hégémonie, Benjamin Rouxel ?
0: C'est un autre mot qui signifie la domination, l'importance, vraiment le fait...
1: La suprématie qu'un voilà. État exerce. Hein.
0: Voilà, par exemple, quand on parle de l'hégémonie des États-Unis, par exemple.
1: Alors, quand on voue quelqu'un aux Gémonies, on le met au pilori, on le cloue au pilori, on le traîne dans la boue, on le vilipende.
0: On le stigmatise, on jette l'anathème sur lui. Ça c'est une expression, pour le coup, très courante dans le domaine politique.
1: On jette l'opprobre sur quelqu'un.
0: Oui, on le livre à la vindicte populaire aussi.
1: Les Anglais et les Allemands également clouent et mettent quelqu'un au pilori quand en espagnol d'Argentine, on brûle quelqu'un publiquement, ce qui n'est guère mieux. Les Roumains, eux, préfèrent mettre au poteau de l'infamie. Choisissez le menu qui vous convient le mieux. Merci Benjamin Rouxel pour vos explications. On se retrouve bientôt autour d'une autre puce.
0: Merci Lucie.
8: Merci à vous. La puce à retrouver sur le site RFI Français Facile et sur le blog Dis-moi Robert, Boubacar Diaye. Il y a une expression équivalente en Wolof à jouer. Avoué aux Gémonies.
9: Tarachwalnit.
8: Qui veut dire
9: ça frise l'humiliation.
8: Friser
9: humilier quelqu'un.
8: Humilier quelqu'un. Et de bouche à oreille, votre spectacle, en Wolof, ça se traduit comment?
9: Le duge ti gemmen d'altinop. Le duge ti gemmen, c'est la bouche d'altinop. et nop, ce sont les oreilles.
8: Donc c'est une transcription totale.
9: Totale.
8: Merci beaucoup Bobar Kardiaï de Bouche à Oreille. Votre spectacle se jouera lundi 28 septembre à l'INALCO. De vive voix Pascal Paradou avec la collaboration de Cécile Lavolo, réalisation Laura Pinto. Dans quelques secondes maintenant, ce sera les infos sur RFI et ensuite Anne-Cécile Bras avec C'est pas du vent.
10: Bonjour Pascal, bonjour à tous.
8: Quel est le programme ?
10: Bien, je vais vous répondre de bouche à oreille, donc.
8: Vous pouvez me le dire en wolof.
10: Ah non, là par contre, vous pouvez demander à votre invité, ça par contre, je passe mon tour, mais nous allons parler de l'Assemblée Générale de l'ONU qui a lieu en ce moment et un sommet climat à New York ce soir, et puis des malversations aussi en République démocratique du Congo sur des enjeux de reboisement.
8: C'est pas du vent après les infos.
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0: Il est 14h à Dakar au pays, Boubacar, et 16h à Paris, vous écoutez RFI. Charlotte Hydrac pour le journal, bonjour.
1: Bonjour Pascal Paradou, également à votre invité. Les discours se suivent et ne se ressemblent pas. À la tribune de l'ONU, à l'Assemblée Générale, le président syrien là affirme que la région du Golan, en partie occupée par l'armée israélienne, que cette région restera un territoire syrien. On attend aussi notamment l'intervention du président iranien. La flambée mondiale des prix des carburants accentuée par le conflit au Moyen-Orient qui dure, chaque pays tente des pistes pour alléger la facture. Au Danemark, des automobilistes traversent la frontière direction la Suède. Et puis, peut-on faire confiance aux détecteurs d'IA ? La question se pose après des attaques contre l'écrivain haïtien Télisson Aurélien, l'une des stars de la rentrée littéraire en France, accusé d'avoir utilisé l'IA pour son roman à succès. L'intéressé s'en défend. C'est souvent l'occasion de rappeler des lignes rouges. La tribune de l'ONU, le président syrien vient d'ouvrir la journée, les discours à l'Assemblée générale des Nations Unies, président par intérim depuis l'an dernier. Ahmed El-Shara assure que son pays s'épanouit désormais. Il appelle aussi à la fin des incursions israéliennes en Syrie et affirme que la région du Golan, en grande partie occupée par l'armée israélienne, resterait un territoire syrien.
2: Le Golan demeurera une terre syrienne et toutes les mesures d'annexion sont nulles et non avenues en vertu de la résolution 497 du Conseil de sécurité. C'est ce qu'a affirmé cette assemblée en décembre dernier par 123 voix. Merci à ceux qui se sont rangés du côté du droit. J'invite ceux qui se sont abstenus à relire la résolution 497. Elle est plus courte que mon intervention et parfaitement claire. Ce que nous demandons à nos partenaires est simple. Appliquez ce que dit le droit international.
1: Le président syrien par intérim, propos recueillis par notre envoyé spécial à New York, Julien Chavanne. Autre discours très attendu à l'Assemblée générale ce mercredi, celui du président iranien, Massoud Pezeshkian. Sachant qu'hier, le président américain a affiché deux options face au conflit qui dure avec Téhéran. Soit un accord avec l'Iran après les élections de mi-mandat en novembre, soit, dit Donald Trump, l'anéantissement de la République islamique. Quant au discours du président français, hier, il ne passe pas en Israël. Emmanuel Macron avait notamment déploré la situation humanitaire à Gaza. Un spectacle qui nous fait honte à tous, je cite. Emmanuel Macron a aussi affirmé que le Hamas n'était pas actif en Cisjordanie occupée, ce qui lui vaut une riposte cinglante de la classe politique israélienne, Michel Paul.
3: La réplique en Israël a été immédiate. L'absurdité grotesque de la déclaration d'Emmanuel Macron est stupéfiante, indique un communiqué du bureau du Premier ministre israélien. Benjamin Netanyahou a rappelé un fait tragique survenu deux jours plus tôt, l'assassinat en Cisjordanie de Netanel Choukroun, un père de famille israélo-français abattu, affirme-t-il, par un membre du Hamas. L'ignorance n'est pas une excuse pour effacer le sang versé, a tranché le chef du gouvernement. Et qualifiant ses propos de honte absolue, l'ambassadeur d'Israël à l'ONU, Danny Danone, a vivement fustigé Emmanuel Macron, l'accusant de nier délibérément la présence du Hamas en Cisjordanie, simplement pour s'accrocher à ses théories. L'indignation dépasse les clivages politiques. Dans l'opposition, l'ancien chef d'état-major Gadi Eisenkot condamne une déclaration déconnectée du terrain, selon ses termes, rappelant les attentats et cellules terroristes régulièrement déjoués dans la région. Un épisode qui, selon des commentateurs ici, vient tendre un peu plus des relations bilatérales déjà au plus bas. Michel Paul, Jérusalem, RFI.
1: Et puis, toujours à propos de cette Assemblée générale de l'ONU, l'autre sujet brûlant du jour ce mercredi, c'est l'intelligence artificielle, ses risques pour la sécurité mondiale. Les grands patrons du secteur doivent participer à une réunion tout à l'heure au Conseil de sécurité. Un ressortissant français gracié en Azerbaïdjan, il s'agit de l'homme d'affaires Martin Rayan, emprisonné depuis 2023 pour des accusations d'espionnage, donc gracié d'après un décret du président Ilham Aliyev. Et cela quelques heures après la levée des sanctions européennes visant l'oligarque russe Alisher Usmanov, un homme d'affaires et un homme de réseau qui entretient de solides connexions avec l'Azerbaïdjan. Officiellement, Paris refuse de faire le lien entre les deux dossiers, mais reconnaît avoir agi au nom d'impératifs de sécurité nationale.
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1: On vote aujourd'hui au Maroc, élection législative. Il y a 395 sièges en jeu à la Chambre des représentants. Parmi les grandes préoccupations exprimées pendant la campagne, le pouvoir d'achat et l'emploi, le taux de participation sera l'un des tests majeurs. À chacun ses solutions face à la crise mondiale des carburants, la flambée des prix accentuée par la poursuite de la guerre au Moyen-Orient. En France, le gouvernement a prolongé ses aides aux grands rouleurs, mais se dit réticent à taxer davantage le géant Total Energy. En Slovaquie, les autorités, elles, vont plafonner les marges des stations-service et réduire les tarifs ferroviaires. Le gouvernement compte aussi demander la tenue d'un sommet européen. Et au Danemark, le litre d'essence de sans-plomb 95 atteint là-bas presque 2,60 euros. C'est le prix actuellement le plus élevé de toute l'Union européenne. Alors les automobilistes danois cherchent toutes sortes de pistes pour réduire leur facture. Témoignage recueilli par notre correspondante en Scandinavie, Ottilia Ferret.
4: Pour aller au travail, Dennis n'a pas vraiment le choix. Il doit prendre sa Skoda Fabia qui roule au sans-plomb 95.
5: C'est de la folie. Je me saigne avec ces prix. Je conduis plus doucement maintenant juste pour économiser un peu d'argent. Je suis à deux doigts, si je trouve une bonne offre, de passer à une voiture électrique.
4: À l'heure actuelle, sa jauge d'essence indique un quart du réservoir.
5: Du coup, je pense prendre la voiture de ma femme pour aller travailler. Et le plein, je le ferai quand j'irai en Suède, vendredi.
4: De plus en plus de Danois traversent en effet le détroit de Øresund pour ravitailler leur véhicule en Suède, où l'essence est à l'inverse l'une des moins chères d'Europe, à 1,60 euro le litre. À la clé, une économie qui peut atteindre 50 euros par plein. Selon Ilias Dogru, économiste à l'Association danoise des automobilistes, la TVA de 25% sur l'essence explique en partie ces prix élevés au Danemark.
6: C'est un peu une patate chaude politique ce sujet, parce que le gouvernement danois affirme être le gouvernement le plus écologique de l'histoire du Danemark. Donc baisser les taxes sur l'essence et le diesel, ce qui n'est pas vraiment une mesure écologique, ce serait un suicide politique pour eux.
4: Le Danemark mise sur une aide fiscale au trajet domicile-travail, mais pas question de réduire la taxe sur l'essence. Ottilia Ferret, Stockholm, RFI.
1: Prudence en France. Le président de l'Académie Goncourt appelle à ne pas jeter l'opprobre sur le romancier haïtien Télisson Aurélien, accusé par un compte sur le réseau social X d'avoir utilisé l'intelligence artificielle pour écrire son roman à succès « C'était ça ou mourir ». D'après ce compte, c'est la conclusion d'un outil de détection d'IA, le logiciel Pangram. Interrogé par RFI, l'auteur Télisson Aurélien s'en défend. Il se dit serein. Il entend apporter la preuve que son roman a été écrit bien avant la naissance des intelligences artificielles génératives. Et puis, il y a aussi beaucoup de questions sur la fiabilité du détecteur d'IA, Olivier Roger.
7: Tous les spécialistes l'affirment, aucun détecteur d'intelligence artificielle n'est fiable à 100%. L'agence France-Presse a soumis le texte de Télisson Aurélien à 8 outils de détection. Les résultats varient du tout au tout, autant dire qu'il est impossible d'en tirer la moindre conclusion formelle. Pangram, le logiciel américain utilisé par le compte Balance ton Claude et qui a jugé l'œuvre du romancier haïtien, ne paraît absolument pas crédible à l'écrivain français Baptiste Beaulieu. À titre d'exemple, il lui a soumis le célèbre poème de Victor Hugo, Demain dès l'aube. Résultat, Pangram estime qu'il a été écrit par l'intelligence artificielle. Il faut dire que ce type de détecteur s'appuie sur des probabilités, dont celle de trouver des structures de phrases familières. Un texte qui s'éloignerait trop de la moyenne, comme celui de Télisson Aurélien, risque d'être assimilé à un texte généré par l'IA. Autre limite, révélée dans une étude de l'université de Stanford, il existe un biais culturel en faveur de l'anglais au détriment des autres langues que Pangram comprendrait avec moins de finesse, et l'on peut donc en conclure que la littérature proposée par Télisson Aurélien est le fruit d'une intelligence plus subtile que celle d'une IA, si performante soit-elle.
1: En France encore, la Cour de cassation confirme le renvoi en procès pour viol du footballeur international marocain Achraf Hakimi, le défenseur du Paris Saint-Germain, accusé depuis 2023 d'avoir violé une jeune femme, ce qu'il réfute catégoriquement. Il devra se défendre donc au tribunal. Presque 16h10 ici à Paris, on va retrouver Anne-Cécile Bras tout de suite pour C'est pas du vent. Le club avec toute son équipe, Anne-Cécile Bras, bien entouré pour évoquer donc les sujets liés à la défense de l'environnement. Très bonne émission.
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1: Bonjour à tous, nous sommes ravis de vous retrouver pour ce club de C'est pas du vent. Nous allons parcourir et commenter comme tous les mercredis l'actualité environnementale internationale avec notamment Franck Zongwe Lukama. Bonjour Franck. Alors Franck est loin, Franck est journaliste et chercheur congolais spécialisé dans l'investigation environnementale et les questions liées aux ressources naturelles en République démocratique du Congo. Il sera avec nous dans un instant. Il a fondé Kilalo Press, un média environnemental en ligne. Franck, est-ce que vous êtes revenu avec nous ? Non, toujours pas. Alors je vous si, vous êtes là, formidable. Donc est-ce que vous pouvez nous présenter Kilalo Press en quelques mots ?
2: Merci beaucoup. Nous sommes Kilalo Press, une équipe de 14 journalistes répartis dans 7 provinces de la République démocratique du Congo, avec un bureau à Kinshasa et également une station physique Kilalo Press FM qui émet sur 88.8 MHz à Mwanda dans le Congo central. C'est-à-dire que nous sommes un média jeune, une radio communautaire qui émet 100% sous solaire et qui travaille directement avec les communautés affectées par l'exploitation pétrolière et qui est touchée par les enjeux liés au climat, au pétrole, ainsi qu'à la transparence et à la justice dans la gestion des ressources naturelles.
1: Fantastique. Et pour les journalistes maison, il y a dans ce studio 41 de RFI, Simon Rosé, bonjour.
3: Bonjour, bonjour.
1: Et Lucille Gimbert, bonjour.
4: Bonjour.
1: Vous travaillez tous les deux au service environnement, climat de RFI et Vassilé Damian est aussi avec nous. Bonjour Vassilé.
5: Bonjour à tout le monde.
1: De la rédaction roumaine. Alors en une phrase, de quoi allez-vous nous parler, Franck ?
2: Alors, ce qui m'agace aujourd'hui, ce qui m'interpelle vraiment, c'est ces chiffres. 124 défenseurs de l'environnement tués en une seule année, selon le rapport de Global Witness. Et en RDC, un nouveau cas, documenté en 2025, porte à 79% le nombre de défenseurs tués depuis 2012. On parle de personnes qui défendent au quotidien leurs terres, leurs forêts, leurs ressources. Et pourtant, ce sont elles qui se retrouvent en danger. À un moment, il faut quand même te demander qui profite réellement, ceux qui protègent aussi, c'est-à-dire qui protège ceux qui protègent nos forêts, voulais-je dire.
1: C'est en effet une bonne question. Simon, de quoi allez-vous nous parler ?
3: D'un truc que vous adorez. Les grandes négociations internationales sur le climat.
1: Ah, et on a un sommet climat. On n'est pas là, c'est du tout. Non, mais il faut continuer.
3: On a encore de l'espoir. Mais non, mais il y a encore des gens qui parlent et qui essaient de faire bouger les choses. Antonio Guterres, notamment, qui va diriger son tout dernier sommet dédié au climat en marge de l'Assemblée générale des Nations Unies. Ça va commencer dans 4h46 et 10 secondes exactement.
1: Beaucoup de suspense. Non, mais ne me faites pas passer pour ce que je ne suis pas. Je suis ces négociations depuis des années avec intérêt, mais c'est vrai qu'on a envie que ça accélère, évidemment. Lucille.
4: Je vous propose de plonger dans le mouvement de fronde contre les data centers aux États-Unis, puisque j'y ai passé 2 semaines de reportage.
1: Voilà, vous en rentrez tout juste, ça va le décalage horaire ?
4: Pas trop, ça va, je me suis remise.
3: Visiblement, non, ça va pas du tout.
4: J'ai un peu de temps de latence, mais ça va.
1: Vassilé.
6: Eh bien, moi, je vais vous parler de la surveillance par satellite avec l'intelligence artificielle des forêts en Roumanie, un pays qui est confronté depuis au moins 3 décennies par le fléau de la déforestation.
1: Une bonne nouvelle, donc. Et dans la chronique médiane, Sophie Novelle nous parlera des objets parasites, comme les climatiseurs ou les canadaires, ou quand les faux débats cachent la forêt des vraies discussions. Et la vidéo hip-hop nous emmènera à Abidjan, où un retraité craint l'effondrement de sa maison située au bord d'un ravin à cause de la violence des pluies. Une situation vécue malheureusement par beaucoup de monde. Merci de passer cette heure avec nous. Vous avez le programme. C'est parti.
3: 7h.
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1: Alors, étonnement, agacement, dans l'actualité, qu'est-ce qui vous a surpris, Simon Rosé ?
3: Le Honduras, on en parle assez régulièrement de cette technique, l'ensemencement des nuages pour forcer la pluie. Le Honduras va se lancer lui aussi dans cette pratique, en pleine sécheresse aggravée par le phénomène El Niño qui se développe toujours plus dans le Pacifique. Ce sont des avions qui vont disperser des petites particules dans des nuages déjà formés. Ces particules devront ensuite favoriser la formation de gouttes d'eau et donc potentiellement de pluie. Mais sans garantie de résultat, il n'est pas possible de faire pleuvoir à la commande, hein, à partir de rien. Il faut des conditions météo favorables. L'Inde avait par exemple essayé cette méthode il y a 1 an. Alors cette fois, c'était pour dissiper un énorme nuage de pollution atmosphérique. cela n'avait rien donné, pas une seule goutte n'était tombée. Et au-delà de cette efficacité contrastée, on va dire, cette méthode, elle est également contestée, car forcer des nuages à se vider chez soi, au-dessus de chez soi, bah, ça a des conséquences pour le voisin d'après, qui attendait ce nuage pour avoir la pluie, et qui est donc privé. Et c'est une technique qui suscite pas mal de tensions également géopolitiques ou régionalement.
1: La guerre des nuages. Lucille, votre étonnement ?
4: Eh bien, mon étonnement cette semaine, c'est ce chant de la forêt. Alors, à votre avis, quel est cet animal qui chante ainsi ?
3: Ouais, c'est très curieux, parce qu'on dirait des baleines, hein, un peu. Il y a un peu,
4: mais
3: c'est
4: dans la forêt. Je vous ai donné un indice. Rien qu'une idée, c'est le seul lémurien chanteur que l'on connaisse aujourd'hui dans le monde. Il vit à Madagascar. Son nom, c'est le lémurien Indri. Indri, on l'appelle aussi localement Baba Koto. En analysant des vidéos de ces lémuriens en train de chanter, bien des chercheurs d'université en Italie, en Angleterre et à Madagascar ont montré que ces primates, qui vivent dans les arbres, utilisent des techniques vocales similaires à celles des chanteurs et chanteuses d'opéra.
1: Qui n'ont qu'à bien se tenir.
4: Voilà. Pour faire entendre en fait les notes les plus aiguës par-dessus un orchestre symphonique, par exemple, les sopranos ouvrent grand la bouche. Il et elle accordent ainsi la forme, le conduit vocal qui sert de boîte de résonance à ces fréquences élevées. Eh bien, les lémuriens Indri qu'on vient d'entendre, avec qui nous partageons un ancêtre commun il y a 74 millions d'années, ont développé la même technique en parallèle. Elle leur permet à eux aussi d'avoir de l'intensité dans les aigus, de porter leur voix loin, même à travers la forêt la plus dense. Les Baba Koto l'utilisent pour communiquer, notamment lors de batailles sonores pour le territoire. Cette technique vocale, elle avait été décrite chez les chanteurs humains ainsi que chez diverses espèces de mammifères et d'oiseaux, mais son rôle chez les primates chanteurs, eh bien, elle était peu connue.
1: Belle histoire. Belle histoire.
3: Ça explique beaucoup de choses quand François Porcheron nous appelle au-delà du bureau quand il a besoin de nous.
1: Alors, on a des auditeurs qui nous écrivent « Pauvre François Porcheron » avec votre harcèlement,
3: je
1: Simon.
3: Sais, mais ce serait signaler. Plus le club de C'est pas du vent s'il n'y avait pas des blagues contre le réalisateur de cette émission.
1: D'accord.
4: Que nous adorons, évidemment.
1: Bien sûr. Vassilé, vous voulez nous faire part aujourd'hui d'un chiffre énorme, 11 300 milliards. De quoi s'agit-il ?
6: Eh bien, tout d'abord, pour rappel, 11 300 milliards, c'est 11,3 trillions. Un trillion étant, comme vous le savez tous bien sûr, un 1 suivi de 18 zéros. 11 300 milliards de tonnes de glace, c'est ce qu'ont perdu en un demi-siècle, de 1970 à 2023, le Groenland et l'Antarctique. Cette fonte des glaces, citée dans une étude publiée la semaine dernière par la revue Scientific Data, est responsable d'environ un quart de l'élévation mondiale du niveau de la mer. Il faut dire que l'écoulement vers la mer explique 84% de ces pertes. L'étude, soutenue par la NASA ainsi que par l'ESA, les agences spatiales américaines, respectivement européennes, car on a besoin, n'est-ce pas, des satellites pour mesurer tout ça, nous dit précisément que cette fonte des calottes glaciaires a contribué à une hausse de 3,14 cm des niveaux des mers.
1: Voilà, c'est extrêmement précis et ça explique que tout est lié, même des pôles jusqu'à vos côtes les plus proches.
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1: Et c'est un rapport qui fait scandale. En République démocratique du Congo, la Cour des comptes met en cause plusieurs projets de reboisement financés par le Fonds forestier national. Des milliards de francs congolais ont été mobilisés pour des projets de reboisement que les auditeurs disent ne pas avoir toujours retrouvés sur le terrain. Alors Franck Zongwe et Lukama, vous avez enquêté à partir de ce rapport pour qu'il aille aux presses. Expliquez-nous tout d'abord d'où vient ce rapport.
2: Oui, Anne, il s'agit d'un rapport d'audit de performance de la Cour de compte de la République démocratique du Congo consacré au Fonds forestier national, le FFN, sur une période de 2021 à 2025. Ce qui nous a intéressés, c'est que la Cour ne s'est pas seulement arrêtée aux documents administratifs. Elle a aussi cherché à comprendre comment l'argent était utilisé et surtout ce qui existait réellement sur le terrain. Alors l'audit porte notamment sur les recettes, les dépenses et le projet de reboisement de fonds. Son constat pose une question assez importante. Donc il existe une forme de déconnexion entre la mission des fonds forestiers nationaux et l'utilisation de ces ressources. Il faut dire que le Fonds forestier national est notamment chargé de mobiliser et de gérer des ressources destinées au reboisement en République démocratique du Congo, à la restauration et à la conservation des forêts. Donc, notre question en tant que journaliste était simple. Les ressources mobilisées au nom de la forêt produisent-elles réellement des résultats pour les forêts? Et c'est là que le chiffre des 35,3 millions d'euros devient particulièrement important. Sur cette somme, seulement 11,06 milliards de francs congolais, environ 4,3 millions d'euros, ont été consacrés au projet des reboisements, soit environ 12%. Ces ratios tombent à 0,11% en 2025. Et c'est ce décalage qui nous a poussé plus à aller plus loin.
1: Eh oui, c'est évident que 12% seulement des fonds alloués sur 100%, c'est très peu. Alors, qu'est-ce que les auditeurs de la Cour des comptes ont retrouvé lorsqu'ils sont passés des documents au terrain?
2: C'est là que nous avons vu que c'est la partie qui nous a vraiment plus intéressés en tant que journalistes. Parce que les vérificateurs ne sont pas restés uniquement dans le bureau. Ils ont utilisé des coordonnées géographiques, ils ont indiqué dans certains dossiers, ils sont allés vérifier les réalisations sur terrain. Et là, le constat devient beaucoup plus concret parce que le rapport évoque environ 751 hectares de projets pour plus de 1,35 million de dollars dont la réalisation annoncée n'ont pas pu être localisée ou matérialisée comme prévu dans leur vérification. Pour donner une idée à l'auditeur, c'est-à-dire 751 hectares représentent environ plus de 7,5 km², donc environ un millier de terrains de football pour ceux qui jouent au foot. Sur certains sites, les vérificateurs disent avoir trouvé des terrains vagues, des savanes non arborées et dans certains cas même des forêts primaires intactes. C'est là que les termes de projet fantôme utilisés dans le rapport prend tout son sens. Parce qu'un projet peut être présent dans un dossier avec un nombre d'hectares, un nombre de plantes annoncées, mais lorsque les auditeurs arrivent sur place et ne retrouvent pas les plantations annoncées, la question devient très concrète. Où est passée la réalisation? Et c'est précisément cette différence entre ce qui est écrit dans un document et ce qui existe réellement sur le terrain que nous voulons documenter.
1: Alors, est-ce que vous pouvez nous donner des exemples concrets?
2: Oui, il y a effectivement des exemples marquants dans le rapport. Par exemple, certaines organisations qui auraient dû bénéficier d'une enveloppe globale de 225 700 dollars, et les auditeurs se sont rendus sur plusieurs sites concernés, notamment dans le Haut-Katanga, et selon leurs constatations rapportées dans l'audit, ils n'ont pas retrouvé les réalisations matérielles annoncées dans les documents. Certains espaces qui devaient accueillir des plantations étaient encore décrits comme des friches ou des savanes naturelles. Mais il faut être aussi très précis ici, parce que notre travail en tant que journaliste n'est pas de dire automatiquement qu'un financement non retrouvé sur le terrain constitue une fraude. Mais notre rôle de journaliste, c'est d'établir les faits, de documenter, de recouper et de donner la possibilité aux personnes ou aux organisations concernées de répondre et d'expliquer leur vision, version des faits. Le rapport cite également des organisations comme les COBAF qui, à 100% d'argent reçu, avec environ 191 934 dollars, et BIF avec environ 102 220 dollars. Mais là encore, le fait qu'une organisation intervienne loin de son siège ne constitue pas pour nous en soi une irrégularité. La vraie question est, le projet ont-ils été réalisés? Où sont-ils? Quels résultats ont été obtenus? Et quels contrôles ont été effectués? C'est cette question qui, au sein de notre rédaction, a attiré notre attention et nous avons voulu garder la question au centre de notre travail.
1: Alors, dans ce rapport, vous le mentionnez aussi, il y a l'importance de voir quels sont les arbres plantés qui ont survécu. Hein, un taux de survie moyen inférieur à 30% est pointé par le rapport. Et rapidement, Franck, derrière cette enquête sur les chiffres et les forêts, il y a aussi votre propre travail de journaliste. Comment enquête-t-on rapidement sur ces questions en République démocratique du Congo? Parce que ça touche à des intérêts économiques importants.
2: Alors, En République démocratique du Congo, lorsqu'on enquête sur les ressources naturelles, les concessions forestières, le pétrole ou le financement climatique, ou encore la criminalité environnementale, on peut être amené à travailler sur des sujets qui représentent des intérêts économiques importants. Cela impose beaucoup de prudence, c'est-à-dire il faut vraiment vérifier les informations, les recouper les sources, documenter les faits et protéger les personnes qui nous parlent. Cette réalité-là, moi-même, je la connais aussi personnellement. Je vis actuellement dans la clandestinité en raison de mes menaces auxquelles j'ai été confronté. Et quand un jour, je continue de subir dans le cadre de mon travail journalistique. Donc, pour le moment, je me déplace avec beaucoup de prudence, car j'ai dû quitter la RDC, mon pays, et là où je suis, j'essaie un peu de poursuivre une partie de mon activité à distance. Donc, si vous regardez bien, si vous lisez un peu, Reporters sans frontières a documenté également les difficultés rencontrées par les journalistes en RDC. Dans son baromètre portant sur les 5 dernières années, RCFA a recensé au moins 355 exactions contre les journalistes dans le pays et indique aussi que 5 journalistes ont été tués depuis 2021 dans l'exercice de leur métier. Cela montre que le journalisme environnemental ne consiste pas simplement à photographier des arbres ou à couvrir des conférences sur le climat. Il peut conduire à des enquêtes sur le bois, le pétrole, le mine, les concessions de financement climatique et carbone. Et derrière ces dossiers, il peut y avoir des intérêts puissants. C'est aussi pour cela que nous essayons de travailler en réseau à Kilalo Press et avec nos collaborateurs ainsi que nos collègues. Nous collaborons notamment avec plusieurs acteurs tels que l'ACD dans la société civile, ainsi que l'APEM, ainsi que la coalition Notre Terre sans pétrole, afin nous essayons de travailler également avec des confrères journalistes tels que Patrick Boujour-Bakwa, qui est journaliste et écrivain congolais, qui vient de publier Virus sur Virunga, un roman consacré à la criminalité environnementale et aux violences autour du parc de Virunga. Donc, je trouve intéressant ce lien entre journalisme et littérature, parce que parfois, il faut des chiffres pour démontrer, des enquêtes pour établir les faits, mais aussi des histoires pour permettre aux gens de comprendre ce qui est réellement en train de disparaître.
1: Merci beaucoup, Franck, pour toutes ces explications. Et voici le Ghanéen Iti Mensah sur RFI, Mezi Mezi.

Mais François Porcheron danse derrière la vitre. C'était Mehdi Mehdi du Ghanéen. Iti Mensa. Il chante comme un lémurien, voilà. C'était donc Iti Mensa sur RFI. Et voici la chronique hip-hop réalisée avec, vous savez, ce réseau de vidéastes amateurs qui documentent la dégradation de l'environnement en recueillant les témoignages des personnes de leur entourage. Et c'est une chronique de Caroline Filliette.

0: Aujourd'hui, direction la Côte d'Ivoire et plus précisément à Abobo, commune d'Abidjan. En Côte d'Ivoire, les effondrements de terrain et l'extension des ravins provoquent des drames récurrents dans plusieurs quartiers d'Abidjan lors de la saison des pluies. En cause, les pluies torrentielles et une urbanisation rapide qui pousse certains foyers à construire leurs habitations sur des zones dangereuses. C'est le sujet de ce reportage hip-hop intitulé « Le ravin de la peur » réalisé par Yissouf Sissoko, dont nous allons écouter un extrait.
1: En 2014, quand nous sommes arrivés, nous avons constaté qu'il y avait un petit ravin derrière nos maisons. Nous avons pensé que les études ont été faites et que nos maisons n'auront jamais de difficultés. Maintenant, il se trouve qu'avec le changement climatique, les inondations et tout, aujourd'hui, le ravin a beaucoup progressé vers nos bâtiments. Nous sommes en danger, nous avons peur. Dès qu'on a vu une pluie tomber, on vient voir. Parce que nous nous sentons menacés, nous sentons que nos vies sont menacées. Et nos maisons que nous avons achetées sont menacées.
0: Bonjour Yissouf.
2: Bonjour Caroline.
0: Merci beaucoup d'être avec nous pour nous présenter ce film hip-hop qui a été réalisé en 2024. Comment avez-vous rencontré le témoin de votre film, N'Goran Yao ?
2: J'avais depuis longtemps l'idée de faire l'interview sur le thème de ce ravin. Et pendant que je partais en virage, j'ai rencontré M. N'Goran Yao. Il m'a donné quitus pour pouvoir faire l'interview.
0: Alors, décrivez-nous en quelques mots le quotidien des habitants de ce quartier d'Abidjan.
2: On va dire que c'est un sentiment de peur chaque jour avec le danger qui s'accroît de jour en jour lorsqu'il pleut. Vraiment, c'est l'inquiétude dans les familles et tout.
0: N'Goran vit la peur au ventre car le ravin s'est considérablement creusé. Il en veut beaucoup aux constructeurs des maisons de ce quartier qui n'ont pas anticipé ces problèmes d'érosion. Savez-vous si depuis les règles d'urbanisme ont changé à ce niveau-là ? Est-ce que c'est un petit peu plus réglementé ?
2: Monsieur N'Goran Yao a tout à fait raison d'en vouloir aux constructeurs. Toutefois, depuis lors, je crois que bien d'actions ont été menées de la part du gouvernement et d'autres organisations pour quand même prendre ce sujet-là par le cou et trouver une solution rapidement. Bien entendu, il y a des dégrépissements qui se font avec un financement à l'appui. Donc je pense que l'État prend la pleine mesure des choses pour pouvoir régler ce problème.
0: Début juillet 2026, des pluies torrentielles ont provoqué des éboulements de terrain dans plusieurs quartiers d'Abidjan. De nombreuses habitations ont été ensevelies sous des tonnes de terre et plus d'une dizaine de personnes ont perdu la vie. C'est un problème récurrent depuis quelques années. Alors concrètement, Yissouf, quelles sont les solutions et les alternatives qui pourraient être mises en place pour aider les habitants qui vivent dans ces zones à risque ?
2: Il faudrait appeler à plus de responsabilités, surtout pour des sociétés qui se chargent de l'urbanisme. S'il n'y a pas vraiment de conscience dans le travail qui est fait, on assistera de plus en plus à ce genre d'événements. Aussi, il faut sensibiliser la population afin qu'ils puissent comprendre l'ampleur du danger, qu'ils puissent quand même obtempérer.
0: Votre film a été réalisé en 2024. Avez-vous des nouvelles de N'Goran depuis ? Et savez-vous s'il a pu déménager dans un endroit plus sécure ?
2: Monsieur N'Goran n'est plus là où je l'ai trouvé. Aujourd'hui, il a quitté le quartier. Je pense qu'actuellement, il est dans une situation bien plus sécurisante.
0: Merci beaucoup Yissouf pour votre éclairage et bonne continuation.
2: Je vous en prie. Merci. Bonne journée à vous.
3: Et merci à Caroline, à Gaëlle Flogère qui anime la communauté hip-hop avec Max Ball de RFI Planète Radio et les chercheurs de l'IRD, l'Institut de la Recherche pour le Développement. RFI émet en 17 langues et dans chaque rédaction, il y a un journaliste référent sur l'environnement et nous leur donnons la parole dans C'est pas du vent.
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3: Les coupes illégales d'arbres sont monnaie courante en Roumanie depuis au moins décennies. Excusez-moi, mais on parle, vous savez, parfois pendant les jingles et de temps en temps, on se dit des choses qui font rire. Alors, le pays a enfin décidé de se doter d'outils modernes. Revenons à notre sujet sérieux, Vassilé, pour faire face à ce fléau. Et vous avez traité ce sujet, Vassilé Damian, pour la rédaction roumaine de RFI. Alors, de quels outils s'agit-il ?
9: Eh bien, la Roumanie va surveiller ses forêts par satellite et avec l'aide de l'intelligence artificielle. C'est l'annonce faite il y a quelques jours par Diana Buzoianu, la ministre roumaine de l'Environnement. Le projet a coûté l'équivalent de 54 millions d'euros et a été financé par l'Union européenne, notamment grâce au plan national de relance et de résilience. Les coupes illégales ont détruit depuis des décennies le poumon vert de la Roumanie, c'est-à-dire nos forêts. Pour combattre la mafia du bois, on avait besoin d'instruments dernier cri pour pouvoir arrêter les délinquants, disait la ministre roumaine lors de la présentation de ce projet.
3: Alors, en quoi consiste cette nouvelle méthode de suivi de l'état des forêts et comment ça marche ?
9: L'idée est de voir au plus vite ce qui se passe sur le terrain, d'identifier les mouvements suspects et de vérifier mieux les transports de bois à travers le pays. Pour cela, trois étapes. D'abord, le système de surveillance par satellite va comparer les différentes images faites à intervalles réguliers et va donc apercevoir les éventuelles modifications des forêts. Je précise là que la surveillance par satellite s'étend sur environ 70 000 km². C'est en gros un dixième de la surface de la France. La deuxième composante de ce système consiste en une vidéosurveillance. 350 caméras disséminées à travers le pays, mais surtout bien sûr aux abords des forêts, vont filmer les transports de bois. L'intelligence artificielle va comparer ensuite les images fournies avec les données administratives. Les DEC aux abords des forêts vont filmer les transports de bois. L'intelligence artificielle va comparer ensuite les images fournies avec les données administratives, les déclarations obligatoires faites par les différentes entreprises.

0: faut savoir que en Afrique et surtout en RDC, je suis très bien placée pour le savoir, je suis d'origine congolaise. C'est plutôt au niveau des parents, au niveau de l'entourage, qui font un premier barrage parce qu'ils ont cette crainte de l'Afrique. Avant, ça se passait très mal. C'est vrai que même en RDC, il y a eu énormément de problèmes dans les déplacements, dans la fédération. Mm-hmm. Donc le premier barrage, c'est pas forcément les joueurs, contrairement à ce qu'on croit, c'est l'entourage. Donc là, petit à petit, Sébastien De Sable, et avec les résultats à l'appui, forcément, il arrive à faire sauter ce premier verrou et pour convaincre de nouveaux joueurs.
1: C'était nécessaire de chercher d'enrichir ce groupe, Nabil.
2: Oui, parce que quand vous gagnez avec un groupe, l'erreur, c'est de pas le renouveler et de quelque part, parfois se mettre des œillères sur des joueurs qui peuvent être en perte de vitesse. Ce qui est intelligent de sa part, c'est de l'avoir fait après la Coupe du Monde et non pas après la qualification à la Coupe du Monde, parce que parfois ça peut détruire un groupe tout simplement.
1: Puis le groupe s'est battu, se souvient du barrage et tout, donc il y avait sûrement une très grande solidarité.
2: Alors, aujourd'hui son modèle il paye, on verra quand lui partira, ce sera à mon avis ce moment-là qui sera le plus délicat pour la RDC. C'est vrai que quand vous avez 117 millions d'habitants, bon, je pense qu'il doit avoir un peu de talent en RDC, mais bon, après ça c'est aussi une question de travail, d'infrastructure, de championnat, etc. Maintenant, ils ont raison d'aller chercher les meilleurs talents. Ils ont la possibilité maintenant d'avoir une forme d'attractivité qu'ils n'avaient pas par le passé. Moi, je me souviens, à la RDC, c'était des pré-listes avec des joueurs qu'on mettait sur la liste avec qui on n'a même pas demandé leur avis. Et finalement, ils venaient jamais. Mais c'est pour ça que ça me fait sourire, parce que j'en vois là. Alors, je tombe sur ma vie Didi, mais je suis persuadé qu'il y en a d'autres. Donc, du coup, là, pour le coup, ils sont là. Donc, ça veut dire qu'effectivement, il y a une forme d'opportunisme chez certains.
1: Opportunisme, en tout cas, ils saisissent leur chance. Alors, espérons que le championnat pourra offrir aussi plus de choix à Sébastien De Sable. Il me semble que la nouvelle direction de la FECOFA voulait justement améliorer tout ça.
3: Non, mais ça change rien pour l'instant.
1: Non.
3: Ce qui est certain, c'est que parmi les nouveaux, il y a juste un gardien des Aigles du Congo. Ouais. Donc,
2: on rappelle que le titulaire s'est blessé malheureusement.
0: C'est ça, ligament croisé.
3: En revanche, c'est
2: une mauvaise nouvelle parce qu'il était plein de bourre.
3: Oui. Bon, après, Berthaud peut faire le job aussi, je pense. On l'a vu en Coupe d'Afrique des Nations. Berthaud, il est aux États-Unis. Ça se passe très bien en club.
2: Il y a l'autre belge, enfin celui qui est d'origine belge là.
3: Oui.
2: Polo, mais pas mal.
3: Mais pour tous les autres, effectivement, c'est une chance. Ils s'engouffrent parce que il faut pas, tu l'as dit, Nabil, il faut pas scléroser une sélection. Il y a un moment donné, il faut un appel d'air. Ils ont rendu de grands services, mais une équipe nationale, le cycle, c'est 3 ans. Au bout de 3 ans, tu peux dire qu'à un moment donné, bon. Il faut et il y a certaines nations qui se sont plantées tout récemment parce qu'elles n'ont pas su ou vu que c'était le moment de le faire. Donc
1: et
3: bravo.
1: Certaines grandes nations.
3: Oui, et bravo
2: le Sénégal.
3: Bravo à lui. C'est vrai que cette politique, il l'a mise en place il y a un petit moment. Aujourd'hui, ils tirent les marrons du feu parce que ils sont tous volontaires pour venir. Il y a 4 matchs. Ceux qui administrativement ne peuvent pas jouer les matchs officiels, ils pourront faire les matchs contre l'Ouganda. C'est pas très grave en soi. Non. Il va pouvoir les tester.
1: Le plus important, c'est pour le sélectionneur.
3: Et puis ils vont évoluer dans un cadre, dans un contexte congolais. Et c'est de ça dont ils ont besoin.
0: Ils ont été décorés d'ailleurs. Excuse-moi de te couper. Ils ont été décoré par le président de la République, Félix Antoine Tshisekedi Tshilombo, pour justement leur qualification à la Coupe du Monde et leur parcours génial.
2: C'est sympa.
1: Mais déjà, ils avaient été bien fêtés quand ils étaient rentrés d'Amérique.
2: Ils ont le sens de la fête, il n'y a aucun souci. Ils ont bien raison. Il faut fêter.
1: Mais alors ce match, Alisson, il aura bien lieu à Kinshasa.
0: Au Stade des Martyrs.
1: Bien lieu au Stade des Martyrs. Par contre, on ne sait pas encore s'il y aura du monde en tribune ou pas.
0: Ah, il y aura du monde.
1: Oui, mais c'est limité pour l'instant.
0: C'est ça, pour l'instant, c'est limité.
1: Même les supporters là-bas ne le savent pas.
0: Alors, parce que officiellement, le Stade des Martyrs n'est pas homologué, puis l'est homologué, puis l'est pas homologué, puis l'est homologué. Donc, des niveaux homologation, c'est pas
2: et
0: trop.
2: Ça, c'est pareil, il faudra
0: nous
2: travailler.
0: En sommes. Exactement.
2: Travailler sur l'attractivité. Donc, pour donner envie aux joueurs quand ils viennent, il faut leur en mettre un peu plein les yeux, quoi. Mm-hmm. Un centre d'entraînement au niveau. Un beau stade, et je pense que c'est largement au niveau de la RDC.
1: Pour l'instant, on donne 18 000 participants.
0: C'est ça, donc pour l'instant, ce sera.
1: Le stade est énorme,
0: le stade,
1: 18 000.
0: Je crois que c'est plus de 60 000.
1: Il me semble 65.
0: Ouais, c'est ça, plus de 60 000.
3: Après, attention, vous allez jouer l'Ouganda en match amical. Ça, c'est des galops d'essai, mais vous avez la Guinée équatoriale.
2: Sans Issoué.
3: Oui,
2: on fait 30 minutes sur lui là-dedans.
3: Oui, tu te souviens.
1: Le hors-la-loi. On a dit gentiment, franchement.
3: C'est un hors-la-loi, je suis désolé. Il a joué pendant 15 ans alors qu'il n'avait pas le droit. Attention, Guinée équatoriale, mais surtout Zimbabwe. En fait, on ne se méfie pas de ces équipes. Les équipes, elles rentrent de la Coupe du Monde, tout va bien, voilà, c'est la grande fiesta.
1: Mais alors là, je crois qu'eux, ils sont tous. Ils savent que.
3: Je ne suis pas certain.
1: Ils n'ont pas beaucoup, vous croyez?
3: Je ne suis pas certain. Je me souviens d'une équipe du Cameroun que j'avais commenté à Yaoundé qui avait joué le Zimbabwe, ils avaient jonglé les Camerounais. Je peux vous dire qu'ils ont

0: peur jusqu'à la dernière minute parce que en fait personne se méfie de ces équipes. Bon,
1: ouais, ils mais 2 sur 4 le format. Alors ils ont Luganda. Non, ils ont pas
0: Luganda, c'est des matchs amicaux. Mais attention.
2: Guinée équatoriale le premier.
1: Faut pas ensuite c'est quoi les équipes de la poule là ?
2: Demain ensuite
1: ils ont quoi comme équipe dans leur poule ?
0: Ben, ils ont déjà Guinée équatoriale et Zimbabwe pour commencer.
2: Sierra Leone et Sierra Leone.
1: Je suis d'accord avec toi.
2: Ils sont à 4.
1: Mais enfin bon, je les vois pas finir dans les deux premiers.
2: C'est le groupe.
1: Si c'était juste une équipe, je te dirais, je vous montrerai le degré de vigilance et même comme ça, je pense que la RDC est au-dessus. Mais là, 2 sur 4, t'as pas le droit de pas y aller.
2: Ils ont d'autres ambitions. Enfin, déjà là, ils sont allés tellement loin à chaque fois à la CAN.
0: Mais ils peuvent viser le titre. Bah voilà, mais ça passe par des éliminatoires réussis, d'être tout de suite au taquet, voilà. Gagner ses
1: matchs. Il faudra pas jouer l'Algérie en prolongation, c'est tout.
2: Vous faisiez allusion au Cameroun. Eh bien, les Lions indomptables, ils sont de retour. Ce sera à Garoua. L'équipe dirigée par David Pagou jouera contre les Sélacantes des Comores. Elle est déjà sur place. Le sélectionneur camerounais, pour lui en tout cas, si les joueurs rejoignent ou s'installent dans le groupe, ils ont un point commun, c'est la détermination. On reconnaît un peu le langage de ce sélectionneur. Détermination, discipline et vraie envie surtout de porter le maillot du Cameroun. Intégration, facilité selon lui, et là on peut penser à ce que dit Xavi aussi, c'est-à-dire par les liens déjà forts entre eux.
3: Pour moi, la première qualité d'un footballeur, c'est sa détermination. Donc, quand vous voyez Mbeumo, quand vous voyez Namaso jouer, quand vous voyez Ryan Fosso, tout dernièrement intégré dans les Lions, on n'a pas besoin de magie pour savoir que c'est les Camerounais dans le sang, dans l'âme. Puis j'ai constaté qu'ils sont tous copains. Quand j'ai causé avec Avom, il me dit qu'il a causé avec Nagida, il a causé avec Brian Mbeumo, il a causé avec Fosso. Donc, ça veut dire que dans le microcosme, tous sont amis. Donc voilà, ils s'adaptent. Et avec le discours, la discipline, le travail, parce que c'est aussi ça notre ADN, la rigueur, leur envie de venir porter le maillot des Lions indomptables est très grande, donc facilement ils s'intègrent.
2: Évidemment, Alisson, le côté groupe union, ça joue autant que la tactique, on le sait, sur une équipe et sur une compétition.
4: Ça joue encore plus quand on est Camerounais. En ce moment, on sait que le climat du Cameroun ces dernières années était un peu compliqué. Donc là, on a retrouvé un groupe solide, même si effectivement, il y a eu la non-qualification à la Coupe du Monde qui a fait mal dans les têtes. Mais il y a une belle génération au Cameroun. Il y a des beaux joueurs, il y a une équipe qui est équilibrée et forcément...
2: Au Maroc, c'était très intéressant.
4: Exactement.
2: Proposer les Lions indomptables.
4: Tout à fait. Donc cette cohésion, c'est forcément une force pour le Cameroun.
1: Mm-hmm. Bah, c'est une équipe qui retrouve aussi des leaders, des têtes d'affiche, des joueurs qui jouent dans des top clubs. Mbeumo à Manchester.
2: Exactement.
1: Baléba, exactement, qui est aussi un garçon émergent, mais même chez nous en Ligue 1, des joueurs qui s'installent à Rennes comme Najida, par exemple, en piston, qui est extrêmement intéressant, qu'on avait vu la dernière CAN. Alors c'est vrai que c'est plus intéressant de parler de football quand on parle du Cameroun, parce que c'est vrai que ces derniers temps, notamment sous Marc Brice, on était avec du pop-corn, plutôt dans les faits divers et les polémiques. Et le Cameroun.
2: David Pagou, oui, a instauré aussi une certaine.
1: Il a
2: un peu serré la vis, quoi.
1: Voilà, et puis il a changé les têtes aussi. Il y a des joueurs qui sont partis. Zambonguissa, par exemple. Je ne dis pas que Zambonguissa est un problème, c'est un bon joueur. Mais vous avez des joueurs qui sont mis un petit peu de côté également. Mm-hmm. Et donc là, il y a la possibilité de travailler sereinement. Et de retrouver, pourquoi pas, une bonne équipe du Cameroun à la prochaine CAN.
2: Des Lions qui peuvent redevenir indomptables, Franck ?
0: Mais moi, ce que je trouve intéressant, c'est que les dynamiques se sont inversées dans le football camerounais, où l'équipe féminine est devenue championne d'Afrique, il n'y a pas si longtemps que ça. Elles ont été fêtées, elles ont déposé ce titre-là, comme ça, dans la corbeille. C'était extraordinaire. J'ai un copain qui fait partie de l'encadrement, qui s'occupait des gardiennes notamment. Donc voilà, il était bien placé, il m'a raconté, et c'était fabuleux. Aujourd'hui, elles ont donné le ton. Elles sont arrivées comme ça, on se méfiait pas d'elles, parce qu'elles ont été elles ont été sauvées des eaux avec d'autres équipes, avec les Égyptiennes, etc. Mais elles sont arrivées et elles ont voulu gagner. Elles sont allées au bout. Les garçons, ils vont devoir s'inspirer de ça.
2: Oui.
0: Et lui aussi,
2: de qui s'inspirer.
0: Ouais, et du coup, Pagou, il fait un peu comme De Sabre ou d'autres. Hein. Et là, il a fait entrer 10 jeunes.
1: Dix jeunes.
0: Ça, c'est bien.
1: Gros appel d'air.
0: À découvrir.
2: Ça vient un peu partout.
0: Il y a de la Turquie, il y a de la France, etc. C'est bien.
2: Alors, lui, son équipe ouvrira le bal des confrontations demain, puisqu'il joue à 15h. C'est Claude Leroy et le Congo. Ils sont à Gaborone, au Botswana. Ils jouent sur terrain neutre face à la Namibie. Ils sont arrivés ce matin. Boma, boma. Ah, et que colonel est aussi au Alors Claude Leroy, il a commencé à s'entraîner dès Brazzaville, mais il a montré beaucoup d'irritation parce que son effectif est incomplet. Il était avec 15 joueurs présents, les joueurs qui arrivaient au compte-gouttes, et surtout eh bien, ceux qu'il n'avait convoqués, parfois n'ont même pas répondu. Ce sont les agents qui parfois répondent, et vous allez entendre, ils formulent des choses qu'il a, ce vieux routier du continent africain qu'est Claude Leroy, eh bien, il a été choqué.
5: Certains agents, je ne citerai pas de nom, ont demandé des sommes considérables pour certains joueurs, pour venir. Et quand je dis considérables, je pense que vous les trouverez considérables quand on demande pas loin de 30 millions CFA juste pour venir faire un match en équipe nationale, 40 000 euros. Je ne savais pas que ça existait, moi. C'est ce qui arrive aujourd'hui, c'est-à-dire que certains joueurs sont tellement mal conseillés avec des agents qui sont des proxénètes du football moderne, qui ne pensent même pas à l'intérêt d'un pays, parce que souvent, en plus, ils ne sont pas du même pays que le joueur, donc ils s'en foutent complètement de la République du Congo, et qui cherchent à tirer le maximum. Mais le jour où il faut donner de l'argent à un joueur pour qu'il vienne à l'équipe nationale, si on accepte ça, moi je m'en vais tout de suite. Parce que les joueurs, il faut qu'ils soient payés, sont des professionnels, mis dans les meilleures conditions, pour que moi je puisse après être très exigeant avec eux. C'est la première fois que j'entends ça.
2: Nabil Djellit, justement, Claude Leroy qui a fait tant de sélections et qui a entraîné tellement en Afrique, est-ce que c'est une nouvelle tendance qui commence à exister ?
1: Non, malheureusement, ça existe déjà depuis un petit moment, parce qu'aujourd'hui, les sélections nationales, elles chassent les binationaux, un peu comme des clubs qui recrutent. Et donc, quand vous recrutez, parfois, certains ont eu à faire des incitations. Ça peut être des incitations financières, ça peut être des incitations avec des partenaires de publicité, par exemple. Donc c'est déguisé. Vous le savez pas, le joueur il vient, mais derrière il a un contrat avec, je sais pas, de la téléphonie mobile ou des choses comme ça. Donc pour attirer les meilleurs, et vous êtes parfois obligé d'être dans l'incitation. Et donc là, les agents dont parle Claude Leroy, c'est probablement des agents qui ont dû se renseigner, qui ont dû savoir que c'était des pratiques qui se faisaient chez d'autres sélections nationales. Et donc, en fait, ils ont tout simplement demandé, comme si ils transféraient un joueur d'un club à un autre, une commission.
2: Le Congo a besoin en plus de se racheter, je dirais, parce que ça fait longtemps qu'ils ne sont pas... Ça date du dernier mandat de Claude Leroy, 2015, quand ils étaient à la CAN, et on se souvient de ce quart de finale un peu fratricide entre RDC et Congo, où c'est la RDC qui était passée, Alison.
4: C'est ça, 4-2. Oui, effectivement. Moi, ce qui m'étonne, là, pour le coup, avec Claude Leroy, c'est que quelqu'un qui est chevronné comme lui soit étonné. De ses pratiques,
1: je pense pas qu'il est étonné, il en profite pour en fait
4: pour passer un message, pour dénoncer.
1: Je pense qu'il découvre pas.
4: Non, mais il le dit, moi c'est la première fois que je vois ça. Donc il y a quand même un étonnement de sa part, mais effectivement, moi je comprends, hein, je comprends qu'il soit fâché, je comprends que il est là pour redresser une sélection qui est en perdition depuis des années, il a envie d'avoir les meilleurs joueurs dans son effectif, et il est venu parce que on sait que c'est un entraîneur qui connaît l'Afrique, qui est un entraîneur qui a gagné aussi en Afrique, qui a un savoir-faire, et puis là on lui met des bâtons dans les roues au sein même de la les joueurs nationaux. Lui mettre les bâtons dans les roues. On veut pas venir, on ne répond pas, et puis l'agent, il nous dit oui, et après il nous dit non, c'est scandaleux, il a raison.
2: Ils sont un peu mal partis, les Diables Rouges, là, Franck.
0: Ils ont même pas commencé.
2: Hein. Justement, c'est ça, bah oui, justement.
0: Mais c'est bien, le pavé dans la mare, moi je suis tout à fait pour. Voilà. Il l'a fait, il a pris ses responsabilités, c'est pas un perdreau de l'année, ça fait plus de 40 ans qu'il travaille sur l'Afrique.
2: Et on sait qu'avec lui c'est sérieux.
1: Il découvre.
0: Maintenant, j'aurais voulu... égoïstement,
1: qui donne des noms.
0: Ouais, j'aurais voulu qu'il balance, mais vraiment, parce que Claude Leroy, il le fait sur cette antenne.
1: C'est pas dur.
0: Il faut balancer sur un tel ou un tel, il le fait.
1: Bah c'est pas dur. En fait,
0: j'aurais aimé qu'il aille jusqu'au bout.
1: Bah tu prends la liste finale et tu prends la pré-liste.
0: Et on va faire.
1: On verra. Après, on les
0: connaît pas. Je les connais pas, les agents. Mais
1: pardon,
0: bon, je dis, je les connais pas moi les agents. Mais effectivement, pour les joueurs, on peut les.
2: En tout cas,
0: on peut les distinguer.
2: Ce Congo, ils vont jouer contre la Namibie et ensuite. Contre le Cameroun.
0: Ouais, le Cameroun que lui connaît bien.
2: Mm-hmm.
0: Ouais.
2: Alors, je sais pas, ça sera à Brazzaville d'ailleurs. Je sais pas si le stade n'est pas encore homologué, il me semble, où il l'est temporairement. Bon, il y a toujours des tendances qui sont un peu compliquées.
0: Mais en tout cas, c'est du sabotage pour lui. C'est du sabotage. Parce
2: j'imagine.
0: Que il a commencé à travailler, machin. Mais ça fait plus d'un mois et demi qu'il travaille. Ouais. Il a fait des matchs de préparation. Il a joué contre un club du Congo voisin il n'y a pas si longtemps. Il a rassemblé des joueurs qui n'avaient pas de championnat, mais pour les tester tout simplement avec son adjoint. Et aujourd'hui, il y a des garçons qui sont pas là. Donc, tu vois, effectivement, moi, j'ai jeté un coup d'œil aussi à cette liste et je vois que d'un seul coup, bien des garçons.
1: De toute façon, c'est pas difficile.
0: Des locaux qui sont en train d'être versés dans le groupe parce qu'il faut compléter.
1: C'est pas difficile à deviner, mais bon, c'est de toute façon ceux qui ont la plus grosse.
0: Mais cherche pas à deviner. Je dis que c'est du sabotage pour lui et son encadrement, quoi.
2: Son travail.
1: Non, mais c'est surtout en fait, lui, il est quand même confronté à quelque chose peut-être qu'il a moins connu par le passé, même si je pense qu'il c'est pas le perdreau de l'année, mais c'est une débauche d'énergie en fait pour convaincre, c'est-à-dire que ça.
0: Pendant que tu te souviens, il est venu à Paris, il est venu partout en Europe.
2: Est-ce que c'est ton travail
1: Est-ce que c'est ton travail de prendre le téléphone et de négocier quoi? Mm-hmm. Non mais je veux dire, c'est ça, c'est de la négociation.
2: Non, lui théoriquement, il est là pour la tactique et pour l'organisation.
0: Sauf que ça, il a perdu sans doute de l'énergie qu'il pourrait consacrer à autre chose sur le plan technique tactique. Et aujourd'hui, on ne parle que de ça, alors qu'il a besoin de parler d'autre chose. Il a besoin de leur parler de ce qu'il va mettre en place pour les journées à venir. Mm. Et ça bouffe une énergie folle. Comme vous savez, le peu de temps qu'ils sont ensemble.
4: Il a pas son effectif au complet, donc avant de parler de technique tactique, il faut avoir
0: déjà,
4: un effectif complet.
0: Donc déjà, c'est une blessure. Il s'est tiré dans, enfin lui non, mais on lui a tiré dans le pied.
1: La sélection actuellement n'est pas bankable pour X raisons, mais si elle se retrouve à être qualifiée.
0: Il y a du talent.
1: Non, mais je veux dire, c'est pas une sélection avec une attractivité démesurée, quoi.
2: Ils y sont pas depuis 2015.
1: Si, et quand ils vont se retrouver peut-être à être qualifiés à la prochaine Coupe d'Afrique des Nations,
0: ça risque d'être
1: pire.
0: Tu vas
1: reprendre la liste, là, tu vois, il y en a deux ou trois qui vont se pointer.
0: Étonnant, non?
2: C'est la fin de ce Radio Foot International. Avant de rendre l'antenne, je voudrais lancer un salut amical à nos amis maracaniers, ceux qui pratiquent le foot maracana. Ah oui. La Maramonde débute du 25 septembre au 6 octobre et ça sera à Douala, au complexe Japoma de Douala, qu'on connaît, hein, là où il y avait eu le Chan. 16 pays de 4 continents, c'est la Côte d'Ivoire qui est tenante du titre. Merci à tous, à demain.
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10: Mercredi 23 septembre, bonsoir à tous. On est ravis de vous retrouver, soyez les bienvenus, c'est l'heure de la session soirée de l'info sur RFI. 3 heures d'actualité au programme, c'est parti. Allez, dans 10 minutes, le grand reportage sera consacré ce soir à une pièce maîtresse du patrimoine français, la tapisserie de Bayeux. Elle a traversé la Manche pour se retrouver au cœur d'une exposition actuellement à Londres et c'est Léa Boutin-Rivière qui nous racontera l'incroyable épopée de cette œuvre quasi millénaire. Juste après, le débat du jour. Alors, on va se pencher ce soir sur la visite du pape Léon XIV en France, qui est prévue à partir de vendredi. Le programme est chargé avec des messes géantes, avec des centaines de milliers de fidèles, avec une veillée au Stade de France également, mais également une réception à l'Élysée, un discours sur l'Europe, en présence de plusieurs dirigeants de l'UE, car le pape est aussi un chef d'État. D'où notre question ce soir, est-ce que c'est une visite officielle comme une autre? Quelle différence? Et est-ce que ces différences mettent à mal la laïcité française? Réponse à suivre dans 30 minutes. Dans une heure, le grand journal du soir, le dossier sera consacré ce soir à la montée en puissance du phénomène climatique El Niño. 18h30 TU, Afrique Soir. Première édition de ce mercredi.
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10: Allez, à 19h10, temps universel, dans 2h10, le grand entretien du soir avec Mami Wata, célèbre drag queen de Côte d'Ivoire qui raconte actuellement son histoire dans un spectacle à Paris. Cette personnalité de la communauté queer sera avec Frédéric Genot. Et puis, dernier rendez-vous de cette session soirée de l'info sur RFI Accent d'Europe qui va tenter ce soir de répondre à cette question. Comment trouver l'amour à l'heure des écrans? On sera en Irlande où le plus grand festival européen des célibataires a lieu. Reportage également en Croatie à la découverte d'un musée inédit, le musée des cœurs brisés. Ce sera à 19h40, temps universel. Voilà pour le programme pour l'heure 17h02 TU. Bonsoir Adrien Delgrange.
12: Bonsoir.
10: L'heure de votre journal à la une ce soir, les Houthis qui menacent de frapper les intérêts américains.
12: Oui, si les États-Unis osent soutenir l'Arabie Saoudite par des frappes aériennes contre le Yémen, alors les intérêts américains autour de nous seront des cibles. Déclaration d'un conseiller militaire Houthi. Ces rebelles yéménites soutenus par l'Iran qualifient aussi de ligne rouge une éventuelle intervention américaine dans le détroit de Bab el-Mandeb. Pendant ce temps-là, les frappes saoudiennes au Yémen se sont poursuivies. Aujourd'hui, elles ont fait 10 morts, 14 blessés ces dernières heures, selon la télévision des rebelles Houthis. Et parallèlement, Oriane Verdier, sur le terrain, les combats aussi continuent entre Houthis et forces gouvernementales yéménites.
13: Les forces gouvernementales yéménites soutenues par l'Arabie Saoudite affirment avoir pris le contrôle total du mont Kafran, une des hauteurs stratégiques de la chaîne de montagnes qui surplombe le détroit de Bab el-Mandeb. Après avoir pris le contrôle des côtes yéménites le long de la mer Rouge, les rebelles Houthis ont lancé une offensive sur ces hauteurs qui leur permettrait de créer un bouclier naturel pérenne sur leur nouvelle position côtière. Les combats se poursuivent également autour des villes de Taiz et Marib, un peu plus à l'est, toujours tenues par les forces gouvernementales. Ces dernières ont annoncé des bombardements menés par les Houthis dans plusieurs quartiers résidentiels du centre-ville de Taiz. Les forces rebelles, elles, rapportent 19 frappes aériennes menées par des avions de combat saoudiens en appui aux forces gouvernementales. L'Organisation mondiale de la santé a déclaré que 647 personnes avaient été tuées et près de 3000 blessées par les combats en moins de 2 mois de reprise du conflit au Yémen. Une fois de plus, les civils sont pris au piège. Plus de 158 000 personnes ont été déplacées ce mois-ci, selon les autorités yéménites.
12: C'est au tour de Volodymyr Zelensky de prendre la parole à l'Assemblée générale de l'ONU. Le président ukrainien doit s'exprimer d'un moment à l'autre. Il est déjà depuis plusieurs jours à New York avec plusieurs entretiens bilatéraux, dont un avec Donald Trump. Le président ukrainien déclare que Washington et Kiev veulent que la guerre avec la Russie prenne fin avant l'hiver, sans plus de précision. Et à l'instant, la Russie ne va pas faire de pause dans cette guerre avec l'Ukraine, vient de déclarer à l'ONU Sergueï Lavrov. En attendant, à l'approche de l'hiver, l'Ukraine redoute une nouvelle offensive russe sur son réseau énergétique. Volodymyr Zelensky a affirmé hier que son pays était prêt à conclure une trêve énergétique avec la Russie. Sofia Katsenkova.
14: À l'approche de l'hiver, l'urgence est surtout du côté de Kiev, explique Samir Pouri, expert en géopolitique.
15: Les températures vont chuter dans les prochains mois et de manière très brutale, avec des températures pouvant atteindre moins 20, voire moins 30 degrés. Et si la Russie parvient à frapper des infrastructures énergétiques ukrainiennes, entraînant des coupures d'énergie, certaines villes ukrainiennes risquent de devenir inhabitables.
14: Après 4 ans d'attaques russes, le réseau énergétique ukrainien est déjà très fragilisé. Mais cette année, Kiev a réussi à frapper des raffineries russes jusqu'à plusieurs milliers de kilomètres de la ligne de front. Résultat des pénuries importantes de pétrole partout en Russie. Pour Samir Puri, ces attaques gênent Moscou sans forcément faire basculer l'issue de la guerre. Selon l'expert, frapper le réseau énergétique ukrainien représente au contraire un puissant moyen de pression.
15: Je dirais que la Russie a moins d'intérêt à accepter cette trêve. Les chances que cette trêve se concrétise sont malheureusement plutôt faibles. Je pense que la Russie se contente d'affaiblir progressivement l'économie ukrainienne et de poursuivre cette guerre d'usure.
14: Le président ukrainien continue à plaider pour plus de missiles intercepteurs américains, les seuls capables d'abattre les puissants engins balistiques russes.
12: 19h06 à Paris en Inde, une enquête publiée dans la presse met gravement en cause les méthodes de la commission électorale indienne. Cette enquête vient s'ajouter à des accusations de longue date. L'opposition et des minorités affirment depuis des années que des électeurs ont été privés de leur droit de vote. Alors quoi qu'il en soit, dans la plus grande démocratie du monde, par le nombre d'électeurs, ces critiques, Abdullah Irali, prennent une nouvelle ampleur.
16: L'enquête publiée ce matin par The Indian Express relance la controverse sur la purge des listes électorales. La justice avait déjà critiqué l'usage de logiciels opaques pour rayer des millions d'électeurs. Ce matin, la presse mentionne en plus de graves dissensions internes. 2 des 3 commissaires électoraux auraient dénoncé ces méthodes. Cette controverse arrive après plusieurs années de critiques de l'opposition et des minorités qui affirment que ces suppressions massives d'électeurs les ciblent délibérément au profit du pouvoir. Autre coup dur pour la commission électorale, dans un éditorial, le quotidien The Hindu l'accuse d'agir comme un instrument du BJP au pouvoir. Dans la démocratie la plus peuplée au monde, une telle controverse est d'autant plus dommageable que ce matin même, la Cour suprême a mis en doute l'indépendance de cette commission électorale. Alors que cette dernière se défend d'avoir agi hors des règles, le parti des cafards s'en mêle aussi avec cette critique. Hier, les électeurs choisissaient leur gouvernement. Aujourd'hui, c'est le gouvernement qui décide qui peut voter. Abdullah Erali, New Delhi, RFI.
17: Dans l'actualité française, les réquisitions au procès des tueurs de l'ex-rugbyman argentin Federico Martin à Rambourou, tué en plein Paris en mars 2022. Ces réquisitions viennent de tomber. L'accusation réclame des peines respectivement de 20 et 27 ans de réclusion criminelle contre Romain Bouvier et Loïc Le Priol, auteur des tirs mortels. À la page judiciaire, toujours les poursuites à l'encontre d'Alexis Kohler, s'éloigne, ancien bras droit d'Emmanuel Macron, secrétaire général de l'Élysée. Il était poursuivi dans une affaire de possible conflit d'intérêts. 6 ans après le début de l'enquête, le parquet national financier demande donc de mettre fin aux poursuites. Un non-lieu a été demandé. C'est maintenant au juge d'instruction de décider. Il peut suivre cette demande, classer l'affaire ou alors décider de renvoyer Alexis Kohler devant un tribunal. En France, le choc toujours provoqué par cet été cauchemardesque, le choc ne faiblit pas. Ce mercredi, plus de 60 organisations ont lancé une initiative avant l'élection présidentielle prévue au printemps prochain. Après une série de vagues de chaleur extrême, une sécheresse historique qui se poursuit, la société civile réclame que les candidats et candidates prennent clairement position. Anne Bringot est directrice des programmes au réseau Action Climat et elle commence par nous dire comment s'appelle cette initiative.
18: Écoutez nos voix et agissez. C'est interpeller les candidats à l'élection présidentielle pour qu'ils écoutent les réelles préoccupations des Français. Parce qu'il y a eu des millions de Français qui ont vécu dans des logements où il faisait plus de 30 ou 35 degrés. C'était invivable, à plus de 8000 décès. Et également dans les écoles et les établissements de santé, on a vu des conditions inadmissibles. On a vu que la France n'était pas prête. On a les solutions. Si on veut que les bâtiments puissent absorber moins de chaleur, il faut des volets, il faut des brasses d'air également. Et donc maintenant, il faut simplement le mettre en œuvre. Et nous, on va interpeller les candidats à l'élection présidentielle, mais avec une diversité qui est beaucoup plus large qu'avant. C'est pas seulement les associations de protection de l'environnement, c'est des associations de locataires, de malades, de médecins, de retraités, d'étudiants, de consommateurs, de familles. Un large panel d'acteurs qui ont été très touchés dans leur quotidien ou dans leur métier et qui interpellent ces candidats pour avoir des réponses concrètes.
17: Des propos recueillis par Stéphanie Schuller. C'est la fin de ce journal international. Merci à tous de l'avoir écouté. Grand reportage tout de suite à Londres sur un pan de l'histoire entre la France et le Royaume-Uni.
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20: Elle est devenue le symbole des liens entre la France et le Royaume-Uni, la tapisserie de Bayeux. Broderie monumentale de près de 70 mètres de long qui raconte la conquête de l'Angleterre par les Normands. Elle est présentée en ce moment au British Museum à Londres. C'est la première fois que cette œuvre quasi millénaire passe aux Anglais grâce à un prêt concédé par le président français Emmanuel Macron. Une fresque de tissu à manipuler avec infinie précaution qui retricote les relations entre les deux pays et génère une Bayeux-mania outre-Manche. 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
21: Devant le British Museum, un spectacle inhabituel a lieu en ce matin de septembre. Un homme en tenue médiévale tente d'attirer les passants vers un pub situé à quelques mètres de là. À l'intérieur, une drôle de scène. Au-dessus du comptoir, une grande tapisserie est suspendue, 8 mètres de long et 2 millions de points de broderie.
22: Donc là, première scène, on voit Guillaume le Conquérant prendre le pouvoir et s'offrir une bière pour fêter ça. Ensuite, scène 2, c'est l'arrivée du houblon en Angleterre.
21: Jack Palmer est le brasseur en chef de ce pub. C'est avec fierté qu'il présente la toute nouvelle décoration de son bar, inaugurée le matin même.
22: Le pub dans lequel nous sommes s'appelait la taverne du musée, mais nous l'avons rebaptisé le Beer Tapestry, la tapisserie de la bière, puisque la tapisserie de Bayeux est au British Museum. Nous voulions célébrer ce moment, donc nous avons conçu notre propre broderie qui raconte la bière à travers les âges. Cela commence quand Guillaume le Conquérant arrive sur le trône et cela continue jusqu'à l'époque contemporaine. En fait, notre bar est le pub le plus proche du British Museum. Donc, quand nous avons appris que la tapisserie de Bayeux arrivait au Royaume-Uni, nous avons voulu trouver une façon amusante de nous impliquer. L'idée, c'est que les visiteurs viennent voir la tapisserie de Bayeux, en profitent, traversent la rue, boivent un verre et profitent aussi de la tapisserie de la bière.
21: C'est connu, les Anglais ont le sens de l'humour, mais aussi celui des affaires. Avec cette broderie, Jack Palmer espère, bien sûr, gonfler les revenus de son bar. Il n'empêche, cette curieuse imitation témoigne de l'admiration qu'ont les Anglais pour l'authentique tapisserie de Bayeux, située à quelques dizaines de mètres à peine de là, de l'autre côté de la route. Ici, l'ambiance est beaucoup plus feutrée, des dizaines de personnes se pressent en silence autour de la fameuse broderie. L'objet est monumental, il faut presque une minute pour aller d'un bout à l'autre des 68 mètres de tissu et des heures pour repérer ses moindres détails. 58 scènes, 500 animaux et pas moins de 600 personnages humains. Le co-commissaire Michael Lewis a consacré les 30 dernières années de sa vie à la tapisserie de Bayeux. C'est avec émotion qu'il voit cet objet être enfin exposé en Angleterre.
3: La plupart des Anglais connaissent la tapisserie de Bayeux, mais la seule opportunité pour la voir, c'est de se rendre en Normandie. Le fait qu'elle soit à Londres permet d'élargir cette opportunité. Ça rend la tapisserie plus accessible à des personnes qui ne peuvent pas financer un voyage jusqu'à Bayeux. Cet objet a un lien indélébile avec l'histoire britannique. Pour résumer, la tapisserie raconte les événements qui ont conduit à la conquête de l'Angleterre par les Normands en 1066. C'est un des moments les plus importants de l'histoire anglaise. Le pays a drastiquement changé après cela en raison de l'influence des Normands. Et d'une certaine manière, nous sommes les descendants de ces personnes. J'ai la sensation que nous avons un lien de sang avec toutes les personnes qui figurent sur la tapisserie de Bayeux.
21: Mais au-delà de son importance historique, la tapisserie contient aussi tous les ingrédients d'un bon roman. Les yeux de Dr. Sue Brunning, archéologue et commissaire adjointe de l'exposition, pétillent lorsqu'elle évoque cet incroyable récit.
4: La tapisserie en tant qu'objet est une œuvre extrêmement attirante, enchanteuse, captivante. L'histoire en elle-même est fantastique, sans même parler de son importance historique. Elle raconte des choses que tous les humains ont expérimentées. La rivalité, être en compétition avec quelqu'un, vouloir quelque chose qu'une autre personne possède. La tapisserie est aussi très actuelle, avec cette notion de guerre et de personnes lambda piégées au cœur d'un conflit. Donc, je pense qu'il y a beaucoup d'éléments dans lesquels les visiteurs pourront se reconnaître. Ces histoires ne sont pas spécifiques au XIe siècle, elles évoquent des choses que tous les humains traversent au cours de leur vie.
21: Autant de raisons qui expliquent l'enthousiasme du public britannique. Lorsque le British Museum a mis en vente les premiers billets, plus de 80 000 personnes se sont connectées en même temps. Certains internautes devant patienter plus de 9 heures dans la file d'attente virtuelle. Pour les quelques centaines de chanceux qui ont décroché un ticket pour l'inauguration, c'est donc un moment historique.
5: Je m'appelle Mark Newstead, je vis dans le Norfolk. Et ma femme et moi sommes venus à Londres pour voir la tapisserie.
21: Tous les deux sur leur 31 pour l'occasion, Mark et son épouse ont fait près de 3 heures de route pour voir de leurs propres yeux la tapisserie.
5: On ne pouvait pas manquer l'opportunité de la voir tant qu'elle est à Londres. De voir à quel point les couleurs sont restées vives, d'observer les histoires racontées. Pas seulement les grands moments historiques, mais aussi les petits actes du quotidien. Comment ces gens cuisinaient, comment ils portaient leurs chiens dans leurs bras, comme on le ferait si on montait sur un bateau. Toutes ces petites choses qui racontent de vraies histoires personnelles, c'est merveilleux.
21: Et pour ceux qui n'ont pas eu l'occasion d'obtenir des tickets, pas de problème, un simple billet de train fera l'affaire.
23: Welcome aboard the Southwestern Railway service to Hampton Court.
21: Hampton Court, à une vingtaine de kilomètres du centre de Londres, abrite un ancien palais royal et surtout l'école royale de broderie.
24: Hi everyone.
21: C'est entre ces augustes murs de pierre que Mark Dyer s'apprête à donner tout l'automne des cours axés autour de la tapisserie de Bayeux. Objectif, apprendre à broder soi-même son propre morceau d'histoire.
25: Alors, je vais juste vous faire une petite démonstration. On peut utiliser des fils assez longs sur la tapisserie de Bayeux car les points de broderie sont vraiment grands. Ils vont d'un côté d'une zone jusqu'au côté opposé. Vous voyez, ça, c'est seulement un point. Et à l'échelle de la tapisserie de Bayeux, ce serait vraiment immense.
21: Et vous avez eu beaucoup de demandes pour ces leçons ?
25: Eh bien, clairement, la tapisserie de Bayeux est très populaire, donc les gens sont assez enthousiastes à l'idée d'apprendre à recréer leur propre kit ou à concevoir leur propre version, en tout cas essayer de le faire eux-mêmes. Je pense que ça les fait rêver.
21: Pour accompagner ses élèves, cette passionnée de broderie a conçu plusieurs kits inspirés de la tapisserie de Bayeux. Un travail qui lui a demandé de passer de longues heures à scruter dans les moindres détails les images du célèbre textile.
25: Cela m'a fait penser aux personnes qui ont imaginé la tapisserie et au fait de devoir dessiner quelque chose de 70 mètres de long. Et puis bien sûr, j'ai aussi pensé aux brodeuses dont on pense que c'était des femmes. Pouvoir voir à quel point elles ont été malignes, de penser à broder de telle ou telle manière. J'ai apprécié de voir les détails qu'elles ont insérés. À certains endroits, je me suis dit « Ah, elle a sûrement essayé de faire vite ». Et à d'autres, on voyait que la brodeuse avait voulu être plus appliquée. J'ai trouvé ça très intéressant. Je ressens toujours une forme de lien avec les brodeuses du passé.
21: Les liens entre le passé et le présent, évident aussi pour Neil. De retour dans la cour du British Museum après avoir vu l'exposition, cet Écossais d'une soixantaine d'années contemple d'un air songeur les grandes affiches mettant en avant la tapisserie. Difficile pour lui de ne pas voir dans cette œuvre d'art comme un écho de l'histoire récente.
0: C'est très émouvant. Ma femme et moi, nous n'avons pas voté pour le Brexit. On se sent très européen. Et je crois que cette tapisserie raconte l'histoire très importante des liens entre les Britanniques et les Français. Il y a énormément de points communs entre nos pays et on ne devrait pas essayer de le nier.
21: Car c'est bien de cela qu'il est question. D'un côté comme de l'autre de la Manche, le prêt de la tapisserie de Bayeux a été qualifié de symbole de l'amitié franco-britannique, comme un fil tissé entre deux pays meilleurs ennemis. Dans le labyrinthe de couloirs boisés du palais de Westminster, qui abrite le Parlement britannique, Lord Peter Ricketts se réjouit de ce prêt. Il faut dire que cet ancien ambassadeur à Paris a été aux premières loges des tractations en tant qu'envoyé spécial britannique pour la tapisserie.
1: C'est un formidable exemple de diplomatie culturelle. Les relations des États ne sont pas simplement des relations politiques, économiques, les problèmes de tous les jours, mais c'est aussi une histoire partagée. Et c'est surtout le cas entre le Royaume-Uni et la France. Alors, nous avons eu nos hauts et débats depuis 1000 ans, mais aussi depuis 10 ans, avec tous les problèmes de Brexit et les tensions évidentes entre les deux gouvernements. C'est que quand ces tensions sont dissipées, qu'on a pu reprendre l'idée il y a 2 ans. Mais l'arrivée de la tapisserie, la présence du président de la République, fait que nous parlons tous des relations franco-britanniques, mais d'une manière positive.
21: Pourtant, le prêt de la tapisserie lui-même a créé ces petites frictions entre les deux pays. Certains en France craignant que cet objet millénaire ne soit désormais trop fragile pour être transporté. Malgré toutes les précautions prises, dont la création d'une caisse de transport sur mesure et d'un camion adapté, deux fils de la tapisserie se sont d'ailleurs brisés au cours de son voyage sous la Manche. Pourtant, Lord Peter Ricketts préfère y voir une réussite plutôt qu'un constat d'échec.
1: Il y a à peu près 4 millions de fils sur la tapisserie. Alors, 2 sont légèrement brisés, ils peuvent être facilement réparés. Alors vraiment, je trouve que c'est assez remarquable quand même. Un fil brisé dans 2 millions, c'est vraiment pas mal. En gros, la tapisserie n'est pas endommagée et je pense que honnêtement, on peut utiliser notre expérience avec le transport pour s'assurer que ça arrive à Bayeux en très bonne condition. Je veux rassurer les Français que bien sûr, on va le restituer. On est peut-être la perfide Albion, mais pas à ce point-là.
21: Et cela tombe bien, récupérer sa tapisserie, Bayeux compte fermement dessus. De l'autre côté de la Manche, la petite ville normande tente de reprendre le fil de sa vie, malgré l'absence de la tapisserie. Un seul être vous manque et tout est dépeuplé, dit l'adage. C'est particulièrement vrai dans les restaurants des abords du musée de la tapisserie, dont les portes sont désormais closes. Au moulin de la Galette, seul le bruit de la vaisselle vient perturber le silence. C'est pourtant l'heure habituelle du coup de feu. Mathis Lenné sort tout juste d'une réunion avec ses comptables. Pour ce jeune restaurateur, dont l'établissement est une affaire de famille, le voyage outre-Manche de la tapisserie est une véritable catastrophe.
2: Nous, on est juste en face de l'entrée de la tapisserie de Bayeux. Ça s'est ressenti dès son départ, c'était en septembre dernier. Tout de suite, une baisse. Et on voit que le midi, ça a clairement une incidence sur le chiffre d'affaires. On a une fréquentation de moins 20% le midi, une baisse de au moins 10% le soir. Mais ça, on ne pouvait pas forcément le prédire, dire exactement combien de personnes il y aura au moins à chaque service. Donc on a dû faire des recrutements et forcément on a toute une flotte de saisonniers qui sont là pour des clients qui ne sont pas forcément au rendez-vous.
21: La situation dure depuis déjà un an, car rénovation oblige, le musée de la tapisserie a fermé ses portes dès septembre 2025. C'est donc avec beaucoup d'inquiétude que ce restaurateur envisage les mois à venir.
2: Depuis toujours, on vit l'hiver sur ce qu'on fait l'été. Donc c'est aujourd'hui que tout se joue pour la suite. Et après, il y aura l'été prochain où on a un peu peur que ça soit pire que cette année. En ce moment, il y a des touristes sur Bayeux qui sont là pour voir la tapisserie en fait. Et on leur apprend qu'elle est fermée. Là, avec la communication, je pense que tous les touristes qui souhaitent aller sur Bayeux savent qu'elle arrive au British Museum. Donc l'année prochaine, ça fera vraiment acte.
6: Ça te fera 4,50€, s'il te plaît, par carte.
7: Ouais, par 4. Carte.
6: Eh bien, ça va être par ici, s'il vous plaît. Est-ce que vous avez besoin de votre ticket de carte ?
21: Quelques centaines de mètres plus loin, dans le centre touristique de Bayeux, l'absence de la tapisserie se fait moins ressentir. Marine Delisle tient une boutique de souvenirs depuis 15 ans. Entourée de ses porte-clés, boules à neige et autres babioles, la commerçante ne cache pas son soulagement.
6: Oui, alors on avait beaucoup d'inquiétudes, notamment au niveau de tous les groupes de scolaires, parce que ça fait quand même une bonne partie de notre chiffre d'affaires. Et donc plutôt les Anglais qui venaient visiter la cathédrale, la tapisserie, on pensait qu'ils allaient faire une croix sur Bayeux. Et pas du tout, ils sont toujours là. Notre grosse appréhension, finalement, ne s'est pas avérée.
21: Quant aux souvenirs relatifs à la tapisserie de Bayeux, paradoxalement, leurs ventes ne se sont jamais aussi bien portées.
6: Les gens qui avaient prévu de visiter la tapisserie, effectivement, ils sont très déçus. Et donc, ils ont plus de temps pour flâner et dépenser quelques euros en plus qu'ils ont. Best-seller, c'est vraiment le livre sur la tapisserie, parce que justement, les gens ne la voient pas et ils sont contents de ramener quelque chose qu'ils ont loupé. Et donc, il y a un énorme pic sur le livre de la tapisserie, oui.
21: Un optimisme que l'équipe de la mairie de Bayeux partage, malgré les polémiques et les coups de gueule qui n'ont cessé d'émailler la vie publique locale depuis l'annonce du projet de prêt de la tapisserie. Loïc Jamin, le premier adjoint au maire en charge du tourisme, n'a jamais cessé d'y croire. Il nous reçoit au cœur de l'office de tourisme de Bayeux, comme pour nous montrer la vitalité de sa ville.
8: Nous, on a toujours été convaincus que c'était une bonne chose. On savait que le musée allait fermer, une fenêtre historique allait s'ouvrir. Et donc, je pense que nos amis britanniques, on leur devait ça. Il y a aussi un devoir moral, un devoir historique moral. N'oublions pas qu'au fronton de ce cimetière britannique à Bayeux, il est inscrit « Nous, vaincus par Guillaume, avons libéré la patrie du vainqueur ». Donc voilà, on va les conquérir en 1066, ils reviennent nous libérer en 1944. Et donc ce geste symbolique de prêter une œuvre nous paraissait un geste fort.
21: Un geste qui ne nous coûte rien, ajoute encore cet adjoint. Et pour cause, avec ou sans prêt, le musée de la tapisserie devait fermer ses portes pour travaux. Quant à l'impact économique, cet élu tient à rassurer. Avec plusieurs millions de touristes chaque année, dont la majeure partie viennent visiter les plages du débarquement, la ville est en capacité de supporter l'absence de son joyau le plus précieux.
8: Sur Bayeux, on est à peu près à 65-70% de clientèle internationale et 30-35% de clientèle française. La clientèle américaine est très présente chez nous, on vient pour les plages de la Liberté. En fait, la tapisserie pour nos clientèles internationales, généralement c'est un peu la cerise sur le gâteau. Pour autant, c'est pas la majeure partie de nos clientèles.
21: Malgré tout, la mairie de Bayeux, autant que l'office de tourisme le concède, la fermeture du musée de la tapisserie représente un manque à gagner de plusieurs millions d'euros par an, sans compter l'impact, plus difficilement chiffrable, sur les différentes infrastructures touristiques de la ville, hébergeurs, prestataires et excursionnistes.
9: Mesdames et messieurs, si je vous dis Bayeux, vous dites quoi ?
24: La tapisserie.
9: La tapisserie, ouais.
21: À quelques pas de la cathédrale de Bayeux, un petit groupe de touristes francophones écoute scrupuleusement Estelle Isidore Leroux. Cette guide conférencière est née et a grandi dans la région avec la présence familière et immémorielle de la tapisserie.
9: Quelque part, c'est comme si je perdais un membre de ma famille. Ça paraît assez naïf,
10: Mais tout comme la cathédrale, sont tellement intégrés dans notre quotidien, dans notre paysage, que pour nous, oui, ils font vraiment partie de la famille.
21: Et pour Estelle Isidore Leroux, la tapisserie n'est pas qu'une aïeule éloignée, c'est aussi et surtout un gagne-pain. Alors, avec le départ de la broderie pour Londres, il a fallu se réinventer.
10: Nous avons construit donc un itinéraire de visite avec 5-6 guides conférenciers, ceux qui étaient volontaires pour le faire. Ça raconte les petites péripéties de la tapisserie. Parce que la tapisserie a habité un certain temps dans la cathédrale. Après, elle a voyagé au Moyen-Âge un petit peu, on ne sait pas trop. Elle a été perdue. Elle a connu différents musées, différents endroits de stockage. Et donc, le parcours de visite montre ces différents endroits de stockage, y compris un abri très particulier, souterrain, pendant la Seconde Guerre mondiale.
21: Et à bientôt 1000 ans, cette grande dame n'en a pas tout à fait fini avec les déménagements. Pendant que la tapisserie de Bayeux s'offre un voyage outre-Manche, la ville, elle, lui prépare un nouvel écrin cousu de fil d'or en rénovant de fond en comble le musée qui lui est dédié.
11: Là, on rentre dans les travaux, donc il va y avoir du bruit.
21: Bottes de protection aux pieds et casque de chantier sur la tête, Martin Bostal, le directeur du musée de la tapisserie, arpente le dédale de marteau-piqueur et de pelleteuse qu'est devenu son établissement. Devant nous, une pièce vide dont les murs et les piliers de béton ont été dénudés.
11: Il faut faire un effort d'imagination. La tapisserie, elle était présentée dans un local ici. Elle était présentée à la verticale en faisant un U. Donc le public rentrait ici face à la première scène de l'œuvre et la parcourait au fil de son récit et ressortait de l'autre côté de la salle.
13: Et là, donc quand l'annexe aura été construite, en gros, comment ça va se présenter d'ici un an et demi ?
11: Eh ben, on va aller voir.
13: Eh ben, allez.
21: Quelques échafaudages plus loin, nous y voilà, la coquille d'un grand bâtiment de plus de 70 mètres de long, construit sur mesure pour accueillir les quelques 400 à 500 000 visiteurs qui chaque année passent les portes de ce musée.
11: Il y avait vraiment la volonté de refaire ce musée pour améliorer la gestion des flux, parce qu'il était plus adapté justement à un flux de visiteurs aussi important. 70% de visiteurs étrangers. Ça veut dire qu'on a une majorité publique qui est primo-accédant, c'est-à-dire qui vient une fois dans sa vie voir la tapisserie de Bayeux. Donc on leur doit la meilleure expérience possible.
21: Ce nouveau lieu permettra aussi à la tapisserie, pour la première fois de son histoire, de se déployer dans un espace conçu pour épouser ses formes, sans devoir s'adapter aux contraintes d'un lieu trop serré aux coutures. Signe que la hache de guerre entre Normands et Britanniques a bel et bien été enterrée, ce nouveau lieu a été pensé par un cabinet d'architectes anglais, of course. Quant à la tapisserie, elle a elle aussi prévu de se refaire une beauté. Une grande opération de restauration est programmée en 2028.
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24: Eh bien, merci à toute l'équipe de Grand Reportage. Ce soir, dans le débat du jour, on va parler du grand événement qui attend la France en fin de semaine.
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24: Et il s'agit de la visite du pape Léon XIV. Ce sera le premier déplacement depuis le début de son pontificat. Le programme est chargé, hein, avec notamment une veillée avec des jeunes au Stade de France. Ça, ce sera vendredi soir. Le lendemain, une première messe géante en plein cœur de Paris, en présence de centaines de milliers de fidèles, avant deux autres messes à Lourdes puis à Metz. Des événements qui vont nécessiter, on va en parler, un dispositif sécuritaire hors norme. Mais le pape, c'est aussi un chef d'État qui sera reçu à l'Élysée et qui va prononcer également un discours sur la question européenne à Metz en présence de plusieurs dirigeants de l'UE. Alors face à cette dualité, notre question ce soir, est-ce que ce déplacement de Léon XIV en France est une visite officielle comme une autre ? Quel équilibre de la part des autorités entre la visite d'État et le voyage apostolique sans mettre à mal la laïcité qui prévaut en France ? Eh bien, soyez les bienvenus dans le débat du jour. Et pour répondre à ces questions, nos trois invités, tous trois à mes côtés en studio, Jean-Christophe Possel, bonsoir.
3: Bonsoir.
24: Vous êtes conseiller pour les affaires religieuses du ministère de l'Europe et des Affaires étrangères, ancien ambassadeur de France au Qatar. Vous avez également été en poste à Jérusalem, en Arabie Saoudite, en Iran et en Turquie. À vos côtés, Geneviève Delrue. Bonsoir Geneviève.
12: Bonsoir Romain.
24: Journaliste, ancienne présidente de l'Association professionnelle des journalistes d'information sur les religions. Et évidemment, les auditeurs de RFI vous connaissent bien, car vous êtes la créatrice de l'émission Religion du Monde, qu'on continue de retrouver chaque dimanche à 10h10 temps universel sur RFI. Aurélien Colson, bonsoir.
16: Bonsoir.
24: Notre troisième invité également en studio avec nous, professeur de sciences politiques à l'ESSEC, où vous dirigez le Centre sur la négociation et la médiation, et l'ouvrage que vous venez de publier, Le clair-obscur de la diplomatie, contribution à une histoire du secret des négociations internationales. Merci à vous trois d'avoir accepté l'invitation du débat du jour sur RFI. La première question, Jean-Christophe Possel, pourquoi Léon XIV vient-il en France? Son prédécesseur, par exemple François, n'avait pas effectué de visite officielle dans le pays.
3: Alors, rappelons que le pape François est venu en fait, un peu malgré lui, mais il est venu trois fois en France. Mais trois fois, il est venu en France en disant qu'il venait en France, mais pas en France. D'abord Strasbourg pour les institutions européennes. Ensuite, on se souvient du célèbre « Je viens à Marseille, mais pas en France ». Et puis, troisièmement, la Corse. Et là, soyons honnêtes, il n'avait pas dit « Je vais en Corse, mais pas en France ». Mais c'est vrai qu'il y avait une frustration un peu de l'Église de France, des catholiques français, et même, je pense, de la diplomatie française, parce qu'on aurait aimé recevoir le pape. François, il avait d'autres priorités, ce qu'il appelait les périphéries, et voilà. Alors, Léon XIV, il s'inscrit dans la continuité de son prédécesseur, il ne peut pas en être autrement dans l'Église catholique. Hein. L'Église catholique ne fait pas des têtes à queue tout au long de l'histoire. Mais c'est ce que j'appellerais une continuité corrigée. Donc, je pense que sur beaucoup de points, sa manière consiste à apaiser des tensions qui avaient pu résulter de certains comportements de son prédécesseur. Et je trouve ça assez frappant. Il vient en France, mais il est allé en Espagne il y a deux mois, un autre grand pays européen catholique que son prédécesseur n'avait pas visité. Mmh. Et il ira en novembre, il ira en Argentine, pays latino-américain d'où François était originaire et que François, en tant que pape, n'avait jamais visité. Donc, il revient à des formes un peu classiques, un peu plus classiques de voyage, un peu à l'image de Jean-Paul II, qui est le pape référence quand il s'agit des grands voyages apostoliques.
24: Justement, les voyages apostoliques, vous en avez suivi pas mal, Geneviève Delrue, au cours de votre carrière. Quel est l'enjeu pour Léon XIV, d'une visite comme ça en France, là, sur 4 jours?
12: Alors, pourquoi un pape vient dans un pays? C'est d'abord pour parler aux fidèles, mais nécessairement, c'est une tribune. Il y a les deux. Donc, en effet, il y a le voyage apostolique, c'est-à-dire c'est l'apôtre qui vient revigorer la foi. Et puis, il y a aussi, en effet, un aspect officiel, c'est-à-dire la visite d'État. Mmh. Simplement, la dernière visite d'État et voyage apostolique d'un pape en France, c'était 2008 avec Benoît XVI. Donc, ça faisait c'était très loin. Et en fait, François était un peu, était réticent, on va dire, par rapport à l'Europe, qu'il traitait d'ailleurs de vieille dame, au passage, il avait dit à Strasbourg. Donc, c'est un peu pour corriger tout ça qu'il vient. Et puis, c'est vrai que la France aussi est un peu un laboratoire, dit-on, parce que, à la fois pays hyper sécularisé, même sécularisé avant l'Espagne, avant la Pologne, avant bien d'autres pays qui eux-mêmes connaissent cette même voie, mais dans le même temps, il y a aussi tous ces jeunes, ces catéchumènes, 23 000 cette année, donc qui ont demandé le baptême. Donc, il se passe quelque chose. Ouais. Donc, il dit, voilà, c'est probablement le moment de venir.
24: D'ailleurs, le président français a dit que la France avait besoin
12: absolument
24: de cette visite du pape Léon XIV.
12: Alors, c'est dû aussi au caractère et au style du nouveau pape, dans la mesure où c'est effectivement un pacificateur, alors que, il faut dire, François était quand même un pape assez clivant et que la fin de son pontificat était un peu tendue. Mmh. Donc là, on voit que c'est un homme de dialogue, qui d'ailleurs, il a été assez prudent depuis le début de son pontificat. On va le découvrir un peu aussi, on va le découvrir parce que, il a voyagé un peu, on l'a un peu découvert lors de son voyage en Afrique. On a mieux vu, effectivement, ses orientations. Mais on va quand même le découvrir. C'est une rencontre.
24: Alors, qu'est-ce qui diffère? Ça, c'est la question un peu clé. Qu'est-ce qui diffère, Aurélien Colson, concernant cette visite de Léon XIV, d'une visite d'un chef d'État étranger, comme le président français Emmanuel Macron en accueille régulièrement, comme la France en accueille régulièrement?
4: Une différence, c'est que là, on reçoit, si je puis dire, deux personnages en un. C'est-à-dire qu'il y a d'un côté un chef d'État, qui est le chef du Saint-Siège, et puis il y a le chef de l'Église catholique. Donc en fait, le personnage que l'on reçoit va s'adresser à des auditoires très différents, en alternant justement ces rôles-là. Lorsqu'il sera à l'Élysée, il s'exprimera en direction des autorités françaises. Lorsqu'il sera notamment à Lourdes, il s'exprimera en direction des fidèles. Lorsqu'il sera à Metz, là, je pense qu'il va parler surtout aux Européens. Il va avoir un message en direction des Européens. Il y aura, je crois, aussi un passage important à l'UNESCO. Et là, il s'adressera au monde entier. Quand un pape se rend dans un pays, il a une parole qui va, en fait, très au-delà des frontières de ce pays. Mmh. Alors après, c'est vrai qu'il y a un protocole. Et ce protocole doit s'accommoder de la notion de laïcité. Mais on sait faire. Alors, je crois, je parle sous contrôle de monsieur l'ambassadeur, mais il ne s'agit pas en fait d'une visite d'État.
3: Oui,
4: c'est-à-dire qu'on a quatre niveaux de visite dans notre protocole. Le niveau le plus élevé, c'est la visite d'État, avec un protocole très lourd, des passages obligés, il faut qu'il y ait un banquet à l'Élysée, on pavoise les Champs-Élysées, il peut même y avoir un défilé, on remet une décoration très importante dans l'ordre de la Légion d'honneur. Là, c'est le niveau juste en dessous, c'est la visite officielle, mais c'est déjà protocolairement lourd. Mais voilà, on avait deux niveaux en dessous, qui sont la visite de travail et puis la visite privée, quand on a un chef d'État qui vient surtout pour ses vacances ou plein pour des raisons médicales.
5: Mais Jean-Christophe Fossel, est-ce que c'est adapté alors le fait que ce soit pas effectivement une visite d'État, alors que la France reçoit Léon XIV, est chef d'État du Vatican par ailleurs.
3: Oui, mais on reçoit... alors c'est important ce qui vient d'être dit, c'est pas une visite d'État.
5: Non.
3: Et moi j'étais un peu terrifié par certains trucs qui circulent sur les réseaux. On dit bras de fer parce que on voulait un dîner d'État et le pape a refusé. C'est faux. Dès le début, il était entendu qu'il y aurait pas de dîner d'État. On ne voit pas très bien...
5: Ni d'accueil par la garde républicaine à cheval.
3: Si. Pas à cheval, mais il y aura la garde républicaine. Voyez
5: il y aura la réception à l'Élysée.
3: Il y aura la réception à l'Élysée, mais on voit mal Léon XIV ou n'importe quel pape dînant avec le président de la République, avec du Gevrey Chambertin ou de la Romanée Conti. Enfin, c'est pas le style d'un pape.
5: Mais ça, c'est un point de différence important, même ne serait-ce que où va loger, par exemple, Léon XIV.
3: Il loge à l'Annonciature, c'est-à-dire à l'ambassade.
5: Ça, c'est un point différent. Des dirigeants étrangers sont communément accueillis.
3: Alors, en fait, nous accueillons d'abord le chef de l'Église catholique. Hein? C'est lui qui est personnage de droit international. Il faut le rappeler parce qu'entre 1870 et 1929, quand il n'y avait plus d'États pontificaux et pas encore l'État de la Cité du Vatican, on continuait à avoir des ambassadeurs auprès du Saint-Siège. Donc, c'est lui que l'on reçoit. Il n'y a pas

0: très nourri, très cordial, très constructif avec les pouvoirs publics. Mais le programme, il est d'abord le programme d'un chef religieux.
1: Et alors, effectivement, c'est intéressant ce que vous dites sur... parce que l'Église, c'est elle qui va assumer aussi le coût,
0: oui.
1: À part la sécurité.
0: Oui.
1: Et c'est un coût aussi. Mais en tout cas, les 24 millions d'euros que représentent ces 4 jours de visite du pape Léon XIV en France,
0: oui.
1: Vont être assumés par l'Église.
0: Oui.
1: Et ça répond à tout ce qu'on se dit depuis le début de cette émission, c'est que le motif officiel, et voilà pourquoi c'est pas une visite d'État, c'est que c'est l'Église de France qui a convié Léon XIV. Mais je peux aussi répondre à Geneviève Delerue que Emmanuel Macron l'a invité aussi, Léon XIV. Oui. Comment ça se passait précédemment? Il y a un peu moins de 20 ans, vous avez dit, dernier voyage officiel.
2: En général, c'est comme ça.
1: C'était pas une visite d'État?
2: Alors, la visite de Benoît XVI, là, vous me posez une colle.
1: Ah, j'ai réussi.
2: Je n'en suis pas convaincue,
1: ouais.
2: En effet.
1: Le fameux grade en dessous, comme disait Aurélien Colson.
2: Ouais. Etc. Non, absolument pas.
1: C'est pas daté.
2: Non.
0: C'était une visite apostolique. Et ouais. Le terme qu'on emploie que pour le Saint-Père. Hein.
2: Donc on va dire visite officielle, en effet.
1: Ouais, visite officielle. Effet. Vous êtes d'accord avec Dominique Delage, le sénateur qui est à la tête du groupe d'amitié France Saint-Siège et qui dit le pape est un chef d'État, mais c'est d'abord un chef spirituel et Léon XIV n'a jamais caché que sa visite était pastorale. Il répond d'ailleurs à une invitation de l'épiscopat avant de répondre à celle du président.
2: Bien sûr, oui, tout à fait, oui. Et quand il va à Notre-Dame, en effet, où il ne tient pas à être accompagné par le président Macron, c'est pour appuyer le fait que Notre-Dame, c'est un... Il rend visite à Notre-Dame. Ouais. C'est pas une deuxième inauguration de Notre-Dame après sa reconstruction. C'est vraiment une démarche spirituelle, culturelle. Et en effet, la présence du président ne serait pas, effectivement, ne collerait pas, si je puis dire.
1: Alors justement, Aurélien Colson, est-ce que Notre-Dame, c'est un bon exemple de difficile équilibre, je dirais, ou pas, pour les autorités françaises? Il y a le président Emmanuel Macron souhaitait, en fait, l'Élysée a fait part du fait que le président Emmanuel Macron souhaitait avoir un aparté avec le pape Léon XIV pour parler de la restauration de Notre-Dame, et le Saint-Siège aurait refusé. La raison n'a pas été évoquée. On sait aussi qu'Emmanuel Macron a fait de la reconstruction de Notre-Dame un chantier important de son mandat et que l'inauguration fin 2024 avait été sous les fastes avec plusieurs dizaines de dirigeants étrangers.
3: Alors, je ne suis pas dans le secret de cette négociation-là. Ce qui est certain, c'est qu'on est quand même face à un événement diplomatico-religieux qui est très hybride.
1: Ouais.
3: Parce que je suis d'accord avec Monsieur l'ambassadeur pour dire que c'est d'abord l'Église qui invite et qui organise. Mais tout de même, des équipes du Quai d'Orsay ont été sollicitées. Le cabinet du président de la République est sollicité. Il y aura bien un discours à l'Élysée devant des autorités. Je crois que le corps diplomatique sera représenté aussi. Et puis, il y a toute une dimension très pratique. Il y a un décret du 3 septembre 2026 qui caractérise cette venue comme étant ce qu'on appelle un grand événement, parce qu'évidemment, ça va rassembler des centaines de milliers de personnes au fil de la visite. Et cela génère évidemment des problématiques de sécurité qui, là, vont être prises en charge par les services compétents, notamment le ministère de l'Intérieur, la gendarmerie en région. Donc, c'est un événement qui est hybride, qui a une dimension diplomatique, une dimension religieuse, et c'est tout l'art de notre protocole de savoir accommoder cela dans un bon esprit.
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1: Est-ce que le déplacement, la visite de Léon XIV en France à partir de vendredi est une visite officielle comme une autre? C'est la question qu'on pose ce soir dans le débat du jour. Mes trois invités, Aurélien Colson, que l'on entendait, qui est professeur de sciences politiques à l'ESSEC. Vous dirigez le Centre sur la négociation et la médiation. Votre ouvrage, Le clair-obscur de la diplomatie, contribution à une histoire du secret des négociations internationales. Geneviève Delerue, journaliste, ancienne présidente de l'Association professionnelle des journalistes d'information sur les religions. Et évidemment créatrice de cette émission que l'on continue d'entendre chaque dimanche sur RFI, Religion du Monde. Jean-Christophe Possel, notre troisième invité, conseiller pour les affaires religieuses du ministère de l'Europe et des Affaires étrangères, ancien ambassadeur de France au Qatar, anciennement en poste à Jérusalem, en Arabie Saoudite, en Iran et en Turquie. Je vais répéter une phrase que vous avez dite, Jean-Christophe Possel, sur le fait que la France accueille d'abord le chef de l'Église catholique. Est-ce que ça pose question dans un pays où la laïcité prévaut ?
0: Alors, ça pose question parce qu'il y a toujours, j'ai envie de dire, quelques grincheux qui se font des nœuds au cerveau pour savoir si c'est compatible. Moi, je crois qu'il faut quand même revenir à rappeler ce que c'est que la laïcité. La laïcité, c'est d'abord la liberté de croire et de ne pas croire, et ne jamais s'arrêter.

0: à cette définition, et de pratiquer sa religion si on en a une, y compris d'ailleurs en public. Donc le devoir de l'État dans une situation comme ça, c'est de garantir que les fidèles catholiques puissent accueillir le pape et célébrer religieusement sa visite. À partir de là découle la responsabilité, comme pour les Jeux Olympiques ou le sommet du G7, qui sont des grands événements internationaux, la responsabilité d'assurer la sécurité. Donc il y a vraiment, je pense, aucune contradiction. Moi, j'ai même envie de dire qu'une visite comme celle-ci, c'est un très bel exemple de ce qu'est la laïcité. Ouais. Neutralité de l'État, mais n'oubliez jamais, sur le plan religieux, mais n'oubliez jamais que l'article 1er de la loi de 1905 de séparation dit que la République garantit la liberté de culte. Pas reconnaît, garantit. Garantie, ça veut dire que si la liberté de culte a besoin d'une action de l'État pour pouvoir être mise en œuvre, l'État a le devoir de le mettre en œuvre. C'est pour ça qu'il y a des aumôneries dans les armées, dans les prisons, dans les hôpitaux.
1: Mais Geneviève Delrue, est-ce que l'accueil, est-ce que l'événement serait aussi important pour un dirigeant d'une autre religion en France ?
2: Oui, mais là, ça ne se pose pas comme ça, parce que bon, la France à une histoire, une vieille histoire, voilà, chrétienne.
1: Une tradition catholique.
2: Ouais. Catholique, donc, est-ce que c'est le grand imam d'Al-Azharine à Paris ? Non, ça ne se pose pas comme ça, évidemment. Mais en tous les cas, c'est un moment important. Et puis, il faut quand même souligner que, je vais prendre un terme peut-être un peu religieux, ça peut être aussi un moment de communion, on va prendre un terme plus laïque, de concorde. C'est-à-dire qu'il y a un homme qui va venir, qui va parler de justice sociale, de dialogue, qui va parler de la dignité humaine, etc. Ça parle à tout le monde. Ouais. Dans le fond, ça parle à tout le monde. Il trouvera son compte.
1: Et ça renvoie, Aurélien Colosson, à ce « la France en a besoin » d'Emmanuel Macron.
3: Et puis, oui, je crois qu'il y a un choix qui a été fait et qu'il faut souligner. On va attendre de voir la teneur du discours. Mais le discours que le pape Léon va prononcer à Metz, avec, je crois, un message appuyé en direction de Jean Monnet sur la construction européenne, sur tout ce que ça signifie aujourd'hui, c'est d'une actualité brûlante.
1: Mais ça, pour le coup, c'est politique. C'est beaucoup moins religieux que politique, parce qu'il y aura les dirigeants européens, il y aura le président français.
3: C'est politique, mais même le chef d'une grande religion a parfaitement le droit de dire sa pensée sur ce que lui inspire cette communauté humaine de 450 millions d'habitants, qui n'a pas de précédent dans l'histoire, qui n'a pas d'équivalent dans le monde, et qui garantit un tel niveau de droits humains, y compris justement la liberté de culte, de solidarité entre les générations, entre les territoires, entre les classes sociales, et de paix. C'est ça l'Union européenne. Et c'est sans équivalent dans l'histoire à l'échelle de presque un demi-milliard d'êtres humains, et c'est sans équivalent dans le monde aujourd'hui. Donc voilà un message politique, si vous voulez, mais le pape est tout à fait fondé à donner son sentiment sur cette réalité humaine.
1: Est-ce que vous trouvez, Jean-Christophe Possel, que, je ne sais pas si vous pouvez répondre à cette question, est-ce que le président français est à sa place aujourd'hui, enfin vendredi, samedi, dimanche, il va accueillir Léon XIV, donc il y a une réception à l'Élysée, il ne va pas assister aux messes.
0: C'est ce que j'ai entendu. Mais il avait assisté à la messe de François.
1: C'est pour ça, à Marseille, au Stade Vélodrome, en 2023. Alors,
0: bon, moi, je n'ai pas été associé aux discussions dans le secret du bureau présidentiel. Ouais. Mais je voulais juste faire un petit commentaire additionnel sur les
1: messes. Après, on écoutera Geneviève Delrue, quelque chose à ajouter.
2: Non, c'était juste une question. Il avait dit, je viens pour une question de courtoisie à Marseille.
1: D'accord.
2: C'était ça, une courtoisie.
1: Oui. Voilà. Et, Jean-Christophe Possel.
0: Le pape Léon a un grand respect pour les États. Il ne faut pas oublier, c'est un canoniste, c'est un juriste. Hein. Et il sait le rôle irremplaçable des États pour assurer la paix et la concorde à l'échelon national comme international. Donc il commence, comme il a fait en Turquie, comme il a fait en Algérie, comme il a fait au Liban, il commence par saluer les autorités de l'État. Ça, ce que François ne faisait pas. Donc ça, c'est une différence. Sur Metz, alors, c'est pas tant la personne de Jean Monnet que celle de Robert Schuman qui va être dominante. D'ailleurs, le discours sur la paix sera prononcé au centre des congrès Robert Schuman. Et il faut peut-être rappeler à vos auditeurs que Robert Schuman est le grand homme politique que l'on sait, un des pères fondateurs de l'Europe. C'était aussi un grand chrétien qui était si fervent dans sa vie chrétienne que l'Église a ouvert le procès pour sa béatification. Et le pape François avait reconnu ce qu'on appelle l'héroïcité des vertus de Robert Schuman. Ça consiste à dire, cet homme a vécu les vertus chrétiennes de manière exemplaire. Et donc, dans la procédure de l'Église catholique, il faudrait aujourd'hui un miracle attribué par l'Église à Robert Schumann et reconnu par celle-ci pour qu'il soit bien heureux. Et moi, je ne serais pas surpris que le pape, outre le discours sur l'Europe, fasse aussi un enseignement, en quelque sorte, sur le thème « Oui, il est possible de faire de la politique de manière chrétienne. » Pas de la politique en tant que chrétien.
1: Non, mais sûr. Parce que,
0: mais en chrétien, dans un monde où le monde politique est très discrédité et où l'opinion est assez répandue que finalement ils sont tous pourris, hein, il a un message, je pense, à transmettre. Et je pense à Benoît XVI qui avait dit un jour « La politique est au fond l'une des formes les plus belles de la charité.
1: Est-ce que vous dites, Jean-Christophe Possel, est-ce que Aurélien Colson, vous diriez que cette visite du pape François, c'est un pont entre le religieux et le politique?
3: Il faut attendre.
1: Du pape Léon XIV, je dis François. Oui.
3: Il faut attendre de voir ce qui sera dit, mais en vous écoutant, moi, me reviennent en tant que politiste des précédents fameux où justement un pape, par son discours, a eu un rôle politique fondamental. On pense évidemment à Jean-Paul II se rendant en Pologne en 1979, ayant des paroles qui, dans cette dictature communiste atroce, ont ouvert un espace politique et social qui a aidé à l'émergence du syndicat Solidarność de Lech Walesa, qui a permis finalement l'affaissement progressif du régime communiste jusqu'au grand dialogue de la table ronde en 89, qui a permis à cette dictature de se dissoudre relativement correctement, ce qui n'a pas été le cas dans des pays comme la Roumanie, où ça s'est fait de manière beaucoup plus brutale et sanglante. On pense aussi à la visite combinée en 2015 du pape François, cette fois, qui va en septembre d'abord à Cuba, et tout de suite après aux États-Unis. Et en fait, c'est en parallèle de négociations secrètes, menées par l'équipe d'Obama d'un côté, de Castro, Raoul de l'autre, pour retisser les liens entre les États-Unis et Cuba, et ça a conduit, comme vous le savez, à la réouverture notamment d'une ambassade américaine à La Havane. Donc là, on a des exemples, des précédents fameux de papes ayant, par leur visite apostolique, une parole politique qui a un impact diplomatique majeur.
1: Et on a dit qu'il y aurait les rendez-vous politiques avec effectivement le rendez-vous à Metz, au centre des congrès Robert Schumann. Après, la grande question, c'est toujours aussi cette place face à cette visite de Léon XIV des autorités françaises. La place d'Emmanuel Macron, on l'a évoqué, la place des forces de l'ordre, parce qu'effectivement, ça va être 15 000 policiers, gendarmes et militaires qui seront mobilisés pour la déambulation de Léon XIV, ça c'est vendredi après-midi en plein cœur de Paris, oui. en papa mobile. Ils seront 12 000 membres de forces de l'ordre pour la messe géante à Paris le lendemain. 2 300 policiers à Lourdes, 4 500 forces de l'ordre à Metz. Sachant que Léon XIV, la France répond à Léon XIV répond à l'invitation de l'Église française, on l'a dit. Est-ce que c'est aux autorités françaises d'assurer le coût de cette sécurité?
0: Je pense que les autorités françaises, elles ont la responsabilité, comme dans n'importe quel pays, d'assurer la sécurité de tout le monde. Et bien sûr qu'on va assurer la sécurité du pape et de sa délégation, on va assurer la sécurité des 600 000 ou 800 000 fidèles qui seront sur les Champs-Élysées. C'est une responsabilité. J'ai envie de dire, c'est même la responsabilité ultime, première, fondamentale de la puissance publique.
1: Alors, je vois que ça, les doigts se lèvent.
2: On peut par exemple ne pas aimer le foot et trouver tout à fait normal que quand il y a un grand événement sportif, moi j'aime pas le foot par exemple, mais je trouve ça tout à fait normal.
1: Est-ce que le parallèle est pareil d'accueillir le foot ou d'accueillir quelque chose de religieux dans un pays laïque?
2: Le parallèle est le même en ce sens que il y a beaucoup de personnes. Il y aura beaucoup de personnes quand il y a le mondial de foot a réuni sur les Champs-Élysées beaucoup de personnes. Donc pourquoi quand c'est religieux, il faudrait moins de policiers, etc.
1: Aurélien Colson.
3: Je m'apprêtais à faire le même parallèle. Quand on a une personnalité culturelle québécoise qui va faire un grand discours, un grand concert, ça génère là aussi un afflux. Là, on a évidemment un sens des proportions particulier, c'est massif. Mais je renvoie au texte du décret du 3 septembre 2026 qui classe cette venue comme étant un grand événement Un grand événement, ça n'a pas une nature religieuse. Simplement, on anticipe le fait qu'il va y avoir beaucoup de monde au même endroit. Et donc, on ouvre des possibilités particulières, par exemple, des enquêtes administratives pour vérifier que telle ou telle personne ne sont pas présentes sur tel ou tel site. Donc, c'est un dispositif de sécurité publique et l'État doit assurer la sécurité pour tous, pour tout le monde sur l'espace public.
1: Alors, je vous entends tous les trois. Il nous reste 3 minutes dans ce débat. Vous répondez à la question. Non, ce n'est pas une visite comme les autres, cette visite officielle de Léon XIV, mais alors dès lors, comment on peut la définir si elle n'est pas comme les autres?
0: Une visite apostolique.
1: Oui,
0: parce que le
1: pape, un mot suffit.
0: Vous demandiez tout à l'heure quel autre chef religieux créerait un événement pareil. Ben, je vous dis aucun, parce que Geneviève Delruc citait le grand imam d'Al-Azhar, mais le grand imam d'Al-Azhar, c'est pas tous les musulmans qui sont derrière lui. Donc l'Église catholique a cette particularité que c'est la seule religion au monde qui est organisée de manière hiérarchique. Mais le pape n'a pas d'équivalent protestant, il n'a pas d'équivalent juif, il n'a pas d'équivalent musulman. Donc c'est quelque chose qui est vraiment sui generis, et c'est pour ça qu'on parle, on a inventé le terme de visite apostolique, que le Saint-Siège d'ailleurs revendique, et le Saint-Siège ne veut pas qu'on parle de visite d'État. Il est attentif à cela, et comme il a été dit tout à l'heure, le premier objectif, Jean-Paul II le disait en 1980 quand il est venu pour la première fois, je viens conforter mes frères dans la foi. Deuxième objectif, l'Église est porteuse d'un message de paix et je viens délivrer un message de paix au monde.
1: Ouais. Voilà. Geneviève Delruc, quel peut être l'après-visite de Léon XIV en France? Il y a Aurélien Colson qui a commencé à évoquer les fruits.
2: Alors, il y avait une génération JMJ. On avait parlé, la génération JMJ, celle des JMJ de 1997, avait été un événement immense.
1: Ouais.
2: Donc, il y a eu une génération JMJ. Alors, est-ce qu'il y aura une génération Léon? On verra.
1: Ouais.
2: Pourquoi pas, peut-être, on verra.
1: Aurélien Colson.
3: Ce qui est vrai aussi, il ne faut pas le nier, c'est que la visite du pape intervient en France à un moment où il y a quand même des sujets importants pour l'Église. Il y a la question des abus dans l'Église.
1: Il y a des questions. Il y a une rencontre qui est prévue d'ailleurs.
3: Il y a des questions de bioéthique avec la nouvelle loi sur la fin de la vie dans la dignité. Et puis aussi la question même de la laïcité. Et d'ailleurs, que cette visite génère autant de discussions, de débats, et encore une fois, merci de nous inviter à en parler, souligne bien que la question même de la laïcité en France, elle est devenue un peu urticante.
1: Voilà. Et dans un moment, en plus, particulièrement clivant, de pré-campagne présidentielle.
3: Et je crois qu'on a tort de chercher de la polarisation là où en fait il y a du pragmatisme, d'une visite hybride qui est diplomatique dans sa forme, c'est une visite officielle, elle est pastorale dans son contenu. Voilà.
1: Vous avez bien résumé, vous avez répondu à la question.
2: J'avais dernier mot de résistance. Ce qui pourrait être intéressant, c'est quels seront les hommes politiques qui seront présents.
1: Il commence à s'annoncer. Lors des messes, pas mal de dirigeants politiques qui seront présents lors de la messe de Paris.
2: Voilà.
1: Ce sera samedi. Merci beaucoup à vous trois. Ce n'est pas une visite officielle comme une autre, c'est une visite apostolique. Je vais reprendre le mot officiel. J'ai eu du mal à le prononcer au début de cette émission. Merci à vous trois. Aurélien Colson, Geneviève Delruc et Jean-Christophe Possel. Merci à Florence Ponce qui était à la préparation de ce débat du jour et Claude Battista à sa réalisation.
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1: Et dans une grosse minute, ce sera le grand journal du soir. Le dossier sera consacré ce soir à la montée en puissance du phénomène climatique El Niño. 30 minutes plus tard, ce sera déjà l'heure d'Afrique Soir. Zéphirin Quadio de retour. Bonsoir Zéphirin.
5: Bonsoir Romain, bonsoir à toutes et à tous.
1: Allez, le programme ce soir Zéphirin.
5: Les élections législatives au Maroc où près de 16 millions d'électeurs sont appelés aux urnes ce mercredi pour élire les 395 députés de la Chambre des représentants. Le taux de participation, surtout chez les jeunes, va être particulièrement scruté. Et puis, nous irons aussi en Algérie, où le ministre de la Justice, Lotfi Boudjema, a dévoilé le contour du projet de loi sur la peine de mort et énuméré les crimes passibles de cette peine capitale. Le bureau conjoint des Nations Unies aux droits de l'homme, réoccupé par les arrestations arbitraires en République démocratique du Congo des citoyens ordinaires, mais aussi des opposants et des activistes pré-démocratie sont concernés. À retenir enfin notre dossier consacré aujourd'hui au rétablissement des relations diplomatiques entre le Rwanda et la Belgique.
1: À dans 30 minutes, Zéphirin, merci.
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1: C'est l'heure du grand journal du soir. Bonsoir Christophe Paget.
4: Bonsoir Romain, bonsoir à toutes et à tous.
1: Et à la une ce soir, Massoud Pezeshkian à la tribune de l'ONU.
4: L'Iran ne baissera pas la tête, a insisté le président iranien, affirmant que son pays avait été victime du terrorisme, référence aux attaques américaines et israéliennes. Compte rendu dans un instant avec notre envoyé spécial à New York, Julien Chavanne. Xi Jinping, lui, arrive ce soir à Washington et, entorse au protocole, à sa descente d'avion, il sera accueilli par Donald Trump en personne. Pékin vient de faire un geste sur le fentanyl, cette drogue de synthèse qui empoisonne les relations sino-américaines, nous dira Cléa Brothers.
1: Notez bien qu'après ce grand journal du soir, on analysera les enjeux de cette visite au sommet donc de Xi Jinping aux États-Unis. On sera avec nos confrères du Figaro. Avant cela, le dossier de ce 20h dans les prochains instants. Christophe Paget qui sera consacré au phénomène climatique El Niño qui a commencé ses ravages.
4: Oui, il est arrivé au mois de juin et c'est un super El Niño qui, selon les scientifiques, devrait faire en quelques mois 450 000 mort. On en parlera avec Igor Strauss du service environnement de RFI. Enfin, nous irons à Los Angeles pour l'inauguration du musée Luca de l'art narratif consacré à l'art de raconter des histoires en images, cinéma, peinture, BD. Luca, George Luca, le réalisateur de Star Wars, pour ceux qui y auraient échappé.
1: L'Iran ne baissera jamais la tête. Voilà ce qu'a déclaré ce mercredi Massoud Pezeshkian à la tribune de l'ONU.
4: Oui, en ce deuxième jour d'Assemblée générale, le président iranien a été le premier dirigeant d'un pays en guerre avec les États-Unis à prendre la parole. Massoud Pezeshkian a répondu fermement à Donald Trump. 24 heures plus tôt, le président américain avait menacé le régime de Téhéran d'anéantissement si un accord de sortie de crise n'était pas trouvé pour rouvrir notamment le détroit d'Hormuz. Réaction aujourd'hui du dirigeant iranien, la résistance du peuple iranien ne fera qu'augmenter face aux sanctions, pressions et intimidations. Envoyé spécial à New York, Julien Chavanne.
8: Massoud Pezeshkian n'a aucune intention de céder aux menaces américaines.
9: Hier, le président américain nous a traités de terroristes, mais ce sont nous les victimes du terrorisme.
8: Aux provocations de Donald Trump, le dirigeant iranien lui répond en brandissant des photos, celle de l'ayatollah Khamenei tué au premier jour des frappes américaines et israéliennes et celle d'enfants victimes présumées des bombes américaines. Le représentant des États-Unis quitte alors la salle de l'Assemblée générale.
9: Nous ne céderons pas à la coercition et nous ferons regretter leurs actes aux agresseurs, comme il se doit. Monsieur Trump et ceux qui cherchent à déformer la réalité doivent comprendre que, si nous sommes prêts au dialogue, nous n'accepterons pas le langage de la force.
8: Si les émissaires de Donald Trump négocient toujours en coulisses avec les Iraniens, publiquement, la tension ne retombe pas entre Washington et Téhéran. 7 mois après le début de cette crise, le langage de la force reste une impasse. Julien Chavanne, New York, RFI.
4: Autre intervention remarquée à la tribune de l'ONU, celle du président syrien Ahmed al-Sharqi, qui affirme que la région du Golan, en grande partie occupée par Israël, restera un territoire syrien. C'est déjà ce que disent les Nations Unies, mais le nouveau gouvernement colombien a reconnu la souveraineté d'Israël sur le Golan. Jusqu'ici, les États-Unis avaient été les seuls à l'avoir fait.
1: Allez, on va rester à l'ONU, on va continuer à parler d'ailleurs du Proche-Orient, parce que les propos tenus hier par Emmanuel Macron, le président français, à la tribune des Nations Unies sur la Cisjordanie, ces propos ne passent absolument pas en Israël.
4: Oui, Emmanuel Macron avait été très critique sur l'action des Israéliens en Cisjordanie, où chaque jour des violations sont faites, affirmant aussi que le Hamas n'était pas actif sur ce territoire. Le Premier ministre israélien Benjamin Netanyahou a dénoncé des propos d'une absurdité grotesque. L'ambassadeur américain en Israël lui a emboîté le pas, parlant d'un discours déconnecté de la réalité. Sur le terrain, ce mercredi, un soldat israélien a, selon les autorités israéliennes, été grièvement blessé lors d'une attaque à la voiture Bélier au niveau d'un poste de contrôle. Et selon le ministère palestinien de la Santé, dans ce même secteur, un Palestinien a été tué par l'armée israélienne.
1: Au Yémen, les Houthis menacent désormais les États-Unis.
4: Oui, Riyad, qui mène la coalition anti-Houthi, demande l'aide de Washington régulièrement, ce que jusqu'ici le président Trump a refusé de faire. Et aujourd'hui, les Houthis affirment que si c'est finalement le cas, si Washington s'engage aux côtés de l'Arabie Saoudite ou intervient dans le détroit de Bab el-Mandeb, eh bien les rebelles frapperont les intérêts américains au Moyen-Orient. Un conseiller militaire du mouvement a par ailleurs ajouté que les Houthis et l'Iran formaient un seul bloc.
1: Et c'est dans ce contexte que Xi Jinping est attendu ce soir à Washington.
4: Oui, et le président américain Donald Trump se déplacera en personne pour accueillir son homologue chinois à sa descente d'avion. La visite va durer jusqu'à vendredi. Elle devrait surtout se conclure par une prolongation de la trêve commerciale en vigueur depuis fin 2025 entre les deux pays. Mais déjà, Pékin a fait un geste sur un dossier qui empoisonne les relations sino-américaines, le fentanyl. La Chine vient en effet d'annoncer qu'elle renforce ses contrôles sur deux produits chimiques exportés vers l'Amérique du Nord. Correspondance Cléa Broderst.
10: Deux substances de plus sous contrôle. Pour les exporter vers les États-Unis, le Mexique ou le Canada, les entreprises chinoises devront désormais obtenir un permis. Ces produits peuvent servir à fabriquer du fentanyl, un opioïde responsable de nombreuses morts par overdose aux États-Unis. L'annonce tombe alors que Xi Jinping est attendu à Washington. Donald Trump réclame depuis longtemps à Pékin de freiner les exportations de ces ingrédients. Avec les deux nouveaux ajouts, la liste chinoise compte désormais 18 substances soumises à autorisation. 13 y avaient été inscrites en novembre dernier, puis 3 autres en mai, après les précédentes rencontres entre les deux dirigeants. Le dossier pèse aussi sur leurs échanges commerciaux. En 2025, Trump avait imposé à la Chine des droits de douane liés au fentanyl. Il en avait ensuite réduit une partie en échange d'un engagement de Pékin à lutter contre ce trafic. Depuis, la Cour suprême américaine a annulé ses surtaxes. La Chine assure, elle, disposer de lois antidrogues parmi les plus strictes du monde et renvoie régulièrement les États-Unis à leur propre crise des overdoses. Cléa Broderst, Pékin, RFI.
1: Cette première à présent, les observateurs de l'OSCE qui ne sont pas invités aux élections américaines.
4: Oui, celles de mi-mandat, les mid-terms qui commencent dans un peu plus d'un mois, si je ne m'abuse, début novembre. L'OSCE voit dans cette décision un éloignement significatif d'une pratique démocratique bien établie. Pas conforme non plus aux engagements des États-Unis, pris en tant que membre de l'Organisation pour la sécurité et la coopération en Europe, l'OSCE. En décembre dernier déjà, les États-Unis avaient conseillé à l'OSCE de se concentrer sur des missions qui soutiennent la stabilité et la paix, plutôt que sur, je cite, la transformation de la vie politique intérieure dans les pays membres.
1: 18h, bientôt 7 minutes en temps universel, vous êtes à l'écoute du Grand Journal du soir sur Radio France Internationale avec Christophe Page. Et l'heure du dossier de cette édition, Christophe, on va faire un gros plan sur El Niño, c'est le phénomène climatique qui a commencé au mois de juin, et c'est un super El Niño qui est surnommé déjà Godzilla.
4: Oui, Godzilla, c'est, vous le savez, ce monstre japonais de cinéma, métaphore des bombes atomiques lâchées sur Hiroshima et Nagasaki à la fin de la Seconde Guerre mondiale. Et de fait, le El Niño qui a débuté il y a quelques mois est énorme, monstrueux, c'est du jamais vu, un super El Niño qui aura des conséquences terribles. Igor Strauss du service environnement de RFI est avec nous pour en parler. Bonsoir Igor. Alors Igor, d'après un rapport publié aujourd'hui par le Climate Impact Lab de l'Université de Chicago aux États-Unis, eh bien les scientifiques estiment que ce super El Niño devrait provoquer entre septembre 2026, c'est-à-dire aujourd'hui, et février 2027, dans quelques mois, la mort de centaines de milliers de personnes, plus de 450 000 personnes.
11: Et oui, des hommes, des femmes et des enfants succomberont à des coups de chaud et la situation continuera après février 2027, alertent les scientifiques. Ce qui va faire évidemment exploser les chiffres de ce décompte macabre. Les pays du Sud seront les plus touchés. Dans le trio de tête des pays les plus affectés, on retrouve le Nigeria avec plus de 30 000 décès, puis l'Indonésie avec plus de 19 000 victimes et le Soudan, 17 500. Les pays du Sahel, la RDC, l'Éthiopie, l'Ouganda paieront également un lourd tribut, mais on retrouve également un pays du Nord dans les 20 pays les plus touchés, les États-Unis 19e, situé entre le Ghana 18e et le Cameroun 20e.
4: Et Igor, ces températures extrêmes jamais atteintes auparavant auront aussi des conséquences majeures sur la santé, la sécurité alimentaire ou encore le stress hydrique.
11: Exactement, avec la sécheresse et le manque d'eau, les pertes agricoles devraient être énormes, le bétail ne pourra pas survivre à de telles chaleurs, ce qui va compromettre l'accès à la nourriture de millions de personnes. D'ailleurs, le PAM, le programme alimentaire mondial avertissait dès le mois d'août, l'impact d'El Niño sera tel qu'il va plonger environ 50 millions de personnes dans la famine aiguë et les prix des denrées alimentaires, beaucoup plus rares, va monter en flèche qui les rendra inaccessibles pour de nombreuses familles.
4: Mais alors Igor, qu'est-ce qu'on peut faire ?
11: S'adapter pour sauver un maximum de vies. Et pour cela, bien, il faut avoir une connaissance précise de ce qui fonctionne réellement. Certaines solutions existent déjà, les systèmes d'alerte précoce et les plans d'action contre la chaleur qui permettent aux agents de santé de cibler les populations les plus vulnérables. D'autres nécessitent d'être améliorées, comme la disponibilité de l'eau ou la prévision des températures dans certaines zones géographiques. Fort de ces connaissances, de certaines évolutions techniques, il faudra ensuite investir massivement pour déployer tous ces moyens de prévention. Et le temps presse pour les scientifiques qui rappellent que cet épisode El Niño n'est qu'une carte postale venue du futur, car les températures anormalement chaudes aujourd'hui seront la norme dans quelques décennies et nous ne pouvons pas être en état d'urgence permanent.
4: Merci Igor Strauss du service environnement de RFI.
1: Un mot de l'actualité africaine qu'on trouvera en détail dans un peu plus de 20 minutes sur RFI. On vote ce mercredi au Maroc, Christophe, pour les élections législatives.
4: Oui, près de 16 millions de personnes sur 36 millions d'habitants sont appelés aux urnes pour élire les 395 députés de la Chambre des représentants. Le pouvoir d'achat, l'emploi, les inégalités sont au cœur des préoccupations des Marocains pour ces élections. À la mi-journée, le taux de participation était de 11,34%. Les bureaux de vote ferment dans un peu moins d'une heure à 19h, temps universel. Et puis la Cour pénale internationale a reconnu coupable un ancien commandant rebelle centrafricain de crimes contre l'humanité, notamment torture et emprisonnement illégal. Crime commis par Mohamed Saïd Abdelkhani en 2013, alors que la Centrafrique sombrait dans la guerre civile.
1: L'Asie à présent, la Birmanie, le chef de la junte, est en pleine offensive médiatique et diplomatique.
4: Dans une grande interview au Time Magazine, le dictateur Min Aung Hlaing, qui a pris le pouvoir lors du coup d'État de 2021, eh bien, il essaie d'orchestrer le retour de son pays sur la scène internationale. Mais la junte est responsable de nombreux crimes, et on les connaît, hein, Human Rights Watch, dans un rapport sur les femmes prisonnières politiques en Birmanie, documente les tortures, les viols qu'elles subissent. Briony Low, vice-présidente, vice-directrice Asie pour Human Rights Watch.
12: La façon dont sont traités les prisonniers politiques et en particulier les femmes est clairement une stratégie délibérée de la part de la junte. Près de 30 000 personnes ont été placées en détention depuis le coup d'État de 2021. Des associations de défense des prisonniers ont recensé 290 décès de prisonniers politiques, dont 43 femmes et enfants. Et je pense que l'ampleur des exactions que nous avons pu documenter relève très clairement des schémas récurrents dans la manière dont les prisonniers politiques sont traités par les autorités pénitentiaires. La cruauté infligée par la junte est à la fois délibérée et systématique. Cela se manifeste par des arrestations arbitraires ou des tortures et mauvais traitements subis en prison par les détenus qui vivent dans des conditions extrêmement précaires. On leur refuse régulièrement des soins médicaux, ce qui a des conséquences particulièrement graves pour les femmes enceintes. Et même après leur libération, elles souffrent de syndromes de stress post-traumatique et sont souvent ostracisées par leur famille et leur communauté.
4: Briony Low, jointe par Nicolas Roca.
1: L'actualité en France, la primaire socialiste pour la prochaine présidentielle qui débute ce soir dans, allez, moins de 30 minutes chez nos confrères de LCI.
4: Oui, alors c'est pas encore la primaire, c'est dans 3 semaines, mais le premier débat télévisé, 5 candidats vont être là et il n'y aura pas de sang sur les murs. C'est ce qu'a déjà dit le patron du PS, Olivier Faure, mais par contre, il y a déjà eu des passes d'armes à distance. En tout cas, ce soir, les candidats vont devoir sortir des déclarations de campagne pour convaincre. Charlotte Turin-Tomaca.
13: Ils seront donc 5 ce soir sur LCI. Raphaël Glucksmann, Olivier Faure, Ségolène Royal, Jérôme Guedj et Emmanuel Morel. Pas de confrontation directe, chacun répondra tour à tour aux questions d'une dizaine de Français. Philippe Brun, lui, n'y participera pas. La justice a rejeté ce mercredi sa demande de réintégration dans la primaire. Exclu du scrutin et suspendu du PS après des accusations de violence, le député dénonce un coup monté et a annoncé faire appel. Au programme pouvoir d'achat, économie, dette et crise internationale, un premier test pour Raphaël Glucksmann, favori des sondages, crédité de 11 à 13%. Il veut profiter de la primaire pour imposer sa ligne social-démocrate, pro-européenne et anti-LFI. Une ligne qui lui vaut les critiques de ses adversaires. Ségolène Royal le qualifie de stagiaire et Olivier Faure lui reproche de tourner le dos aux alliances à gauche. Car derrière ce débat, c'est surtout la stratégie pour 2027 qui se joue. Raphaël Glucksmann et Jérôme Guedj refusent une alliance avec LFI quand Olivier Faure et Ségolène Royal défendent une logique de rassemblement de la gauche. 5 lignes politiques donc, avant 2 autres débats les 1er et 4 octobre.
4: Charlotte Turin-Tomaca, 2 autres débats sont également effectivement prévus début octobre.
1: Et alors lui, il n'a pas besoin de primaire hein, pour être le patron. Georges Lucas, réalisateur de Star Wars.
4: Et un musée à son nom vient d'ouvrir depuis hier aux États-Unis, à Los Angeles, le musée Lucas de l'art narratif, consacré à l'art de raconter des histoires en images, hein, cinéma, peinture, BD. Il aura fallu près de 20 ans, des projets abandonnés, des polémiques et surtout plus d'1 milliard de dollars d'investissement, mais cette fois, c'est fait. L'édifice
5: c'est spectaculaire. C'est le maître lui-même, Georges Lucas, suivez un peu, qui l'a dessiné. Il était d'ailleurs là en personne pour inaugurer ce musée hors norme. Envoyé spécial à Los Angeles, José Marinho.
14: Mesdames et messieurs, bienvenue à l'aéroport international de Los Angeles.
15: À peine débarqués, ces touristes français ont déjà la tête dans les étoiles. Direction le musée Lucas de l'art narratif.
16: Waouh, on dirait un ovni.
17: Toutes ces formes qui sont assez irréelles, ça nous plonge clairement dans Star Wars.
15: Un vaisseau blanc de 5 étages et 28 000 mètres carrés. Aux commandes, George Lucas, 82 ans, le père de Star Wars. Son ambition, faire de ce musée un temple de l'art capable de réunir les peuples.
18: Star Wars se nourrit des récits négatifs qui perpétuent l'histoire de l'humanité. Le côté obscur rend le monde mauvais, la vision positive favorise le progrès. Alors profitez et ne faites rien de stupide.
19: But don't do anything stupid.
15: 40 000 œuvres dans sa collection, dont 1300 exposées ici. Et dans cette cartographie sans frontières, la France a sa propre galaxie. Le commissaire du musée, Ryan Linkoff.
20: Une salle fait dialoguer Moebius, Incubidal, et une œuvre monumentale de J.R.
15: George Lucas célèbre surtout une chose, une bonne histoire a le pouvoir de nous ramener sur Terre. José Marino, Los Angeles, RFI.
5: Et quand on parle de J.R., hein, évidemment, Romain, c'est George Lucas, hein, pas le méchant de Dallas.
1: Et ça, ça vous rajeunit pas vraiment, Christophe Pagé.
5: Vous non plus.
1: Merci beaucoup. J'attendais le compliment, le retour. Merci pour ce grand journal du soir. Il est bientôt 20h16, ici à Paris.
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1: Allez, on va jeter un coup d'œil au programme des prochaines minutes avec les enjeux de la visite au sommet de Xi Jinping aux États-Unis. On en a parlé, hein, le président chinois doit être accueilli ce soir à Washington par Donald Trump. C'est le choc de deux personnalités hors normes. Nous appellerons nos confrères du Figaro sur ce point. Et puis on va se pencher sur la visite du pape en France. Ce sera à partir de vendredi. Ça va attirer des centaines de milliers de personnes. Gros plan sur la maison Paquita, association qui accueille des exilés et que Léon XIV doit visiter ce samedi. Ce sera notre reportage. Mais d'abord, c'est l'heure des sports sur RFI. Avec Babacar Diarra, bonsoir.
22: Bonsoir Romain.
1: Le foot à la une, la Ligue des champions féminines, suite aujourd'hui de la première journée de la phase de Ligue.
22: En ce moment même, l'OL Lyon, finaliste sortante, affronte les joueuses du Servette Genève, c'est en Suisse. Et les Lyonnaises sont en train de cartonner les Suisses 7-0 avec un triplé de l'internationale française Marie-Antoinette Katoto. Plus tard, le Paris FC va fêter son retour en Ligue des champions après un an d'absence. Ce sera sur la pelouse du champion d'Europe en titre, le FC Barcelone, un Barça qui a changé de visage à l'intersaison avec le départ de nombreuses cadres, parmi lesquelles la capitaine emblématique Alexia Putellas, double ballon d'or, ou encore Salma Paralwero, désormais à Lyon. Pour les Parisiennes, le challenge reste immense face aux Catalanes, comme le souligne l'entraîneur du club, Sandrine Soubéran.
23: Là, on sait que ça va être compliqué, qu'elles aient des absentes, pas des absentes. Voilà, c'est une top équipe. Je pense qu'au niveau mondial, c'est pas loin d'être la meilleure équipe. On sait très bien qu'il faudra être dans un top niveau et on sait très bien que la Ligue des Champions, c'est un niveau au-dessus du championnat français. Donc il faut mettre pas mal d'ingrédients, notamment sur le plan de la concentration, sur le plan technique. Puis après, évidemment, c'est être patient parce que face à cette équipe-là, on va pas souvent avoir le ballon, mais quand on l'aura, j'espère qu'on leur posera des problèmes. Il faut être très efficace. Quand on l'aura, il faut essayer de se projeter rapidement, tout en essayant de garder de la maîtrise et de l'équilibre. Mais après, j'ai très envie que mon équipe s'étalonne face à cette équipe-là.
22: Le déplacement du Paris Football Club sur la pelouse du Barça féminin, c'est en un peu moins de 45 minutes.
1: Alors, demain, c'est la Ligue des Nations qui va débuter en Europe, hein, avec parmi les affiches la rencontre entre les Pays-Bas et l'Allemagne. Et pour chacune des sélections, un nouveau sélectionneur.
22: L'Espagnol Xabi Hernandez dirigera son premier match à la tête des Néerlandais. En face, le sélectionneur de la Mannschaft est lui bien allemand, Jürgen Klopp, arrive pour relancer une équipe éliminée dès les 16e de finale du dernier mondial. L'ancien coach de Liverpool n'a pas tardé à mettre les pieds dans le plat en évoquant le contexte politique en Allemagne. Face à la montée de l'extrême droite, il souhaite que la sélection apporte de l'unité dans le pays.
24: Je ne veux pas laisser la fierté nationale aux mauvaises personnes, pour être tout à fait honnête. Mais je ne sais même pas si on peut encore employer cette expression sans qu'elle soit mal comprise. On m'a dit qu'on pouvait plutôt parler de patriotisme positif. Est-ce qu'on peut être fier d'être allemand tout en restant ouvert aux autres, attaché à la diversité, bienveillant et capable de compassion? J'en suis convaincu à 100%, oui. Et de mon point de vue sportif, j'aimerais que nous puissions nous réapproprier notre drapeau. Je voudrais que lorsqu'on brandit le drapeau allemand, personne ne se dise « qu'est-ce qui ne va pas chez toi ?» mais qu'on puisse simplement être heureux et conscient de la chance de vivre dans ce merveilleux pays, qu'on y soit né, qu'on y ait grandi ou qu'on soit venu s'y installer.
22: Jürgen Klopp, sélectionneur de l'Allemagne.
1: Toujours en foot, autre compétition qui débute demain, les éliminatoires de la Coupe d'Afrique des Nations 2027, avec une bonne nouvelle pour les supporters de la RDC qui accueillent demain la Guinée équatoriale.
22: Il n'y aura pas de huis clos au stade des Martyrs. La CAF a donné son feu vert pour la vente de 18 000 places. C'est à peine un quart de l'enceinte qui sera loin d'être à guichet fermé à Kinshasa. Mais c'est une petite victoire pour la Fédération congolaise. Des travaux avaient dû être réalisés au stade des Martyrs, fermé depuis décembre dernier à la suite des dégâts qui avaient émaillé le match RDC Sénégal il y a un an.
1: Merci beaucoup Babacar Diarra pour ce journal des sports. Il est 14h20 à Washington. Dans les prochaines heures, les deux plus grands rivaux de la planète doivent se retrouver. Le président chinois Xi Jinping est en effet attendu à Washington où il sera accueilli par le président américain Donald Trump. Une visite de deux jours destinée à tenter de prolonger la fragile trêve commerciale et diplomatique entre les deux pays. Bonsoir Yves Tréhard.
0: Bonsoir Romain, bonsoir à tous.
1: Depuis la rédaction du Figaro, alors cette actualité va faire la une de votre édition, apparaître demain jeudi. J'évoquais les rivaux que les présidents américains et chinois constituent. Il y a un véritable enjeu de suprématie à travers une telle visite.
0: Ah bah oui, puisque c'est les deux plus grandes puissances du monde et deux personnalités très marqué, si je puis dire, Xi Jinping, qui est donc le nouveau Mao, qui est de tout puissant dans son pays et qui est à la tête d'un pays qui fait valoir ses innovations, qui fait valoir ses performances commerciales, qui est vraiment la puissance qui monte, qui augmente considérablement sa puissance militaire. Et puis en face, eh bien, une Amérique quelque peu déclinante quand même, avec un président fantasque qui est imprévisible mais qui sait pas trop où il va, qui embarque son pays dans des conflits comme celui du Moyen-Orient avec des objectifs pour le moins incertains. Et évidemment, ça donne une rencontre tout à fait étonnante. Et alors, de telle sorte que la puissance montante, la Chine, est redoutée quand même par les États-Unis pour des raisons commerciales notamment. Et même s'il y a une trêve, les Chinois essayent quand même de profiter des droits de douane américains, parce qu'en fait, ces droits de douane appauvrissent l'Amérique. Ça paraît évident. Et d'ailleurs, Donald Trump, il a tellement peur des Chinois que c'est lui qui vient les accueillir, Xi Jinping et sa femme, à l'aéroport, à la base de Andrews. C'est lui qui les attendra en personne, ce qui est très rare. Il l'avait fait pour Poutine, c'est aussi un autre signe. Donc il le fait avec des gens qui ne brillent pas par leur esprit démocrate, c'est le moins qu'on puisse dire.
1: Cette course à la suprématie, comme vous le dites Yves Tréhard, elle ne peut pas être décorrélée des dirigeants qui incarnent ces deux pays, Chine et États-Unis. C'est un choc entre deux personnalités, entre Xi Jinping et Donald Trump, cette visite.
0: Ah oui, tout à fait. C'est un choc entre deux personnalités qui n'ont pas le même rapport au temps aussi, parce que Xi Jinping est tout puissant dans son pays. Il est encore une fois à la tête d'une dictature. Il a tout son temps. Et d'ailleurs, on le voit à travers le dossier taïwanais, parce que on redoute qu'il y ait un conflit entre les deux pays, mais en fait, ce dont on s'aperçoit, c'est que Xi a tout le temps devant lui. Il est patient, même s'il montre les muscles. C'est évidemment pas demain qu'il va envahir Taïwan pour essayer de récupérer cette île. En revanche, les États-Unis sont gouvernés par un homme qui d'abord risque de d'essuyer un revers électoral dans quelques semaines, et puis qui dans deux ans, de toute manière, normalement, ne devrait plus être là, puisqu'il y a des élections présidentielles auxquelles il ne devrait pas se représenter. Donc, on est face à deux personnalités qui n'ont pas les mêmes obligations, si je puis dire. Et avec l'une, c'est d'ailleurs très intéressant, on a l'interview d'un intellectuel chinois qui vit aujourd'hui aux États-Unis, monsieur Dan Wang, et qui nous dit que la Chine aujourd'hui, c'est la Chine de l'innovation, c'est la Chine des ingénieurs, c'est la Chine va de l'avant, qui est complètement sortie en termes économiques du modèle communiste. Et puis de l'autre côté, eh bien, c'est l'Amérique qui se protège, en fait, c'est l'Amérique des avocats, donc qui est engluée dans ses règles de droit pour essayer de se protéger.
1: À Washington, Xi en position de force face à Trump, ce sera donc le titre que l'on retrouvera demain à la une du Figaro et évidemment sur le site internet du Quotidien français. Merci Yves Tréhard.
0: Merci Romain.
1: Bientôt 25 minutes ici à Paris. Autre grand événement international qui va se dérouler en France, celui-ci à partir de vendredi, ce sera la visite du pape Léon XIV pendant 4 jours avec un programme chargé, hein, une veillée avec des jeunes au Stade de France et l'organisation de 3 grandes messes qui vont rassembler des centaines de milliers de fidèles à Paris, à Lourdes et à Metz. Ça, ce sont les temps forts. Mais Léon XIV devrait également multiplier les rencontres, comme à la Maison Bakita dans le 18e arrondissement de Paris. Ce sera samedi. C'est une association, la Maison Bakita, qui accueille des exilés et donc qui se prépare cette association à ce grand rendez-vous. Marie Casadebé s'est rendue sur place.
2: Le pape arrivera par le haut de la rue, fenêtre fermée, ce ne sera pas la papa mobile. Hein. Et hop, il rentrera directement dans la maison. Voilà, Maison Bakita, diocèse de Paris.
3: Eh ben, je vous
2: y va.
6: Dans un quartier populaire du nord de Paris, la Maison Bakita accueille depuis 5 ans des exilés de façon inconditionnelle, quelle que soit leur religion, leur statut administratif. Certains viennent y chercher un moment de convivialité, des loisirs, d'autres des cours de français, des formations au métier de la menuiserie, de la couture ou de la cuisine. Valérie Mognot est la présidente de l'association.
2: Voilà, donc là, je pense que nous l'accueillerons avec Monseigneur Ulrich, l'archevêque de Paris, ici. Et il y aura un comité d'accueil avec différentes associations. Et nous allons prendre l'escalier, parce que les ascenseurs, pour les déplacements du pape, on n'aime pas trop ça. On ne sait jamais, un ascenseur reste coincé.
6: Son équipe a eu à peine plus d'un mois pour préparer cette visite, qui ne doit durer qu'une demi-heure. Au détour d'un couloir, elle croise Thierry Desjuseur.
2: Tu as mis tes lunettes ?
7: Encore ?
6: Il préside l'une des autres associations que Léon XIV vient rencontrer ce samedi. Tous les moments sont bons pour peaufiner les derniers détails.
2: Dans le mot d'accueil, je vais mettre des mots-clés en décrivant un petit peu la association, okay. Mais il y a la tienne et je ne sais pas quel mot.
7: Voilà, nos valeurs, c'est la gratuité, la fidélité, l'inconditionnalité.
6: Son association, Aux Captifs la Libération, anime l'atelier couture au sein de la Maison Bakita. L'ONG tend la main aux plus vulnérables, les personnes à la rue, les prostituées. Ce jour-là, 5 jeunes femmes, 5 Nigérianes s'affairent sur des machines à coudre. Sunday assemble consciencieusement 2 rectangles de tissu.
19: C'est un étui pour avoir vos lunettes toujours bien protégées.
6: L'atelier Bakita répond à des commandes d'entreprises, de particuliers. En retour, Sunday touche un petit pécule, mais cette activité lui apporte bien plus.
19: Tous les jours, je dois me préparer, venir travailler. Ça m'aide à être occupée, je ne peux plus me permettre de dormir toute la journée. Cela a beaucoup changé mon quotidien.
25: On va bien avancer.
6: Sunday et les autres n'auront pas la chance de rencontrer le pape. Seuls quelques accueillis pourront s'entretenir avec Léon XIV. Une chance inestimable pour Thierry Desjuseur.
7: Pour les personnes, cette rencontre peut vraiment être un moment de bascule et un déclic dans leur parcours de vie.
6: Même pour les autres habitués de la Maison Bakita, la visite du pape est vécue comme un honneur, une source de joie. Charlotte, une quinquagénaire originaire de Côte d'Ivoire, vient ici chaque semaine suivre des cours de peinture.
26: Le pape va venir à nous. Habituellement, c'est nous qui partons chercher le pape, mais il viendra à nous. Je vais voir ça à la télévision. Mais ça me fait bien qu'il sera ici, quand même. On va marcher sur ses pas. Sa bénédiction va nous contaminer.
6: Des pas qui mèneront le pape jusque dans la salle de convivialité de la maison.
2: Qui est assez vaste, vous voyez. Et là, il y aura une quarantaine de personnes. Mais lui-même fera donc une allocution pour le monde. Et là, c'est ça par à lui. Le message du pape sera très probablement, et en tout cas c'est comme ça que je le comprends moi, de par sa présence simplement dans cette maison-là, oser la rencontre interpersonnelle avec l'étranger, avec le SDF dans la rue. Après, les convictions politiques même de tout un chacun... Reconnaissez en l'autre, non pas un problème social, mais un autre vous-même, quoi.
6: Ce message accompagnera Léon XIV jusqu'à Lourdes ce dimanche, où il rencontrera plus de 500 personnes en grande précarité.
1: Alors, reportage de Marie Casadobé à la maison Bakita dans le nord de Paris. C'est la session soirée de l'info sur RFI qui se poursuit pendant encore 1h30, bientôt 20h29 ici à Paris. Ça veut dire dans une minute, il est déjà à mes côtés, hein, Zéphirin Quadio, pour la première édition d'Afrique Soir à la une. Jour de vote au Maroc, les élections législatives ce mercredi.
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1: 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L'heure de retrouver Zéphirin Quadio pour la première édition d'Afrique Soir de ce mercredi. Bonsoir Zéphirin.
5: Bonsoir Romain, bonsoir à toutes et à tous.
1: Et à la une ce soir, des élections législatives donc au Maroc.
5: Et oui, près de 16 millions d'électeurs appelés aux urnes ce mercredi pour élire les 395 députés de la Chambre des représentants. Le taux de participation, surtout chez les jeunes, va être particulièrement scruté. Nous irons aussi en Algérie où le ministre de la Justice, Lotfi Boudjema, a dévoilé les contours du projet de loi sur la peine de mort et énuméré les crimes passibles de cette peine capitale. Et puis le bureau conjoint des Nations Unies aux droits de l'homme préoccupé par les arrestations arbitraires en République démocratique du Congo des citoyens ordinaires mais aussi des opposants et des activistes pro-démocratie sont concernés. À retenir enfin notre dossier consacré aujourd'hui au rétablissement des relations diplomatiques entre le Rwanda et la Belgique. Décryptage à suivre. Les Marocains appelés donc aux urnes ce mercredi pour des législatives. Je vous le disais, près de 16 millions d'électeurs invités à élire les 395 membres de la Chambre des représentants. Le taux de participation atteignait 21% à 15h selon le ministère de l'Intérieur. Il était moins de 12% à la mi-journée, en légère baisse par rapport au scrutin précédent de 2021. L'un des enjeux de ces élections, c'est le vote des jeunes, je vous le disais, qui s'annonce particulièrement faible. Mathias Reynal a passé la journée dans un bureau de vote de la Médina de Casablanca. Reportage.
10: Ali pousse la chaise roulante de sa mère très âgée vers le bureau de vote. Il n'était pas question pour lui de s'abstenir.
11: C'est obligatoire de voter pour aider le pays. C'est notre maison. On doit tous se mettre à son service.
10: Cet électeur à la cinquantaine, c'est la moyenne d'âge dans ce bureau de vote qui se trouve dans un quartier populaire et plutôt jeune. Si les plus anciens se sont mobilisés, les moins de 30 ans sont ici les grands absents de ce scrutin. Comme Sarah, cette serveuse passe devant le bureau de vote sans un regard. Elle ne veut pas participer aux élections.
12: J'ai l'impression que ça ne sert à rien. Pendant la campagne, les partis nous proposent 20 euros pour tracter pour eux. Mais une fois que les élections sont terminées, quand tu as besoin de quelque chose, ils ne sont jamais là pour toi.
10: Un an après le mouvement de contestation de la Gen Z 212, la crise de confiance s'est aggravée entre la jeunesse et la classe politique. Un peu plus âgé, Mohamed, a 36 ans, il a encore de l'espoir.
13: Pour tous les partis marocains actuellement, il y a des candidats jeunes. Et ça, c'est un point qui m'a, sincèrement, c'est ce qui m'a donné la motivation. Ça, c'est un très très bon point pour nous, sincèrement. Parce que jeune, il comprend le jeune. Chose qu'on n'avait pas vécue auparavant.
10: Renouer avec la jeunesse, ce sera l'un des défis de la coalition sortie des urnes pour calmer la colère sociale, toujours très forte, dans cette partie de la population. Mathias Reynal, Casablanca, RFI.
5: Direction l'Algérie, où le projet de loi révisant le code pénal a été présenté par le ministre de la Justice, Lotfi Boudjema, devant la Commission des affaires juridiques et administratives des libertés et des droits de l'homme de l'Assemblée populaire nationale, chargée par le président Abdelmadjid Tebboune de proposer rapidement des modifications. Lotfi Boudjema a dévoilé les contours du projet et énuméré les crimes passibles de cette peine capitale. Les précisions de Sofiane Amazian.
4: Comme évoqué par le président Abdelmadjid Tebboune, durant les feux de forêt meurtriers du mois d'août dernier, les incendies volontaires sont bien inscrits dans le projet de loi défendu à l'Assemblée nationale. Des crimes qui, je cite, « menacent directement la sécurité, l'ordre public et la stabilité sociale », selon le ministre de la Justice, Lotfi Boudjema. Le texte ne se limite pas aux auteurs directs de ces incendies, mais à toute personne qui les incite, finance ou organise. Des dispositions spécifiques sont également prévues pour condamner à la peine capitale, je cite, les auteurs d'enlèvement d'enfants par tout moyen, avec aggravation de la peine lorsque le crime est accompagné de torture, d'agression sexuelle ou de sévices. Plusieurs associations de lutte pour les droits de l'homme ont signé une tribune cette semaine pour demander aux autorités algériennes de suspendre toute modification législative et maintenir le moratoire sur la peine de mort qui date de 1993, estimant qu'Alger manquerait à ses engagements internationaux. En 2025, au moins 273 personnes sont sous le coup d'une sentence capitale, selon Amnesty International.
5: Sofiane Amazian, en Centrafrique, Mohamed Saïd Abdelkhani vient d'être reconnu coupable pour 4 des 7 chefs d'accusation de crimes de guerre et de crimes contre l'humanité portés contre lui. Membre de la CELICA pendant la guerre civile, il dirigeait en 2013 à Bangui l'Office central de répression du banditisme. Guerre civile au cours de laquelle des actes de torture ont été commis, notamment contre des présumés sous de l'ancien président Bozizé. La peine pour ces crimes sera connue ultérieurement. Explication, Carole Valade.
14: Après 4 ans de détention et de procédure à La Haye, Mohamed Saïd Abdelkhani, 56 ans, cheveux longs, barbe grisonnante, s'est levé pour écouter le verdict. Il est donc reconnu coupable d'emprisonnement, de torture, de persécution et d'actes inhumains pour le compte des crimes contre l'humanité. Il est en revanche acquitté des 3 chefs d'accusation de crimes de guerre, traitement cruel et atteinte à la dignité humaine. La présidente a de nouveau détaillé les terribles conditions de détention dans les caves de l'OCRB, situées sous le bureau de Mohamed Saïd pendant qu'il dirigeait l'institution. La torture, le fouet, les interrogatoires face contre terre, bras et jambes attachés dans le dos, soulignant le traumatisme toujours bien présent chez les victimes. Ce verdict, il est aussi important car Mohamed Saïd est le premier haut responsable de la sélection cas devant la CPI. Tous les Centrafricains jugés avant lui appartenaient au camp des anti-Balaka. Patrice Gaïssona et Alfred Yekatom ont été condamnés en première instance à 15 et 20 ans de prison, tandis que les poursuites contre Maxime Mokom ont-elles été abandonnées, faute de témoins.
5: Carole Valade. Le bureau conjoint des Nations Unies aux droits de l'homme, préoccupé par les arrestations arbitraires en République démocratique du Congo, dans les provinces épargnées par les conflits armés. Elles ont notamment accompagné des opérations de maintien de l'ordre et la gestion des activités politiques liées au débat sur la réforme constitutionnelle. Des citoyens ordinaires, mais aussi des opposants et des activistes pro-démocratie sont concernés. Les précisions de Patient Ligaudy.
15: Le chiffre le plus préoccupant concerne les conseils nationaux des cyberdéfenses. Au premier semestre, le Bureau conjoint des Nations Unies aux droits de l'homme lui attribue au moins 215 détentions arbitraires. Les personnes concernées pouvaient passer plusieurs dizaines de jours enfermées sans mandat, sans avocat, sans contact avec leurs proches. Il s'agissait principalement de membres de partis d'opposition, d'activistes pro-démocratie ou des personnes accusées des liens avec les groupes armés, dit le rapport. Le 13 avril, 84 personnes, parmi lesquelles des militaires et des civils, ont été transférées à la justice, placées sous mandat d'arrêt provisoire, puis envoyées aux prisons de Makala et d'Ndolo. Plus largement, l'ONU affirme qu'au moins 32 opposants, tous des hommes, étaient encore détenus par différents services au moment de la rédaction du rapport. Parmi eux, 17 appartenaient à Ensemble pour la République, le parti de Moïse Katumbi, et 4 au PPRD de l'ancien président Joseph Kabila. Dans une province non touchée par les conflits armés, le BCNUDH a également recensé 96 cas de violation du droit à la liberté et à la sécurité, principalement imputés à la police, puis aux services de renseignement et à l'armée.
5: Passion Ligaudi RFI, 18h38 temps universel, l'heure de notre dossier consacré aujourd'hui au rétablissement des relations diplomatiques entre le Rwanda et la Belgique. Les ministres des Affaires étrangères des deux pays l'ont annoncé hier par un communiqué conjoint et une photo à New York en marge de l'Assemblée générale des Nations Unies, une déclaration qui met un terme à 18 mois de rupture diplomatique complète décidée en mars 2025 par le Rwanda sur fond de tensions notamment liées au conflit dans l'est de la République démocratique du Congo. Les explications de Lucie Mouillot.
16: Kigali et Bruxelles affirment que la reprise des relations intervient après plusieurs rencontres, dont la première a été facilitée par le Qatar à Doha en juin 2025. Les deux pays s'engagent à rouvrir leurs ambassades dans un délai rapproché, avec des représentations d'abord dirigées par un chargé d'affaires, avant l'envoi de demandes d'agrément pour de futurs ambassadeurs. Sur les réseaux sociaux, le ministre belge des Affaires étrangères, Maxime Prévost, affirme que les deux pays ont convenu, je cite, de l'importance de dialoguer systématiquement, y compris sur les points de divergence qui persistent comme dans l'est de la RDC. En mars 2025, Kigali reprochait en effet à Bruxelles d'avoir pris parti contre le Rwanda dans le conflit, notamment au sein de l'Union européenne. Rétablir des relations diplomatiques ne signifie pas renier nos positions, poursuit le ministre belge, en assurant continuer de défendre l'intégrité de la RDC. Son homologue rwandais, Olivier Ndounguilehe, souligne le respect de l'intégrité territoriale de tous les pays de la région, la neutralisation des FDLR et la résolution du conflit en s'attaquant aux causes profondes du problème comme les éléments essentiels pour garantir une paix durable dans la région. Lucie Mouillot, Kigali, RFI.
5: Et c'est donc le Rwanda qui avait décidé de rompre les relations diplomatiques et c'est la Belgique qui a initié cette réconciliation car cette rupture pouvait la fragiliser sur le plan international. Pour le Rwanda,

0: Bah, à mon sens, l'essentiel est d'arriver à sortir des débats techniques qui tout de suite imposent un narratif techno-solutionniste. Il existe de nombreuses sciences humaines et sociales qui peuvent nous aider à regarder les sujets climatiques d'une autre manière, avec un regard plus large. Nous devons aussi revenir à une approche géographique et philosophique du monde. Nous devons réapprendre à mieux parler de ces enjeux. En ce sens, les derniers chiffres publiés par l'association Cota Climat hier sont éloquents. Le changement climatique n'a été mentionné que dans 16% des séquences audiovisuelles et dans 25% des articles de presse traitant des incendies, alors même que c'est un sujet qui a suscité une grande attention médiatique. Mais ce n'est pas tout. Le lien entre changement climatique et aggravation des incendies est ainsi moins souvent établi que pour les vagues de chaleur, si bien que nous pouvons déplorer un manque de contextualisation et un déficit de récits arrivant à poser les termes et à créer de vrais moments d'échanges constructifs et mobilisateurs.
1: Mais alors, est-ce que c'est propre à la France, Anne-Sophie ?
0: Bah, c'est arrivé en France, mais cela peut arriver partout sur la planète, et notamment avec la montée des discours populistes. Ces discours-là adorent les objets parasites parce qu'ils offrent une solution simple, presque magique, à un problème qui ne l'est pas. Un climatiseur, un avion qui largue de l'eau, voilà des images fortes, rassurantes, qui donnent l'impression qu'on maîtrise la situation. Alors que la vraie question, elle, dérange davantage. Comment voulons-nous vivre collectivement dans un monde plus chaud ? Et c'est peut-être ça, finalement, la leçon de cet été. Se méfier des débats qui nous rassurent trop vite. Chaque fois qu'une solution semble évidente et unique, il y a de fortes chances qu'elle cache une question plus large qu'on préfère ne pas poser. Entraînez-vous donc au quotidien. Aiguisez votre esprit critique. Débusquez les objets narratifs parasites pour aborder de face les vraies questions. Celles qui dérangent, celles qui demandent du temps et qui n'ont pas de réponse toute faite dans un catalogue de climatiseurs. Car c'est là et nulle part ailleurs que se jouera notre capacité collective à traverser le monde qui vient.
1: Anne-Sophie Novel sur RFI. Merci beaucoup Anne-Sophie.
0: Merci.
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1: Et c'est un mouvement qui est monté très vite ces derniers mois aux États-Unis, la fronde citoyenne contre les centres de données, ces immenses entrepôts remplis de serveurs et de systèmes de stockage, poussent comme des champignons partout dans le monde et surtout aux États-Unis pour alimenter le développement exponentiel de l'intelligence artificielle générative poussée par Donald Trump et les grandes entreprises de la tech, évidemment. Et Lucille, vous revenez de 2 semaines de reportage en Californie pour le service environnement climat de RFI. Vous êtes allée au contact de celles et ceux qui se mobilisent justement contre les data centers. Alors racontez-nous, qui sont-ils ?
3: Alors c'est ce qui est le plus frappant sur le terrain, ce sont vraiment monsieur et madame tout le monde, si je puis me permettre. J'ai suivi et été en contact avec des citoyens mobilisés contre les data centers dans une petite dizaine de villes ou villes moyennes en Californie et au Nevada. Et l'histoire est toujours à peu près la même. Les entreprises qui projettent de construire ces centres de données, soit les grandes entreprises technologiques, soit des entreprises qui vont leur louer ensuite les espaces de stockage ou de calcul, bien ces entreprises travaillent en coulisses auprès des institutions locales pour obtenir discrètement les premiers permis nécessaires. Et ce sont souvent 1 ou 2 citoyens qui découvrent, parfois fortuitement, que ces projets sont en route. Ils commencent alors à en parler autour d'eux, à leurs voisins, et puis mobilisent de plus en plus largement. Des ONG locales ou des groupes plus politisés se joignent en général à la mobilisation, mais dans un deuxième temps.
1: Alors, est-ce que vous auriez un exemple ?
3: Oui, à Pittsburgh, par exemple, au nord-est de San Francisco, j'ai assisté à l'une des manifestations organisées à chaque conseil municipal depuis plusieurs semaines. Avec des mégaphones et des pancartes, les opposants au projet de centre de données, qui est prévu sur un ancien terrain destiné au golf, se regroupent devant la mairie et ils prennent ensuite la parole lors du conseil municipal pour enjoindre leurs représentants locaux à abandonner le projet. Et parmi ces manifestants réguliers, je vous propose d'écouter Marie. Elle fait des soins de pédicure à domicile depuis 45 ans.
4: Je vis ici depuis 30 ans et je suis vraiment désolée pour mes voisins. Je ne vis pas juste à côté du futur centre de données, mais je pense à la valeur de nos propriétés. Et puis, ils ont profité de nous et ne nous ont pas raconté toute l'histoire. Donc, on se défend.
5: Comment avez-vous su qu'un centre de données allait être construit ?
4: Le projet est passé vers 2024, je crois, mais à l'époque, personne ne s'y intéressait vraiment. Ils ont dit qu'ils allaient construire un centre de technologie. Nous avons pensé que c'était un centre informatique pour les jeunes. Aujourd'hui, nous sommes beaucoup plus nombreux à nous impliquer et on espère qu'aux élections de novembre, ça va changer. On va voter pour sortir la maire et un de ses adjoints.
3: Les arguments avancés sont très variés et propres à chacun. Parfois, c'est la valeur immobilière, vous l'entendiez. Pour d'autres, la pollution de l'air. Pour d'autres, l'usage très important.

0: portant de l'eau ou encore l'impact négatif sur les factures d'électricité. Car il faut le savoir, un data center est extrêmement gourmand en électricité. Cela nécessite donc des investissements chers sur le réseau qui sont répercutés sur tous les usagers. Pour résumer, parmi les motivations que j'ai pu voir dans ces groupes de citoyens, il y a ce qu'on appelle aux États-Unis le « not in my backyard », « ne faites pas ça près de chez moi ». Il y a des préoccupations environnementales, mais il y a aussi une forte défiance envers leurs élus locaux. Et puis, le sujet réseau avec la principale préoccupation des Américains en ce moment, le coût de la vie.
1: Alors, cette fronde, c'est intéressant aussi, est transpartisane, Lucille.
0: Oui, alors en Californie, j'ai rencontré plutôt des gens de gauche dans ces mobilisations. La Californie penche historiquement de ce côté politique, mais pas uniquement. Par exemple, un électeur républicain m'a exprimé son rejet des centres de données, alors même qu'il va voter pour le candidat de Donald Trump au poste de gouverneur en novembre. Et à l'échelle du pays, eh bien, c'est documenté, hein, la fronde anti-data center a lieu partout, y compris dans des zones rurales et dans de nombreux États républicains.
1: Alors, quelle est l'ampleur de ce mouvement?
0: Alors, l'activiste américaine Erin Brockovich, dont la bataille contre le scandale sanitaire avait été interprétée au cinéma par Julia Roberts en 2000, s'est mise à cartographier les centres de données pour l'IA. Les citoyens les lui signalent et actuellement son site dénombre plus de 9500 data centers pour l'IA en activité, en construction, autorisés, proposés ou annulés. Et puis il y a le Data Center Watch, un cabinet qui fait une veille du risque politique auquel font face aujourd'hui ces projets, et il a répertorié une opposition active donc 49 des 50 États, et il a même calculé que sur le premier semestre 2026, 120 projets de centres de données d'une valeur de 198 milliards de dollars ont été perturbés par cette opposition locale.
1: Alors, à tel point que le sujet des centres de données a pris une grande importance dans la campagne pour les élections de mi-mandat prévues le 3 novembre prochain.
0: Oui, en particulier au niveau des États, les gouverneurs, républicains ou démocrates, utilisent désormais ce sujet pour attaquer leurs rivaux parce que beaucoup d'entre eux, quel que soit le bord politique, ont favorisé par le passé les centres de données. Depuis Washington, l'analyste en communication politique Kenneth Goldstein résume ainsi: en quelques mois, on est passé de 80 pour, 20 contre, à 80 contre et 20 pour. Le sujet va donc définitivement marquer l'élection de novembre.
1: Merci beaucoup, Lucille Gimbert. Et votre reportage sera écouté bientôt sur RFI.
0: Le 6 octobre, dans voilà. Grand reportage.
1: Voilà, grand reportage à découvrir sur l'antenne le 6 octobre. Simon Rosé, nous sommes dans l'actualité et ce mercredi soir... À New York, les Nations Unies organisent un sommet pour le climat, sur le climat, en marge de leur Assemblée générale.
2: Pour le climat, espérons.
1: Oui, espérons. Un sommet qui intervient dans un contexte climatique particulièrement tendu.
2: Mais oui, contexte important. Hein. Le monde est déjà confronté aux effets du réchauffement auquel vient s'ajouter cette année un phénomène El Niño d'une ampleur exceptionnelle. Mais justement, Antonio Guterres, le secrétaire général des Nations Unies, veut profiter de ce sommet pour déplacer la discussion. Il ne s'agit plus seulement de constater le réchauffement, hein, ou de promettre de réduire les émissions. Celui qui est encore secrétaire général pour 3 mois demande désormais au gouvernement de dire très concrètement et à quel rythme il compte sortir des énergies fossiles. C'est la question qui est posée lors de ce sommet aujourd'hui. Hier, devant l'Assemblée générale des Nations Unies, il a appelé tous les pays à adopter un plan national de transition en dehors du charbon, du pétrole et du gaz, les énergies fossiles dont la combustion est la principale cause du réchauffement climatique. Et il n'attend pas simplement une simple déclaration d'intention, il veut des calendriers précis accompagnés de mesures pour les travailleurs qui sont concernés, pour les territoires qui dépendent aujourd'hui de ces industries.
1: Mais la sortie des énergies fossiles, ça fait déjà plusieurs années qu'on en parle dans les COP.
2: Bah, c'est un petit peu le problème. Hein. Vous y étiez, la COP28 de Dubaï en 2023, hein, les pays du monde avaient franchi un cap symbolique. Pour la première fois, en tout cas, le texte final d'une COP appelait à une transition en dehors des énergies fossiles. 3 ans plus tard, la formule, elle est toujours là, elle est toujours présente en fin de COP, mais la feuille de route, bah, on l'attend toujours. Lors de la dernière, c'était au Brésil, en novembre dernier, la COP30 sur le climat. 80 pays, à peu près, un bloc avait tenté de faire avancer l'idée de cette feuille de route mondiale pour organiser cette transition. Ça avait été un échec en raison notamment du blocage de plusieurs pays, notamment les grands producteurs d'énergie fossile. Et c'est pour contourner en partie ce blocage qu'Antonio Guterres change aujourd'hui d'échelle, puisqu'on n'arrive pas à obtenir ce calendrier, cette feuille de route à échelle mondiale. Et bah, du coup, il demande à chaque pays de produire le sien.
1: Alors, ce qui est rassurant, c'est que certains pays ont déjà commencé à le faire.
2: Alors, la France, en avril, mai dernier, lors de la conférence qui avait été organisée en Colombie, justement, pour la sortie des énergies fossiles, la France avait présenté son plan de transition en dehors de ces énergies fossiles. Les Pays-Bas ont également adopté l'Allemagne a présenté présenté le sien il n'y a même pas une heure, en amont justement du sommet de tout à l'heure. Donc ils ont répondu à la demande d'Antonio Guterres. Mais pour l'instant, ce sont encore des exceptions. Et surtout, derrière la question des calendriers, il y a la question toujours plus difficile, toujours là, qui chaque année empoisonne les négociations, celle de savoir qui va payer cette transition.
1: Alors sur cette question de l'argent, Antonio Guterres a d'ailleurs utilisé des chiffres assez frappants.
2: Oui. Il a voulu mettre en évidence ce qu'il considère comme un déséquilibre majeur. Alors, après avoir accusé les géants pétroliers d'avoir traité l'atmosphère, je le cite, comme une décharge à ciel ouvert, il a rappelé que depuis l'invasion de l'Ukraine par la Russie, 5 grandes compagnies pétrolières occidentales ont accumulé près de... Et je vous pose la question. Anne-Cécile, vous avez mon texte, donc vous n'avez pas le droit de jouer.
1: Non, moi je ne joue pas.
0: Énormément.
2: 500 milliards de dollars de bénéfices. Dans le même temps, combien ont été mobilisés pour aider les pays en développement à faire leur transition ?
1: Beaucoup. Je ne joue toujours pas.
0: Beaucoup.
2: 34 milliards. 500 milliards pour les pétroliers, 34 milliards pour les pays en développement. Voilà, c'est un peu le hiatus auquel on fait face aujourd'hui.
1: Et il y a aussi un désaccord politique, Simon, beaucoup plus profond. Hein, on l'a entendu dès l'ouverture de l'Assemblée générale.
2: Les discours de Lula et de Donald Trump ont offert à quelques heures de ce sommet une illustration parfaite de cette fracture. Le président brésilien a défendu la décarbonation, la protection des forêts, la coopération internationale. Et dans un autre registre, pas du tout original pour lui, le président américain a plaidé pour davantage de production d'hydrocarbures aux États-Unis, moins de contraintes climatiques internationales, deux façons d'aborder la crise énergétique qui touche une grande partie de la planète en ce moment. Les partisans d'une transition rapide, sortir du pétrole, sortir du gaz, ça permet non seulement de réduire les émissions, mais aussi et surtout, on peut dire pour les plus cyniques entre guillemets d'entre nous, ça permet de réduire la dépendance aux marchés mondiaux des hydrocarbures dont les prix peuvent s'envoler lorsqu'une guerre ou une crise géopolitique éclate, on le voit bien en ce moment. À l'inverse, l'administration Trump considère l'abondance du pétrole, l'abondance du gaz américain comme un atout économique et stratégique. Et fuck la planète, pour reprendre le nom d'un film, d'un documentaire,
1: oui,
2: sur Arte.
1: Documentaire sur Arte, oh, comment vous me transmettez la parole. Documentaire sur Arte en 3 parties, en accès libre et gratuit, hein, dont nous parlerons vendredi dans C'est pas du vent avec l'historien Jean-Baptiste Fressoz. Et le réalisateur Jean-Robert Vialet. Alors, qu'est-ce qu'on peut réellement attendre du sommet de ce soir, Simon ?
2: Alors, rien qui fera la une des journaux. Mais c'est le genre de moment.
1: Mais on en parle quand même.
2: Mais justement, parce que c'est le genre de sommet qui pave la voie vers ce dont on parlera dans les unes des journaux. Si on rate ce genre de sommet, ça compromet les chances de réussite après. C'est le travail un peu invisible. Hein, car
1: alors, que peut-on espérer ?
2: Alors, c'est un objectif qui est politique. Hein, c'est remettre la pression sur les gouvernements et essayer de transformer un engagement qui, somme toute, assez abstrait. Une transition en dehors des énergies fossiles, c'est...
1: On comprend ce que ça veut dire, mais...
2: On attend des décisions beaucoup plus concrètes. Alors, quels pays vont présenter les calendriers ? On voit par exemple que l'Allemagne s'y est lancée, comme je le disais. À quelle vitesse ils veulent réduire leur consommation de charbon, de pétrole, de gaz ? Quel financement les pays riches vont-ils proposer ? Comment accompagner les populations qui dépendent encore de ces secteurs ? C'est là que se situe un peu tout l'enjeu de cette réunion, voir qui va répondre présent dans un contexte qui est encore une fois très particulier, vu l'été qu'on vient de vivre quand même en Europe, ça a quand même touché quelques centaines de millions de personnes. Le phénomène El Niño qui va toucher la moitié de la planète, pour résumer très sommairement. Donc on est quand même dans un contexte qui est très particulier en vue de la prochaine COP sur le climat qui va se tenir en Turquie en novembre, la COP 31. Car 3 ans après l'engagement de Dubaï dont on parlait, le débat n'est plus vraiment de savoir s'il y a une transition énergétique qui doit avoir lieu. C'est sa vitesse, son financement, la manière de répartir l'effort entre les pays. Ça patine en ce moment puisqu'on se reconcentre sur des enjeux beaucoup plus... terre à terre, entre guillemets, ou en tout cas plus sexy pour certains, que sont la géopolitique, les guerres,
1: l'armement,
2: le pétrole,
1: notamment.
2: L'armement et tout ça. Il y a un coup de cravache à remettre. C'est ce qu'essaie de faire Antonio Guterres et ses équipes lors de ce sommet, lors de cette Assemblée générale des Nations Unies, avec pour point d'orgue ce sommet climat qui va débuter à 21h heure de Paris, 19h temps universel.
1: Voilà, donc un sommet que vous suivrez évidemment sur RFI. Nous vous raconterons ce qui se sera passé
2: dans notre matinale de demain.
1: Dans la matinale de demain, voilà, c'est le principe de la radio. On travaille la nuit sur RFI pour que vous puissiez...
2: En l'occurrence, ce sera notre envoyé spécial aux Nations Unies, Carrie Newton.
1: Voilà, Carrie Newton, que nous saluons au passage. Merci beaucoup Franck Zongoué, Lou Kermat, d'être venu dans C'est pas du vent. Les auditeurs peuvent vous lire sur le site de Kilalo Presse, kilalopresse.net. Et merci évidemment aux journalistes de RFI. Et merci à Caroline Fillette pour la préparation, à François Porcheron pour la réalisation de cette émission et à vous, chers auditeurs, pour votre fidélité. Prenez bien soin de vous, des vôtres et du monde. Nous nous retrouvons demain, même planète, même heure. Et dans une minute, c'est le journal sur RFI.

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1: Thaïs Moreau.
0: Bonjour à toutes et à tous. À la une de cette édition, arrivée ce mercredi, Xi Jinping est en visite pour 2 jours aux États-Unis. L'intelligence artificielle et ses rivalités entre Pékin et Washington, c'est l'un des sujets au cœur de ce déplacement. Reportage RFI dès le début de ce journal dans les rues de Pékin. Cléa Broderst et Lei Yang ont interrogé les Chinois sur cet enjeu de course à l'IA, vous l'entendrez. L'IA, sujet également sur la table et au cœur des discussions, alors que se déroule en ce moment à New York la 81e Assemblée Générale de l'ONU. À nouveau, le patron de ChatGPT a rappelé que l'IA nécessite une attention extrême, je cite, à l'occasion d'un Conseil de sécurité de l'ONU sur l'IA. Et puis, dans cette édition, on sera en Centrafrique où l'ex-responsable de la Seleka, Mahamat Saïd Abdelkhani, vient d'être reconnu coupable pour 4 des 7 chefs d'accusation de crimes de guerre et de crimes contre l'humanité portés contre lui. Xi Jinping aux États-Unis, le président chinois a atterri ce mercredi soir à Washington, accueilli en grande pompe sur le tarmac par son homologue américain. Une visite d'État qui va durer jusqu'à vendredi, au cours de laquelle les deux hommes doivent aborder ces différents dossiers, les droits de douane, la guerre commerciale, mais surtout l'intelligence artificielle. Les deux puissances sont lancées dans une course effrénée en la matière. Celui qui maîtrisera l'IA gagnera, avait affirmé Donald Trump. Avec DeepSeek, la Chine a montré qu'elle pouvait rivaliser avec les modèles américains à bien moindre coût. Mais pour les Chinois interrogés, l'enjeu n'est pas seulement de dépasser les États-Unis. Reportage RFI de Cléa Broderst et Lei Yang dans les rues de Pékin.
2: À Pékin, la rivalité technologique avec les États-Unis est vue par certains comme un moteur d'innovation, à condition qu'elle ne soit pas entièrement absorbée par les tensions politiques.
3: Je pense que la concurrence pousse au progrès. Quand un pays est en tête et que l'autre le rattrape, cette rivalité permet un meilleur développement. Mais si on réduit cette concurrence à des enjeux politiques et économiques nationaux, ce n'est pas bon.
2: Le succès de DeepSeek a justement bousculé le secteur américain. Pour Ding Yifan, chercheur à l'université de Yanmin, la société chinoise a démontré qu'un modèle performant pouvait être développé à bien moindre coût.
4: Ça a créé une espèce de panique, car DeepSeek a réussi à produire à peu près un grand modèle de même niveau, mais avec un coût qui représente 1/1000 du coût d'exploitation d'un grand modèle aux États-Unis.
2: Pékin veut maintenant diffuser ses technologies dans les services et l'industrie. Mais cette accélération inquiète aussi pour l'emploi.
5: Avec le développement rapide de l'IA en Chine, beaucoup d'emplois sont remplacés et beaucoup de personnes risquent de perdre leur travail. Je préférerais une progression régulière, pas trop rapide.
2: Pour les Chinois interrogés, l'essentiel aujourd'hui n'est donc pas tant de dépasser les États-Unis que de mettre l'IA au service de la population. Cléa Broderst, Lei Yang, Pékin, RFI.
0: Et dans le contexte de cette visite de 2 jours entre Xi Jinping et Donald Trump, les deux hommes ont annoncé prolonger leur trêve dans la guerre commerciale de 2 mois jusqu'au 10 janvier prochain. L'intelligence artificielle, je vous en parlais, l'un des principaux sujets sur la table, aussi à l'Assemblée générale de l'ONU qui a lieu en ce moment à New York. Sam Altman, patron de ChatGPT, s'est exprimé ce mercredi lors du Conseil de sécurité de l'ONU sur l'IA. La progression actuelle de l'intelligence artificielle